Manu, c'est Pierre avec vous. Bon courage et bonne nuit. Peut-être que vous êtes à l'écoute de Skyrock en allant au taf, peut-être aussi que vous êtes en train de bosser. Dédicacez-vous, là je peux lire vos messages, dédicacez vos métiers. Ça m'intéresse de savoir ce que vous êtes en train de faire à 2h02 du mat. Nous on est en direct, il y a Pelka qui va redémarrer cette toute nouvelle heure de son. Pelka qui remplira les stades de France avec Skyrock les 4 et 5 septembre prochains. On l'écoute maintenant avec Tudor. Il y aura Naika, c'est tout nouveau aussi, ça arrive. Et le gros classique de Florida. Ça fera plaisir de réécouter ce classique sur Urban Music Non-Stop jusqu'à 5h du mat.

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pourquoi? Parce que ça va tourner tout cet été, tout simplement. L'été, on vient de l'écouter avec Pineapple sur Skyrock. On est premier sur le rap et cette semaine, comme toutes les autres semaines, on est premier sur le cash. On s'occupe de votre argent sur Skyrock entre 6h et 9h15. Il y a le morning de D-Fool à pas rater parce qu'à tout moment, D-Fool peut vous appeler, prendre le téléphone, vous appeler, passer un coup de fil chez l'un ou l'une d'entre vous qui est à l'écoute de Skyrock pour vous demander quelle est votre radio préférée. 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Il y a la rafleuse qui arrive maintenant, on l'écoute avec Argent Sale et derrière sera la Miss Kitoko, Théodora, la Boss Lady qui se prépare.

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Et toute la nuit ici en Bad Music Non-Stop avec le son de Davido à l'instant sur Skyrock. J'espère que tout se passe tranquillement pour vous. Bienvenue si vous venez de nous rejoindre. Il y en a qui sont déjà connectés là à 2h45 du mat. Koulou 72 qui est en direction de Tours pour aller livrer des foyers. Grosse dédicace à toi et grosse dédicace à tous ceux et toutes celles qui sont branchés actuellement sur Skyrock, qui nous écoutent en direct du taf, sur la route du taf, ou peut-être qui se reposent tranquillement, qui sont en plein insomnie. Ils sont à l'écoute de Skyrock. Il y a tous les sons numéro 1 qui sont

0: il déchire tout ce son. Ça fait partie des sons les plus écoutés en France. Et c'est ce qu'on écoute sur Skyrock. Avant 3h du mat.
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PLK sur Skyrock, il était venu présenter son projet Grand Garçon dans un planète rap exceptionnel. Et aussi dans le Morning de Difool, on vient de l'écouter à l'instant avec Pocahontas à 3h01 du mat. Pierre avec vous, c'est Rapper RnB non-stop jusqu'à 5h du mat, jusqu'à l'arrivée de Tim. On se fait tous les sons numéro 1 avec Nono La Grinta qui arrive.

filer. C'est le son de Mauvais Jeu qu'on vient d'écouter à l'instant sur Skyrock. Soyez toutes et tous les bienvenus. C'est la radio des numéro 1 que vous écoutez, la seule radio qui est en direct 24h sur 24, 7 jours sur 7, où que vous soyez, quoi que vous fassiez. Il y a toujours quelqu'un qui vous accompagne sur Skyrock. Et peut-être que certains sont déjà sur la roue du taf, d'autres, peut-être beaucoup d'entre vous, sont déjà au travail. Et bah, grosse force à tous ceux et toutes celles qui ont redémarré cette semaine de boulot. On vous envoie tous les sons numéro 1 avec DC et Théodora, Mélodrama qu'on écoute maintenant, suivi des Black Eyed Peas et PLK aussi avec Tudor.

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On vient de l'écouter avec One Track Mind. C'est ce qu'on vient d'écouter à l'instant, c'est tout nouveau. C'est une chanson qu'on vient découvrir, un son qu'on vient, on vous fait découvrir. Je vais y arriver à 88, je vais arriver à sortir ma phrase. C'est un son qu'on vient de vous faire découvrir sur Skyrock et serait de son dernier projet Ecclesia. C'est son tout nouveau projet à Naïka et son tout premier surtout. On est premier solo rap jusqu'à 5h du mat. À 5h, c'est Tim qui vous réveillera avec le morning best de D-Fool. Tous les meilleurs moments du morning de D-Fool à retrouver avant l'arrivée de D-Fool et toute l'équipe. Et là, c'est Gims qui continue 7 heures de son en mode urban music non-stop. On l'écoute avec Soleil. Et je dirais, ce sera le tout nouveau son de Zekpi, Gazo Nino avec Avion de Chasse.

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0: 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Et la Urban Music Non-Stop qui continue jusqu'à l'arrivée de Tim à partir de 5h du mat. Biscuit Toco, Théodora. Avant l'arrivée de Tim à 5h du mat pour le morning best de Diffoul.
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Timberlake qui fait plaisir, Rock Your Body à 5h06 du mat. Normalement c'est Tim qui vous réveille là avec le Morning Buzz de Difool. Il arrive dans quelques minutes. Et l'occasion pour moi de vous parler de la roulette 7-20-20.

0: Je suis un peu dans le foot, mais tu sais, moi je soutiens le Stade de Reims, c'est le club de ma ville.
1: C'est vrai.
0: Le Stade de Reims n'était pas en Ligue des Champions jusqu'à preuve du contraire.
1: Pas encore.
0: Par contre, à côté de chez moi et tout, ça pétait, c'est normal. Les supporters fêtent la victoire.
1: Ça fêtait ça,
0: exactement. Sauf que moi j'ai peur des pétards, des feux d'artifice et tout. Je suis rentré chez moi. J'ai passé la soirée devant les anges de la télé-réalité, si tu veux tout savoir.
1: Ouais, d'accord, ok.
0: Ça existe encore.
1: J'ai vu que ça existait encore finalement.
0: Non, mais ça marche pas de fou furieux. Donc,
1: moins qu'avant.
0: Beaucoup moins qu'avant, ouais, exactement. Moins qu'avant.
1: Et ben bon réveil, Tim, et bon réveil à vous qui nous écoutez peut-être en direct du taf.
0: Et ben merci beaucoup, Pierrot. T'allais parler de la roulette. The Weeknd a gagné dans la roulette. Vous envoyez roulette par SMS au 720. On l'a fait tourner à tout moment.
1: Exactement, Pierrot. Bisous, ciao, bonne semaine.
0: Allez, ciao.
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0: Allez, on y va direct. On démarre le Morning Best tous ensemble sur Skyrock. 5h, 6h tous les matins. C'est Tim avec vous. C'est Rambo Goyard qu'on retrouve là. Rambo Goyard avec By My Side. Juste après, un point sur la météo de ce lundi, premier jour de la semaine. Premier jour du mois de juin également. Le temps sera calme sous un ciel nuageux à certains endroits, notamment dans le nord-ouest. Gros chaleur près de la Méditerranée. Pour les températures, aujourd'hui, on aura 19 degrés à Brest, 23 degrés à Nantes, 24 à Rennes et Lille, 26 degrés à Paris, Tours, Nancy, Nice et Dijon, 27 degrés à Clermont-Ferrand, Limoges, Strasbourg, Bordeaux et Toulouse, 28 degrés à Lyon et en Corse et 31 degrés à Marseille et 32 degrés à Perpignan. Voilà pour votre météo pour aujourd'hui. On y va direct. Allez, c'est parti. Opération motivation pour ce dernier mois de l'année scolaire, peut-être pour certains d'entre vous, avant les vacances. Moi, on rentre quand même en été. Il y a plein de bonnes nouvelles en fait au mois de juin. Le mois de juin, il est assez cool. On va en profiter tous ensemble. On le démarre même tous ensemble sur Skyrock. KZH qui me dit salut Tim, bonne journée, week-end pourri en tant que Marseillais. Ah bah je comprends, c'est vrai qu'on parle des Parisiens. Mais vous les Marseillais, même les autres équipes hein, en France, ça va pas être la meilleure période pour vous. On aura l'occasion d'en reparler évidemment avant 9h15 ce matin dans le morning sur Skyrock. D'ici là, là c'est le morning best comme tous les matins dès 5h. On va se faire le réveil de star de Théodora, tiens, c'est Théodora qui est dans les téléphones, qui va réveiller la France ce matin. Elle arrive juste après Rambo Goyard comme promis. Voici By My Side pour attaquer la journée tous ensemble sur Skyrock. On y va.
4: Let's go.
0: Allez, bon.

On vient d'écouter Rambo Goyer sur Skyrock avec By My Side pour démarrer la journée ensemble. Ça va, vous allez bien, vous avez passé un bon week-end. En effet, les supporters parisiens doivent avoir un sacré bon lundi. Je vous imagine en pleine forme ce matin. Les Marseillais un peu moins, quoique vous aviez Jules si vous êtes allé le voir en concert. Attends, et Jules quand même en concert chez lui à domicile, chez vous aussi, au Vélodrome. Ça c'était exceptionnel. Un artiste, une artiste qui a collaboré justement avec Jules, et c'est Théodora qu'on écoute toute la journée sur Skyrock et qu'on a décidé de mettre dans les

0: téléphone ce matin. C'est elle qui fait le réveil de Star du Morning. Théodora dans le Morning, c'est maintenant. Et juste après, il y aura Erin Boy avec mon bébé sur Skyrock. C'est parti.
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5: Ah, je vous ai demandé de nous laisser les numéros si vous connaissez des fans de Théodora. Eh bien, vous nous envoyez tout ça. On réveille les Français avec Théodora ce matin. Vous envoyez les numéros, on s'occupe de tout. Et là, on a réveillé Oriane et son fils. C'est le fiston qui est fan de Théodora. On retrouve tout de suite la famille. C'est parti, ça sonne.
0: Allez.
6: Allô?
1: Bonjour.
6: Oh, c'est qui?
1: C'est Théodora Bosley.
6: Oui.
1: Je suis une chanteuse.
6: Est-ce que tu connais la chanteuse Théodora, toi?
1: Mélodrama, tu connais?
6: Mélodrama, la chanson, ça.
4: Je connais, on l'apprend en musique.
6: Ah, bah, apparemment, oui. Il décide la chanson en cours de musique, apparemment.
1: Faut chanter ensemble.
6: Allez-y, vous écoutez.
1: Coucou, c'est Théodora Bosley.
4: Coucou, on apprend votre musique en cours de musique et ouais. J'aime bien.
1: Faut chanter ensemble.
4: Oui.
1: Si tu connais, on démarre à poche pleine, surtout sous les yeux.
4: Ok.
1: Allez, 3, 2, 1, on y va.

0: Allez, on refait le refrain, t'es prêt?
1: Ok,
0: let's go.
2: Attention,
1: je suis comme ce son que t'aurais pas. Shazam. Il y a ton odeur dans mon lit, dans mes draps. Ça fait pas si mal, mais ça fait pas non mal.
2: Oui, c'est ça, c'est bien.
0: Mais c'est trop bien, tu gères trop.
1: Et j'étais aussi timide que comme s'il était en face de vous.
0: Franchement, ça me fait grave plaisir.
1: D'accord.
0: Je vous laisse, gros bisous la famille.
2: Bisous.
1: À plus, bonne journée, au revoir.
2: C'était mignon. C'était mignon. Moi, j'apprenais pas des trucs comme ça au BAU.
3: Non,
0: c'est clair, c'était bien ça.
2: Moi, j'apprenais les chansons que le prof, qui avait 40 ans de plus que moi, aimait quand il était jeune.
0: Ah non, ouais. Mais horrible. Ouais.
2: Donc, c'était pas super.
3: Ouais.
2: Quand
3: ça, un autre délire, ouais.
2: Oui, un autre délire. Vous appreniez des chansons quand vous étiez
3: jeune? Ouais.
0: Au clair de la lune, à la flûte.
2: Au clair de la lune.
0: Je te jure.
2: Je crois que j'ai eu droit aussi au clair.
0: Ah ouais.
2: Lune.
3: Ah, moi, c'était les petits papiers, Régine.
2: C'est quoi ça?
3: J'ai eu Santiano.
2: C'est quoi ça?
4: Ah oui, Santiano.
3: Putain, c'est les mêmes. T'as un fameux trois mâts, fin comme un oiseau.
2: Ah ouais,
3: il sait où. Et la balade des gens heureux.
0: Ah ouais,
2: donc, c'est sympa.
3: On avait fait le lac du Connemara aussi.
2: Oui.
3: On avait fait le lac du Connemara, nous.
2: Ouais. Bon, ben, t'étais comme moi, Guigui. T'avais un prof qui te faisait écouter les trucs qu'il aimait quand il était jeune et il avait 40 ans de plus que toi.
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0: Et voilà un bon morceau pour démarrer une bonne semaine. Billie Jean sur Skyrock, on va l'écouter. Michael, c'était Michael Jackson. Soyez tous les bienvenus, il est 5h24, ça y est, c'est lundi. Fin du week-end, on est bien motivés pour démarrer une nouvelle semaine tous ensemble sur Skyrock. C'est Tim avec vous, la suite du Morning Best avec PLK. On va écouter Pocahontas et juste avant, comme promis, on fait péter la banque sur Skyrock, on y va.
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2: Et on va voir si vous êtes bien réveillés, vous allez pouvoir jouer avec nous. En direct, on fait péter la banque. Mais oui, on joue au 12 coups du morning ce matin avec Jean-Luc Reichmann.
3: Ouais.
2: Amine.
4: Oui.
2: Bonjour.
4: Bonjour l'équipe. Comment
5: Salut,
2: ça va, Amine? Amine.
4: Vous allez bien?
2: Oui. Et on m'a dit. Alors, ça va, et toi, ça va bien, Amine?
4: Ah, bah toujours, toujours.
2: Alors, on m'a dit un truc. Ah, c'est gentil. On m'a dit un truc.
4: Oui.
2: Tu connais Jean-Luc Reichmann?
4: Je connais Jean-Luc Reichmann à la télé.
2: Ah, mais on m'a dit que tu t'étais inscrit au 12 coups de midi.
4: Je me suis inscrit, je suis en présélection.
5: Ah ouais.
2: Tu ne l'as pas encore rencontré.
3: Donc là, c'est vraiment l'entraînement.
5: Ah
3: là.
5: Ah ouais.
2: Je voulais savoir comment il était. Ben, tu vas t'entraîner en direct sur Skyrock ce matin. Là.
4: Ça fera plaisir.
2: On va jouer au 12 coups du morning avec toi, Amine. Donc Amine de Lille. Et oui. Je te présente ton adversaire, c'est Cindy qui est avec nous. Bonjour Cindy.
6: Bonjour.
2: Bonjour. Cindy du 35. Donc c'est un grand match qui oppose les nordistes aux bretons ce matin, enfin à la bretonne. Bonjour Cindy, bienvenue sur Skyrock.
6: Salut, salut.
2: Est-ce que tu es prête pour gagner plein d'argent? Parce que je vais sortir les billets, on va faire péter la banque avec les 12 coups du morning ce matin.
3: Les 12 coups.
2: Et les 12 coups, exactement. Bon, vous connaissez le principe du jeu, c'est simple. Les questions sont posées par Jean-Luc Reichmann lui-même, c'est quand même la classe. Et il faut répondre le plus vite possible et trouver la bonne réponse avant votre adversaire. Faites-vous un gros bisou, Cindy et Amine.
6: Salut, salut.
3: Un bisou.
2: Non, ça c'est pas un bisou. Ouais, non, salut. Nous, on fait des bisous, nous. Des bisous.
5: C'est bien.
2: Des bisous, très bien. Bon, on a deux bisous. Maintenant, c'est la guerre, il faut répondre aux questions. Voici les questions des 12 coups du morning. Elles sont où mes questions?
5: Ah, tu les as déjà perdues.
2: Elles sont là, mes questions. Voici un champion. Vous allez voir le candidat, c'est un champion. J'espère que vous allez être meilleur que lui. Hein. Voici la première question. Amine, écoute bien. Cindy, écoute bien. C'est parti.
7: Top. De quel pays sont originaires les mangas?
4: Japon.
2: Bonne réponse, Cindy.
6: Oui, bah oui.
2: Ah bah alors, Cindy, le Japon, bien joué Amine. Oh, mais on sent que t'as un candidat en face de toi, Cindy, qui s'est entraîné hein, pour faire les 12 coups du morning ce matin. Écoute bien la réponse du candidat, lui c'est vraiment un champion. De quel pays sont originaires les mangas?
8: Mexique.
2: Le Mexique.
7: Le Japon.
2: Et c'est les mangas.
5: Et si,
2: les mangas. Voilà, qu'est-ce là?
5: Tacos.
2: Les mangas, tacos. 50 euros pour toi, Amine. Attention, deuxième question. Écoute bien, Cindy. Écoute bien, Amine.
7: Avec quelle race de chien la Cruella de Disney veut-elle faire un manteau?
4: Dalmatien.
2: Oh là là, Amine. Et fais gaffe, Cindy, parce que t'es un champion. Hein. On sent que tu t'es inscrit, que tu t'es entraîné. Amine, 50 euros de plus. Et la réponse de la candidate, avec quel chien Cruella veut se faire un manteau, hein?
9: Des Doberman.
2: Oh, les Doberman.
7: Elle a dit merde. Elle a dit merde.
2: Pète un câble. Donc, elle se fait un manteau de Doberman, Cruella, dans les salons d'Albatien. Super, dis donc. Ouais. Et c'est les champions, les candidats des 12 coups de midi. Une autre question. Elle est facile, celle-ci. Cindy, elle est pour toi. Écoute.
7: Top! Quel fruit des pays chauds pousse en régime sur un dattier?
4: Les figues.
2: Mais non, pas les figues. Les dattes.
3: Ah ouais.
2: Un dattier. Eh ben oui, un dattier, c'est des dattes.
3: Bah oui.
2: Bon, Amine.
3: Bah ça fait 150 euros.
2: 150 balles pour Amine.
3: Ah, t'es bien.
2: Tu vas t'arrêter où, Amine? Quelle est la réponse de la candidate qui est une championne elle aussi?
9: Banane.
7: La date. Voilà.
3: Un dattier, c'est une banane.
2: Ça pousse sur une banane.
3: Ouais, bien sûr.
2: Les dattes poussent sur une banane.
3: Voilà, mais c'est bien connu.
2: On aura appris ça ce matin sur Skyrock, on apprend des trucs. Une autre question. Ah, vous connaissez bien la prog de Skyrock, ce qu'on vous met sur Skyrock. Ça va vous aider, écoutez.
7: Quelle créature nocturne qui porte une grande cape noire à doublure rouge est le plus célèbre des vampires?
6: Dracula.
2: Bonne réponse. Ouais, Cindy. Ça y est, 50 euros,
3: les
2: Cindy.
3: Les premiers 50 balles.
2: C'est Dracula, la bonne réponse. Dracula. Et qu'est-ce qu'a répondu le candidat des 12 coups de midi, hein? Le plus célèbre des vampires, c'est qui?
8: Batman.
5: Super Batman.
2: C'est Batman le plus célèbre des vampires. Bon, j'ai gardé la meilleure pour la fin. Voici le génie du jour. C'est la candidate des 12 coups de midi. Mais avant ça, attention, voici la question. Elle est facile, faut être rapide.
7: Quelle est la langue officielle de la Suède?
6: Le français?
4: Suédois.
9: Non, mais non, pas le français. Oh, non.
2: Mon Dieu. C'est toi la championne du jour. La langue officielle de la Suède. Bon, et ça.
6: Ah oui.
2: Ben oui.
6: Ah,
2: oui.
9: Bah oui.
2: 50 euros pour Amine. Et tu sais que tu nous as fait la même chose que la candidate des 12 coups de midi, elle a dit.
6: Français.
9: Suédois.
2: Toi, t'as hésité, tu l'as dit, mais ça voulait pas sortir. Elle, par contre, c'est cash. Hein, c'est
5: ah ouais.
2: Français. Bon, Cindy, tu repars quand même avec 50 euros. C'est
9: bien. Ouais,
2: c'est
9: déjà pas mal.
2: Et Amine, t'as fait carton plein, 200 balles.
9: Ouais.
2: Et tu vas voir, tu vas être pris pour les sélections des 12 coups.
9: Mais grave, ouais.
2: Ah, t'es un champion.
4: Ah,
2: bah,
4: et je vous ferai une petite dédicace si je passe.
2: Ah, bah, avec plaisir.
9: Ah ouais.
2: Gros bisous.
9: Ouais.
2: Tu feras une bise à Jean-Luc.
9: De notre part.
4: Pas de soucis.
2: D'accord.
4: Pas de
2: soucis. On te fait des bisous, Amine. Bisous, Cindy. Bisous à tous les deux.
4: Ciao.
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premier sur le rap, on est sur Skyrock avec PLK que vous l'écoutez, c'était Pocahontas pour démarrer cette nouvelle semaine tous ensemble, c'est Tim avec vous. Il est 5h33, on est lundi, on est le premier jour du mois de juin. On démarre cette journée, justement ce mois de juin, avec un point sur la météo. Le temps sera calme sous un ciel nuageux à certains endroits, notamment dans le nord-ouest. Il y a une grosse chaleur qui est présente près de la Méditerranée, grand soleil, avec pour les températures au max de la journée, 19 degrés à Brest, 23 degrés à Nantes, 24 à Rennes et Lille, 26 degrés à Paris, Tours, Nancy, Nice et Dijon, 27 degrés à Clermont-Ferrand, Limoges, Strasbourg, Bordeaux et Toulouse, 28 degrés à Lyon et en Corse, 31 à Marseille et 32 degrés à Perpignan. Voilà pour votre météo pour aujourd'hui. Vous restez bien ici, vous restez bien sur Skyrock puisque ça y est, on arrive en été, on est au mois de juin. Bon, c'est super, les journées sont plus longues. Là, cette heure-là, 5h33, il fait à peu près jour un peu dans les quatre coins de la France. Il fait plus chaud. Mais il y a aussi nos ennemis qui sont de retour, les moustiques. Et il y a une nouvelle invention pour pas se faire piquer qui vient d'arriver. Difool vous dit tout après Dracula sur Skyrock.

0: Dracula sur Skyrock, 5h37. Bonjour tout le monde, bienvenue sur Sky. Ça y est, c'est lundi, on est le 1er juin 2026. On arrive dans le mois de l'été. On arrive aussi dans le mois où les moustiques sont de retour. On vous en parle justement des moustiques maintenant sur Skyrock, on y va.
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2: On a une super invention dont on va vous parler, une invention pour l'été.
0: Ouais.
2: Une marque marseillaise qui a sorti un truc anti-moustique. Qu'est-ce que c'est? Est-ce que vous savez?
0: Un savon.
2: Non, un truc anti-moustique. C'est
0: un
2: génial.
0: Bob.
2: Un bob.
3: Ah, je sais, j'ai vu.
2: C'est quoi?
3: Des tongs.
2: Ouais, des sandales anti-moustiques.
3: Ouais, je sais, on s'est renseigné, Romano, il a été se renseigner, mais c'est que pour les jambes. Ça protège que les jambes.
2: Mais c'est génial déjà.
3: Ouais, mais il faudrait inventer le reste pour le corps. Donc faudrait mettre des gants.
2: Bah, tu te mets des tongs à la aux mains.
3: Des tongs aux mains, ouais, j'ai vu, c'est bien.
2: C'est une marque qui s'appelle Kakatoès.
3: Exactement.
2: Qui a lancé des sandales anti-moustiques dotées d'un additif répulsif. Alors tu les mets, il y a un truc chimique dessus. Et c'est génial, après tu as les pieds tout rouges. Non.
3: C'est vendu en pharmacie. Hein.
2: Non, a priori, c'est super bien foutu. Ouais. Il y a une technologie anti-moustique de l'eucalyptus, donc c'est naturel. Et après, il y a un espèce de truc moins naturel qui s'appelle de l'éthyl. Butylacétylanopropitronate.
0: Ah, tes souhaits.
3: Ah ouais. Je crois qu'il y en a dans le savon, des trucs comme ça.
2: C'est un répulsif qui est inodore et transparent et qui est certifié par l'Organisation Mondiale de la Santé. Donc a priori, c'est pas dangereux du tout.
3: Ouais.
2: Ça résiste à l'eau, ça résiste à la chaleur, ça dure dans le temps. Tu te mets ces espèces de trucs, ces sandales ou ces tongs. Et puis, t'es pas. Après, ouais, mais au niveau du design, bon, ça va.
3: Non, ça va.
0: Et pire. Moi, je trouve ça un peu. Enfin, je ne suis pas la clientèle. Voilà.
3: Mais tu connais ou pas?
0: Non, mais je vois à quoi ça sert.
3: Parce que moi, je me fais bouffer par les moustiques, mais tous les étés, j'en peux plus, je ne sors plus de chez moi chaque été.
2: Donc, tu valides la version, toi?
3: Ben, j'aimerais bien au moins essayer. Est-ce que ça marche? J'en sais rien. Parce que les bracelets, ça marche moyen, franchement.
0: Ouais, tu te mets du spray.
4: Ouais, tu mets du spray.
3: Ouais, mais le spray,
0: ça marche pas à tous les coups.
3: Et puis, t'en mets partout sur le corps et tout, c'est
0: vraiment. Au moins, t'es tranquille.
2: Bon, vous avez des idées d'invention?
0: C'est le style avant tout.
2: 0-1, oui, ça se voit.
3: Elle est tongue, elle tirait bien.
2: C'est l'homme à perruque qui vous dit ça, dis donc.
0: Complément capillaire.
2: L'homme à moumoute. 01 53 40 30 20, des idées d'invention, vous êtes des génies. Et qu'est-ce que vous nous proposez ce matin? Vous avez aussi l'appli Skyrock pour nous laisser vos messages. Et puis le 06 86 101 101 pour les WhatsApp audio. Allez, c'est parti, qu'est-ce qu'on fait? Standard Express. Skyrock, bonjour. Allô, allô.
5: Bonjour.
2: Bonjour.
3: Salut.
5: Bonjour, Dicool. Bonjour, l'équipe.
2: Bonjour.
0: Salut.
2: C'est qui?
5: C'est Anthony.
2: Salut Anthony.
0: Bonjour.
2: Alors Anthony, est-ce que tu as une belle idée d'invention ce matin?
5: Oui, alors moi je voudrais inventer, c'est des baskets à détection de métaux.
2: Des baskets pour trouver des trésors.
3: C'est pas con, ça.
0: Des lingots d'or.
2: C'est ça?
5: Exactement. Oui.
3: Genre, mais t'es pas bête, hein.
2: Genre tu te balades sur la plage, tes baskets elles font et là tu te dis, il y a un truc, et là tu creuses dans le sol et tu trouves un bout de fer.
0: Super.
5: Voilà.
0: Une pièce de 1 centime.
2: Les baskets à détection de métaux.
3: Ah, c'est pas con en soi, parce que ceux qui vraiment s'en servent là, des détecteurs de métaux, là tu les as au bout des pieds.
2: Voilà, t'as pas besoin de te baisser.
3: Exactement,
2: ou de dire un truc au bout des mains. Anthony, c'est bien, je te nomme génie du morning, Skyrock.
5: Magnifique.
2: Bravo, Anto. Et je t'envoie le mug du morning. Nous, on a inventé le mug du morning avec nos têtes dessus, c'est génial. Salut, Anthony.
5: Bisous,
3: bisous.
2: Idées. Vous êtes de bonnes idées. Le message que nous a envoyé tout de suite, Pex. Écoutez bien, Pex. Il a une très bonne idée, Pex.
6: Salut, l'équipe. Comment ça va?
2: Ça va.
6: Bah, moi, l'objet que je voulais inventer et que j'ai inventé, c'est un dressing hors dress connecté avec intelligence artificielle.
2: De quoi?
6: Tu rentres tes vêtements sur ta tablette.
2: Ouais.
6: Et en fonction de ça, après, dans ton armoire, le matin, t'as plus à chercher tes vêtements. Selon la météo, l'IA te conseille tes vêtements avec brumatiseur pour que les vêtements sentent bon et à l'aide. Voilà. Dressing connecté, t'es en place, les mecs.
2: Mais tu es intelligent.
3: Alors le dressing à l'aide, il existe déjà, mais sinon c'est pas con.
2: Avec
3: les petits brumisateurs qui sont bons et
0: ouais, super avec la tablette.
2: Ouais, c'est un truc pour feignants ça quand même.
0: Ouais.
3: C'est un truc, c'est bien je trouve.
2: Combien vous mettez de temps pour choisir vos habits le matin?
3: Zéro. Parce que moi je les prépare la veille.
0: Ouais, c'est vrai aussi, ouais.
2: Ah, toi aussi.
3: Et le soir, je mets 2 minutes.
0: Ah non, moi je mets 3 heures à peu près.
2: Moi c'est un peu à l'arrache.
3: Bah oui, surtout pour venir ici, quoi.
2: Moi je prends le t-shirt qui est au-dessus et hop là, je le mets.
3: Bah ouais, tout te va, dit fou.
2: Et tranquille, quelle bonne idée vous avez.
0: Rien t'habille.
2: Oui, c'est vrai, rien m'habille.
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0: team avec vous. Et je suis content de vous retrouver dès le réveil, dès le matin, pour bien se motiver, pour démarrer cette nouvelle semaine, cette nouvelle journée et ce nouveau mois tous ensemble, avec une belle roulette en plus de ça qui tourne. 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L'arrivée de Difool, c'est prévu pour 6h pour le morning en direct sur Skyrock. Il y aura PLK juste avant et la compile des bourrées du week-end sur Sky. Il est 5h49. Allez, bonjour tout le monde, bon réveil.
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1: Et ils ont beaucoup trop bu, ils se sont retrouvés à la une. 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
2: Allez, on file en Allemagne à la place numéro 3. C'est une femme qui s'est présentée à un entretien d'embauche. Sauf que vous l'imaginez, elle était complètement bourrée. Il y a mieux quand même pour essayer d'être embauchée. Alors en plus, elle candidatait pour un poste dans une résidence de seniors. Elle avait 4,75 grammes.
1: Je sais pas si 4,75 grammes.
3: Ah ouais, quand même.
1: 4,75 grammes. C'est pointé comme ça à l'entretien d'embauche.
2: Ouais. Donc bon, c'était déplacé en voiture en plus pour y venir à son entretien. La responsable du personnel quand même a alerté les autorités parce que là c'était trop. Elle craignait un danger pour la sécurité routière. Donc elle a fait patienter sans lui dire que la police arrivait. Elle lui a dit écoutez, je vais analyser votre CV, restez dans la petite pièce s'il vous plaît. Et puis elle a écopé d'une amende de 750 € et d'un retrait de permis de conduire.
1: Ah oui, donc elle n'est pas rentrée toute seule à la maison, ce qui est tant mieux. On ne sait pas si elle a été embauchée ou pas.
2: Ah non, elle n'a pas été embauchée.
1: Elle n'a pas été embauchée. On peut faire des apéros avec les papis et les mamies.
2: Bah oui, mais ça n'a pas marché.
1: Ça n'a pas marché, tant pis. Bon, on va aller en pleine nuit, dans le 02, en pleine nuit, à Terni, à la place numéro 2 de notre compil de l'actu. C'est un homme alcoolisé qui tambourine à une porte, pensant qu'il était arrivé à la maison de sa grand-mère. Il s'est dit, je vais m'arrêter là parce que j'arriverai pas à aller plus loin. Et il se met à tambouriner, il tape. Bon, à ce moment-là, il y a une dame qui sort, c'était pas du tout sa grand-mère, il s'est trompé de maison. Une dame qui sort, qui a pris peur, qui appelle la police, elle refuse d'ouvrir. L'autre continue à taper, je vois ma grand-mère. La police arrive, le mec est mis en garde à vue. Il a expliqué qu'il croyait que c'était la maison de sa mémé.
3: Ah ouais.
1: Je croyais que j'étais chez la mémé. Bon, une fois à l'intérieur, il s'est installé sur le canapé pour y dormir. Heureusement, les policiers sont arrivés. La dame était enfermée dans sa chambre en ayant peur. Il croyait que s'il était chez mamie, il n'était pas chez mamie. Le parquet a décidé de classer l'affaire.
3: Ah bon, ok. Ça va. Ah,
1: oui, donc lui, ça s'est pas trop mal passé.
3: Ouais.
1: C'est une petite erreur qu'il a fait quand on est bourré, c'est comme ça. Et à la place numéro 1, qui a fait mieux encore?
2: Eh ben, direction Brive-Charensac. Nous sommes dans le
1: Brive-Charensac.
2: Ouais, on est dans le 43. J'ai dit Brive.
1: Ah, oui, t'as dit Brive, c'est Brive.
2: Brive-Charensac, dans le 43. C'est un mec de 25 ans. Il avait besoin de décuver puis de dormir un bon coup après une soirée arrosée. Il voulait pas rentrer chez lui. Du coup, il a squatté le cabanon de jardin d'un particulier. T'sais, il est rentré chez quelqu'un. Il a vu un cabanon de jardin. Il s'est posé dedans et il a commencé à dormir. Sauf que. Avant de dormir, il a foutu le feu, sans faire exprès.
1: Ah, c'est con.
2: Au cabanon. Alors, il a commencé à paniquer. Il n'a pas réussi à éteindre l'incendie. Du coup, il s'est enfui, mais il a oublié son téléphone dans le cabanon. Les pompiers ont éteint le feu, assez facilement. Et les pompiers et les policiers sont remontés jusqu'à lui avec l'indice laissé sur place. Vous l'imaginez bien. Du coup, il devra prochainement s'expliquer devant la justice. On ne sait vraiment pas comment il a fait pour mettre le feu d'ailleurs.
1: Voilà. Et malheureusement pour lui, le téléphone n'a pas pris feu.
2: Non, le téléphone, il est resté intact.
1: Voilà ce qui fait qu'il a été retrouvé.
2: Ouais.
1: C'est notre compil des bourrés du week-end. Ils ont trop bu. Ils font la une de l'actu.
2: Ouais.
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0: ça y est.
1: Salut, salut.
0: Respire. Ah, on respire, on est content de vous retrouver. En tout cas, on est lundi, bonjour à vous. Lundi 1er juin, ça y est, c'est le mois de juin. Ça sent l'été, ça sent les vacances. Et on respire, t'es contente, Cariole?
2: Ah oui,
3: elle est heureuse là.
0: Ah ouais. Celle qui a souffert toute la semaine dernière.
2: Ah, c'est clair, non là, ça va, il fait bon là.
0: Tu respires comme le compte en banque de Jason du 59 qui a gagné 13 000 euros. T'as là, le compte en banque qui respire. Bravo Jason, on lui fait un gros bisou s'il est réveillé,
2: ouais.
0: S'il est réveillé dès ce matin. Et dès 6h du mat, lui, il a dû passer un super week-end. Comment c'était votre week-end? Eh bien, vous nous racontez. Oui, on est champion, oui, j'ai vu vos messages, merci ouais. les Parisiens qui ont passé un bon week-end. T'as passé un bon week-end, Sam?
1: Très bon week-end, stressant mais très bon.
0: Pourquoi c'était stressant?
1: Bah, le match était stressant quand même.
3: Ouais, jusqu'au bout.
0: Ah, non, le match était pourri.
1: Oui, pourri mais stressant.
0: Mais bon, belle victoire du PSG.
1: Ouais.
0: Ça fait plaisir.
1: Enfin, le back-to-back.
0: Ça fait plaisir, sauf à mes potos marseillais qui m'ont laissé des messages ce week-end. Enfin, qui m'ont laissé des messages, mais dimanche soir. Tu leur envoies des messages le samedi. Bon, bah voilà, t'as vu le PSG a gagné. Mais dimanche soir, tu reçois un message. C'est bizarre.
1: Il y a pas de Marseillais qui n'ont pas regardé le match. Hein.
0: Je sais qu'il y a des Marseillais qui n'ont pas regardé le match. On en a un d'ailleurs dans l'équipe, Samy de Marseille.
2: Ouais.
0: Il n'a pas regardé le match.
3: Ouais, ouais. Bah, tous ceux qui étaient au vélodrome de Jules aussi.
0: Ceux qui étaient au vélodrome
2: déjà
0: de Jules. Ouais, au moins, eux, c'est bien parce qu'ils avaient un truc à faire.
3: Voilà, c'est ça, ils s'en foutaient un peu du match du
0: donc,
3: PSG. Ouais,
0: c'était les bonnes nouvelles du morning. Bon, vous avez la parole tous les matins. C'est-à-dire, dès que vous avez un truc à nous demander, vous n'hésitez pas, j'aurai une question à vous poser d'ailleurs dans un instant.
2: Ouais.
0: La petite question du jour, vous allez me dire, c'est une question con. Ou pas d'ailleurs, mais.
2: On aime bien les questions cons. Il n'y a pas de questions cons d'ailleurs.
0: Il n'y a pas de questions cons, et vrai. C'est vrai.
2: C'est vrai.
0: Bien dit. Il n'y a que des cons qui les posent. Donc, je m'y mets dans un instant.
2: C'est pas moi qui l'ai dit. Hein.
0: Bon, des gros concerts Skyrock ce week-end, un gros match du PSG, la coupe pour le PSG. On va en reparler dans les infos et on parle des grands concerts et on écoutera Aya Nakamura dans un instant. Elle en a fait 3 des Stades de France. Jules a fait 2. Deux vélodromes.
3: Ouais.
0: Pas se mélanger dans tous les stades. Hein.
3: Oui.
0: Il y a Damso aussi à l'Alliance.
3: À la Défense Arena.
0: À la Défense Arena, voilà.
3: Il en a fait 4 lui pour le coup.
0: Voilà, ah ouais. C'est pour ça que je dis, il ne faut pas que je me trompe dans le nom des stades. Et j'oublie qui est Boos, ses premiers concerts, les premiers concerts de Boos.
3: Et deux Bercy également. Pour Boos.
0: Ouais. Et deux Bercy pour Boos. Allez, c'est parti. Et c'est parti, c'est l'heure des infos là tout de suite. On fait le point sur l'actu, on va retrouver Rémi. Et donc, ah ouais, il y aura Sexy Nana, mais aussi Econ avec Right Now. Saint-Rémy, je pense au grand classique qu'on va écouter dans le morning. Et puis du Gims, du Théodora, du Leto, enfin plein de bons là pour se réveiller ce matin. Et le point sur l'actu là tout de suite. C'est parti, l'actu, le sport et la météo pour aujourd'hui. Quel temps va-t-il faire sur toute la France? Vous allez tout découvrir avec nous maintenant.
3: Il fera moins chaud déjà.
0: Ouais, dès qu'on
3: déjà,
0: est...
3: Déjà il caille un peu, ouais.
2: Oh, il caille, tu rigoles. Attends,
3: ah, j'avais froid en moto ce matin, tu rigoles.
2: Ah ouais?
3: Ah ouais, il fait 12-13, hein, il fait
1: mais
3: froid.
1: Mais t'étais tout nu sur la moto pour qu'il fasse mais... froid ou pas?
3: Non, mais j'étais en mode d'été et il fait froid un peu ce matin.
0: T'es en mode d'été et il fait froid un peu ce matin.
3: Ouais.
2: Tu préfères ce temps-là ou quand il faisait 40?
3: Là, je préfère ce temps-là.
2: Ah,
3: ouais.
2: Quand même.
3: Ouais.
1: Moi, bon. Ça me manque quand il faisait 40 au final maintenant.
0: Voilà, c'est marrant, on est bien français. On est toujours,
1: toujours à se plaindre.
0: Toujours en train de se plaindre. Alors, notre météo, dès que Rémi arrive derrière son micro, c'est parti.
1: Ça serait bien que ce soit dans pas trop longtemps.
0: Ça serait bien que ce soit
1: parce que Diffoul va commencer à être à bout de l'air.
2: Ça nous arrangerait, ouais.
1: Là, il commence à être rose.
0: Voilà.
1: Dans 2 minutes, il va être rouge. Dans 3 minutes, il va être violet.
2: Mais quelqu'un a-t-il essayé de l'appeler déjà?
0: Oui, parce que Rémi est en direct de chez lui ce matin, il revient d'un grand week-end sportif. Enfin, il n'a pas fait Roland Garros, il n'a pas fait
1: la Ligue des Champions.
0: La Ligue des Champions. Mais il a fait une course de Twingo.
1: Voilà.
0: Donc j'ai eu des nouvelles qui me dit je me connecte. Mais a priori tu as des problèmes pour te connecter, Rémi. Ce qui serait bien de le faire.
1: Oui, il a 2-3 problèmes. Je viens de l'avoir.
3: A priori, ouais.
1: Quelques problèmes pour se connecter.
0: Ce qui serait bien de le faire d'ici quelques secondes.
1: Ouais, ouais.
0: Pour éviter de nous foutre en galère. Sinon, je peux vous faire la météo, moi, non?
1: Vas-y, tu peux. Ouais.
0: Mais Tim, c'est toi le spécialiste de la météo.
1: Ouais, vas-y, fais la météo. Je peux te faire ta météo si tu veux.
0: Ah, voici la météo de Tim, parce qu'on sait toujours comment se démerder sur Skyrock.
2: Oui.
0: C'est parti.
1: Déjà,
0: c'est
1: le temps sera plus longtemps.
3: Ah bah voilà.
0: Ah
3: bah fais donc Rémi.
1: Ah ouais. Putain.
0: Et voilà. Donc,
1: possible ça.
0: En direct de la maison. C'est la dernière fois que tu le fais en direct de la maison, je te le dis. La dernière fois que tu fais le boarding en direct de la maison, qu'il y ait des courses, qu'il n'y ait pas des courses, des Twingo Cup, des pas Twingo Cup. C'est la dernière fois, c'est fini. Alors, c'est parti, c'est l'heure de l'actu. On fait le point tout de suite. On va démarrer par la météo pour aujourd'hui.
4: Ouais, la météo est globalement agréable pour commencer cette semaine. De belles éclaircies malgré quelques petits passages nuageux parfois plus nombreux cet après-midi. Bon, le temps va rester sec une bonne partie de la journée. Le ciel sera de plus en plus gris à l'ouest. C'est déjà le cas sur les Pyrénées ce matin. Puis, au fil des heures vers l'Atlantique, grisaille qui finira par se déplacer vers le bassin parisien et de la Normandie à la frontière belge. Les températures ce matin, 13 à Lille, 14 à Paris, 16 à Lyon, 20 à Marseille. Et dans l'après-midi, 21 en Bretagne, 23 sur les Charentes. 40, 24 près des frontières du Nord. Et sur la côte basque, 25 dans la Sarthe et en Normandie, 26 dans la Loire et en région parisienne, 27 en Alsace sur le bassin aquitain et le massif central, 28 en vallée du Rhône, 31 près de la Méditerranée, 33 dans le Gard. Et puis la pollution, c'est moyen. Les indices entre 3 et 5.
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4: Ouais, les héros de Budapest célébrés comme il se doit hier dans la capitale. Magnifique arrivée au pied de la Tour Eiffel pour présenter cette deuxième coupe aux grandes oreilles à 80 000 Parisiens. La deuxième étoile du PSG célébrée aussi à l'Elysée puisque toute l'équipe a été reçue par Emmanuel Macron. C'est un peu plus tard dans la soirée qu'a eu lieu le vrai événement. La Ligue des Champions brandie devant 45 000 supporters au Parc des Princes. Les noms des joueurs qui ont défilé sur écran géant au centre de la pelouse. Ambiance de fou avec SDM, Fally Ipupa ou encore Big Ali. Deux Ligues des Champions d'affilée, ce qui est unique en France et très rare dans l'histoire de la compétition. Une équipe qui a 24 ans de moyenne d'âge et qui pense déjà à une troisième consécration. Pour ça, on verra un petit peu plus tard. Emmanuel Macron, lui, est revenu hier sur les incidents de samedi soir en marge de cette victoire parisienne. Un homme est mort après avoir foncé avec sa moto dans les blocs de béton installés à la sortie du périphérique. 219 personnes blessées à l'échelle nationale, dont 8 grièvement. Des blessés aussi dans les rangs des policiers et des gendarmes. Les autorités ont procédé à 780 interpellations. C'est 30% de plus que l'an dernier au moment du premier sacre. Des violences inacceptables selon le chef de l'État. Il estime qu'il faudra être intraitable avec les auteurs. Des champions d'Europe au patron. Changement d'ambiance aujourd'hui pour Emmanuel Macron qui préside le 9e sommet Choose France. L'État met les petits plats dans les grands car tout ce petit monde sera reçu au château de Versailles. L'entreprise japonaise SoftBank va investir 75 milliards d'euros dans l'intelligence artificielle. Un homme de 41 ans toujours en garde à vue dans le Gers. Il est entendu après la disparition d'une jeune fille de 11 ans. Liana n'a plus donné signe de vie depuis vendredi après-midi. Elle se trouvait près de son collège à Florence dans le véhicule du suspect. L'individu affirme qu'il a déposé l'enfant à la piscine.
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4: Et la seule tricolore encore présente à Roland-Garros en ce début de deuxième semaine. Grosse pression.
0: Paris.
4: Elle s'appelle Paris, ouais.
0: Elle s'appelle Paris. Elle va gagner.
4: Ah bah ça on verra. Mais en tout cas, la

0: et on vous souhaite une belle journée. Alors, vous avez une question que vous posez et vous n'avez pas la réponse, et bien sachez qu'on est là tous les matins sur Skyrock. Vous pouvez nous appeler, vous pouvez nous laisser vos WhatsApp audio. Oui. 06 86 101 101. Salut d'ailleurs aussi tous ceux qui nous laissent des messages sur l'appli. Bonjour à Charlène qui vient d'arriver. Salut à Christo. Christo le Marseillais qu'on salue. On embrasse. Ici c'est Paris. Et oui, parce que ici c'est Paris. Bon, complètement en dehors du sport, une question que je vais vous poser.
1: Ouais.
0: Fin de la canicule ce week-end.
2: Ouais.
0: Comment ça se fait qu'il fait encore chaud chez moi
2: alors
0: que j'ai aéré toute la journée?
2: Parce que ça conserve la chaleur, les murs.
1: Exactement. Ouais.
0: Alors, comment ça se fait que dans un appartement, dans un immeuble, qui est soi-disant, je sais pas, écolo-compatible, je sais pas comment on dit là.
1: Ah, je sais pas. Si. Moi, c'est bien isolé en gros chez toi.
0: Ouais, comment t'appelles ça? T'appelles.
1: L'isolation.
0: Ouais, non. L'isolation, mais c'est un nom, vous savez.
2: Les trucs ABCDE là.
0: Voilà, c'est
1: les DPE.
0: Les trucs ABCDE. Voilà.
1: L'écologie là. C'est les DPE et ça doit être DPEC ou D le tien.
0: Alors comment ça se fait dans un truc où je suis pas trop mal?
1: Ou Z.
0: Non, je suis pas Z. Où je suis pas trop mal, ça conserve la chaleur de la semaine dernière.
2: Bah parce que c'est peut-être trop bien isolé.
0: Ah
2: ouais,
0: c'est ça. C'est super isolé, donc la chaleur qu'il y a eu la semaine dernière, je vais l'avoir toute cette semaine.
2: C'est possible, il faut bien aérer chez toi quand tu
1: rentres. Faire des courants d'air, ouais.
2: Ouais.
3: Peut-être que t'as un bel chauffage.
0: Non, mais j'ai passé la journée à faire des courants d'air toute la journée hier.
2: Ouais, je sais, moi aussi j'ai eu chaud cette nuit.
0: Bah là, je sais pas, il fait 30 degrés, j'ai chaud.
1: Ah ouais?
0: Ah, mais Déline, on a eu chaud cette nuit.
1: Il faut laisser ouvert
2: toute la journée. Oui, elle a eu chaud
0: toute la nuit. Bon, voilà, c'est ma question à la con. Si vous en savez un petit peu plus, vous nous laissez vos messages. J'aurais juste besoin d'en savoir plus. Vous savez, quand vous avez la réponse, c'est une question que vous posez. Eh bien, ça fait du bien. Donc, je compte sur vous. Vous avez des questions que vous vous posez. Vous n'hésitez pas. On va faire plein de choses ce matin. Qu'est-ce qu'on va vous offrir? Un bain de métal, tiens, je ne l'ai pas dit. Et puis, bon, les 1500 euros, on en reparlera tout à l'heure. On fait des gros bisous à Jason qui lui a gagné 13 000 balles.
2: Ouais.
0: Et à tous ceux et toutes celles qui ont gagné 1500 euros en répondant Skyrock la semaine dernière. Sam, on fait quoi avant 6h30?
3: Ça va être très, très chaud.
0: Ça va être chaud.
3: On va parler.
0: Naturisme ce matin.
3: Exactement.
0: On va parler des gens qui se baladent tout nus. Ça tombe bien, la canicule est finie. T'aurais pas pu nous le faire la semaine dernière?
3: Bah justement, c'est fait exprès.
0: Non, parce qu'il y a la journée du naturiste, c'est le week-end prochain. En fait.
3: C'est ça.
0: Bon, on va en reparler, on va retrouver des naturistes donc.
3: Et c'est ça.
0: Dans
3: et
0: le
3: des
0: morning.
3: Détracteurs aussi.
0: Et si et ceux qui n'aiment pas les naturistes.
3: C'est ça.
0: Bon, et puis on retrouve Aya Nakamura. Elle était en concert. Elle a fait 3 stades de France.
1: C'est incroyable.
0: Et bon, t'es avec la rafleuse.
1: Oui.
0: T'as la grande Aya Nakamura, la rafleuse, pour nous réveiller ce matin. C'est sexy, Nana, à 6h10 sur Skyrock. Sexy.

0: avec le PSG ce matin. Vas-y. Et avec la star du club. La star du club, c'est Luis Enrique. Parce que tout le monde parle de Luis Enrique. C'est rare qu'on parle plus de l'entraîneur que des joueurs.
1: Ouais, c'est vrai.
0: Luis Enrique qui a récupéré sa deuxième coupe à la suite. Bon, désolé les Marseillais. Je voulais d'ailleurs saluer Mika qui nous a laissé un message et qui nous dit aujourd'hui, ça va être l'enfer. Mika n'est pas de Marseille. Hein. Il est du 92. Et aujourd'hui, au boulot, ça va être l'enfer. Parce qu'il n'y a que des supporters parisiens. Ils vont tous arriver avec leur maillot du PSG, ces gros blaireaux. Et me charrier toute la journée. On voulait passer un bonjour à tous tes collègues, Mika. Ah oui, c'est vrai que d'être un supporter marseillais, alors que le PSG a gagné, et d'être entouré de Parisiens,
1: tu
0: vas avoir une journée difficile.
1: Tu vas te faire craquer.
0: C'est possible. 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Samy de Marseille est de retour de Marseille, après son week-end marseillais. Et les Parisiens seront là, bien sûr, dans la Radio Libre entre 21h et minuit. Bon, vous nous laissez vos messages, vous nous appelez pour nous parler de tout ce que vous voulez. Si vous avez une petite galère ou une question que vous vous posez, alors je vais me poser une question. Comment ça se fait qu'il fait encore chaud chez moi, alors que je suis économiquement responsable dans un appartement économiquement responsable et que la canicule est finie depuis dimanche.
1: Bah on t'a dit.
0: C'est depuis hier.
1: T'es trop bien isolé.
0: Je suis trop bien isolé.
2: Et ça dépend l'étage aussi.
0: En fait, il faut que je prenne. On m'a dit ça à l'étage,
2: Parce qu'en fait, la chaleur elle monte. Si t'habites au rez-de-chaussée, là, t'aurais eu frais.
0: C'est marrant.
1: On a plus chaud en haut qu'en bas, c'est vrai.
0: C'est ce qu'on m'a dit.
2: Ah ouais,
0: il lui arrive la même chose chez elle. Elle fait ce parce qu'on a.
2: Si y a personne en dessous de chez toi, bah la chaleur elle monte quoi.
1: Mais bon, il veut pas déménager tout ça pour.
0: Ouais, non, mais je pas vivre dans ma cave, par exemple.
1: Voilà. Ah oui. C'est con.
0: J'ai une petite cave, je peux vivre dedans, peut-être.
2: Ah bah, il ferait frais là-bas.
0: Bon, courage à toi, Léa. T'habites au 10e étage. Tu me dis, t'es à quel étage, Diffoul? Moi, je suis au 5e.
2: C'est pour ça, peut-être.
0: Donc, je suis haut. Tu es en chaleur, Diffoul, me dit Chris. Donc, pourquoi l'appartement est chaud alors que la canicule est finie? Les murs ont été imprégnés par la chaleur.
1: Ben oui.
0: C'est le message de BD. Et de Cariole également.
1: Ben oui.
0: Qui est une spécialiste.
1: Ouais, non, parce que chez moi, il fait chaud aussi. Ça conserve la chaleur, c'est une horreur.
0: Je te nomme spécialiste du BTP, tiens.
1: Avec plaisir.
0: Du BTP. Moi, c'est sous les toits que j'habite. Ah ouais,
1: c'est encore pire.
0: Tristan qui nous fait un petit coucou. Bonjour Tristan et merci d'être là. Comme
3: moi, c'est un peu pareil.
0: Merci Tristan. T'es sous les toits?
1: Ouais.
3: Je suis pas sous les toits, mais je suis avec des murs tout petits, tout fins. C'est un vieil immeuble. Donc, ce qui fait que quand il fait chaud à l'extérieur, il fait encore plus chaud chez moi.
2: Ouais. Et du coup, l'hiver, c'est l'inverse.
3: Et l'hiver, c'est l'inverse. Il fait encore plus froid chez moi qu'à l'extérieur.
0: Bah, toi, tu dois être bien aujourd'hui parce que comme il fait froid dehors.
3: Non, il fait encore chaud pour le coup chez moi.
0: Ah, toi, c'est vraiment mal foutu.
3: Non, c'est mal foutu.
0: Toi, c'est la triple peine.
3: Il faut détruire l'immeuble.
0: Donc, et les gens qui sont à l'intérieur.
3: Bien sûr.
0: Oui. Ouvrir les fenêtres la nuit. Mais j'ai fait que ça, Alain. Merci, Alain, de ton conseil. Va vite dans ta cave. C'est bon, j'avais eu l'idée avant toi. Merci, Nina, là, sur l'appli. Bon, je suis au 8e étage. Je suis sous les toits. Ah ouais, toi, c'est la double peine aussi. C'est l'horreur. Ouais. Naomi, bonjour à toi, Naomi. On te fait un gros bisou. Alors, tiens, vous nous appelez, vous nous dites ce que vous avez fait ce week-end.
1: Ouais.
0: Vous nous dites si vous avez fait la fête, si vous êtes bien éclaté. C'était la fête dans ton quartier, Cariole, ce week-end.
1: Ah ouais, c'était la fête, mais samedi et hier.
0: Ah, t'as eu deux jours de fête.
1: Deux jours de fête, c'est d'affilée, la musique, les Queen, là, les cornes de
0: brume.
1: De brume.
3: Les Queen, ouais.
1: Les gens qui hurlent, c'était la fête.
0: C'était la fête. Bon, t'es sorti pour faire la fête?
1: Je suis sorti hier, ouais. J'ai été voir au Champ de Mars ce qui se passait.
0: Et alors, c'était bien?
1: C'était bien, il y avait du monde et tout, c'était sympa.
0: Ah, c'était bonne ambiance.
1: Ouais.
0: Oui, parce qu'à la télé, t'as l'impression que c'était la guerre civile partout.
2: Oui.
0: pas forcément la guerre civile partout. Un peu.
1: C'était un peu la guerre civile de propreté, par contre. Les canettes, le verre et tout, il y en avait partout.
2: Partout, ouais.
0: Ah ouais, c'est vrai.
1: Et ils n'ont pas nettoyé entre samedi et dimanche, donc c'était sympa. Hier, tu marchais sur du verre.
0: Super, ça.
1: C'était sympa.
0: Génial. Il fallait marcher pieds nus.
1: Mais c'est ce que j'ai fait.
0: Mais ouais, t'as bien fait.
1: Je me suis bien immunisé les pieds pour l'été, pour le sable chaud.
0: Pourtant, bien, on salue tous les rippers qui nous écoutent.
1: Ouais,
0: qui nettoient tout ça, peut-être aujourd'hui.
1: Ah ouais, bon courage.
0: Bon, vous avez un truc à nous dire, vous nous appelez. Il y a Johan qui est en ligne avec nous en direct du 78. Salut à toi, Johan.
4: Salut Diffoul, ça va?
0: Ça va bien, Johan.
2: Salut Johan.
0: Alors, Johan.
4: Ça peut que aller après cette victoire du PSG.
0: Est-ce que t'étais au Parc des Princes?
4: Ouais, j'étais au Parc samedi, ouais, exact.
2: Ah, trop bien.
0: Et alors?
4: Quelle folie, franchement, c'est une vraie dinguerie.
0: Bon, le match était.
4: C'est pas à Budapest, mais.
0: Ouais.
4: Enfin, le match était un peu ennuyant, mais c'était stressant surtout.
0: Ah, bah, il y avait plein de moments de pression, de tension, de
4: remontée. Plus jamais une séance de tir au but, je veux plus ça, je veux plus connaître ça.
0: De remonter, de redescendre. Oui, ça a bien démarré les tirs au but, après ils en ont loupé un, et après ils ont gagné. Bravo le PSG.
4: Mais voilà, la finalité est là, c'est ça.
0: Bon, t'étais heureux donc.
4: Sinon, moi j'ai eu une petite galère ce week-end, c'est que j'ai mon frigo, il m'a lâché vendredi, là.
1: Ah.
4: Dans la nuit de jeudi à vendredi, donc du coup, j'ai passé tout le week-end sans frigo. C'est un peu galère avec la chaleur là.
0: Rest in peace le frigo.
4: Surtout que j'avais prévu. Surtout que j'avais fait les courses le jeudi, alors autant vous dire que.
1: Ah, t'as tout jeté.
4: Bah ouais, j'ai essayé de conserver au mieux, de filer à mes voisins, mais.
0: Fallait tout bouffer. Fallait te faire une orgie après la victoire du PSG.
4: Fallait te gaver.
0: Inviter les gens qui étaient au PSG, au Parc des Princes.
4: Du coup, j'ai mangé dehors après, voilà. On a mangé de l'anglais. On a mangé du rose beef.
0: C'est vrai, vous avez fait du rose beef ce week-end. C'est bien, Johan. Enfin, c'est bien, sauf pour ton frigo.
4: Donc, du coup, j'en ai profité un peu de peinture et puis on a fait la victoire du PSG, hein, comme il se doit. Hein.
0: Bon, on a passé un super week-end. À part le frigo qui t'a lâché, il a pas supporté la canicule, le frigo.
1: C'est possible.
4: Ouais, je crois pas. Non, je crois qu'il a pas supporté la chaleur la semaine dernière. C'était sa fin de vie après 10 ans.
3: C'était trop pour lui.
0: Bon,
4: c'est ça, exactement.
0: Et ben, une belle. T'es sorti dans les rues après le match, évidemment, ouais.
4: Non, je suis allé chez un pote plutôt en petit comité parce que Paris c'était vraiment le bordel.
0: D'accord, ouais.
4: Et je préférais éviter de tomber dans un bourbier, donc voilà, j'ai préféré le petit comité, fêter ça avec des potes.
0: Voilà, t'es parti chez ton pote avec la bouffe avariée qui était restée dans le frigo.
4: Voilà.
0: On t'embrasse, on te fait un bisou.
4: Moi aussi, passez une bonne journée l'équipe.
0: Ça va le mug du morning quand on voit ça à la maison dans le 7-8.
4: Ouais, carrément le mug, grand plaisir.
0: Le mug, il est là. Et peut-être les Ray-Ban Meta tout à l'heure, parce que.
4: Les Ray-Ban, je les attends là.
0: Tu les as gagnés avec toi?
3: Ah, trop bien.
0: Ah bah oui.
4: Ouais, je les ai déjà gagnés ça fait 2 mois là maintenant là.
0: Eh bah ouais, t'as tes Ray-Ban Meta, c'est super alors.
4: Ouais, magnifique. Donc je les attends pour pouvoir. Dommage, j'aurais pu les embarquer au parc, mais je les ai pas eu.
0: Ah, ils sont pas arrivés encore?
4: Non, elles arrivent cette semaine normalement, je pense.
0: Ah, t'as d'accord, ok. Bon, bonne livraison, bonne Ray-Ban Meta. Eh bien, vous allez pouvoir les gagner. Bon anniversaire d'avance.
1: Ouais.
0: Bon, Ray-Ban Meta, vous les gagnez. Vous faites comme Johan. Vous nous passez un coup de fil, vous nous laissez au WhatsApp. Et attention, dans un instant, on va parler d'une nouvelle tendance, le naturisme sur Skyrock. Avec nos naturistes qui arrivent. Et puis le réveil de star avec Luis Enrique pour réveiller la France. Il est 6h20 sur Skyrock.

0: Icon sur Skyrock, bonne journée, bon réveil. Il est 6h23 sur Skyrock et le réveil de star. Eh bien, il est déjà prêt, le réveil de star.
1: Ouais.
0: Spécial Luis Enrique. C'est le héros de l'équipe, le Luis
1: Enrique.
0: C'est
1: ça, c'est le ouf.
2: Le héros.
0: C'est vrai. C'est le héros, le champion. Karim, t'es content?
2: Ah, je suis heureux, gros. Tu sais que c'est le deuxième jour le plus beau de ma vie. Après la dernière Coupe d'Europe.
3: C'est trop mignon.
0: Je te rappelle que tu as quand même eu deux filles.
2: Bah, j'ai eu deux Coupes d'Europe aussi.
0: Et en général, un papa, il dit le plus beau jour de ma vie, c'est quand ma fille, elle est née.
2: Ouais, mais moi, quand j'étais petit, je rêvais que le PSG gagne la Ligue des Champions. Je rêvais pas d'avoir des enfants. Donc, c'est les deux plus beaux jours de ma vie.
4: C'est bon parce qu'en plus, Karim, il ressemble pas à la Ligue des Champions avec ses grandes oreilles.
2: T'as vu, ouais.
4: C'est vrai,
1: c'est
4: beau.
2: C'est vrai. Mais je suis l'arabe aux grandes oreilles, c'est pas pareil.
0: C'est pas la coupe aux grandes oreilles. Bon, ça a bien, t'es heureux.
2: Ah putain, c'est incroyable.
0: T'es allé faire la fête?
2: Non. Je suis resté. Non, parce que j'ai vu des mecs qui se faisaient courser pour rien à la télé.
0: Ouais.
2: Donc je me suis dit, reste chez toi, Karim, c'est mieux qu'aller te faire tabasser par les keufs ou courser.
0: T'as vu un supporter d'Arsenal?
2: Ouais, un supporter d'Arsenal qui
0: n'avait rien demandé à personne.
2: Non, il faisait la fête avec les supporters du PSG, ils l'ont entouré et criaient ouais, ouais, ouais. Et là, d'un coup, t'as un keuf qui arrive, qui se met à courser le supporter d'Arsenal.
0: Ah, c'était un,
2: pourquoi
0: c'était...
2: je sais pas.
0: Si, parce que c'était un supporter du PSG. Le,
3: ah, sans doute.
2: Le ouais, keuf. Donc je me suis dit, laisse tomber, sors pas, Karim, reste chez toi.
0: Tu restes à la maison, tu cours plus assez vite.
2: Ah putain, mais je suis content, les gars, vous imaginez pas, c'est un truc
1: heureux, ouais.
0: Bon, allez, les Parisiens, on va partager votre bonheur avec vous là ce matin.
2: S'il te plaît, ouais.
0: Voici notre réveil de star sur Skyrock.
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0: Ah, le mec qu'on a appelé, c'est un anti-PSG là. A priori, il n'aimait pas trop le PSG. Luis Enrique qui fait le réveil de star, deuxième fois d'affilée pour la Coupe d'Europe.
1: Le back-to-back.
0: Le back-to-back, ouais. Back, comme on dit. Luis Enrique a célébré la victoire avec des supporters du PSG ou pas, on va voir. On a appelé plein de supporters, c'est parti. Allons-y. C'est le réveil de Star sur Skyrock. Vous nous laissez le numéro si vous voulez qu'on réveille quelqu'un le matin.
8: Allô.
5: Bonjour.
8: Ouais, c'est qui?
5: Luis Enrique.
8: Luis Enrique.
5: Bien sûr.
8: Wesh.
5: Wesh. Comment ça va?
8: Ça va. Mais, ouais.
5: Tu es supporter?
8: Ça fait des années depuis que je suis né, depuis tout petit, depuis le berceau.
5: Faut fêter la victoire.
8: Ouais, bah ouais.
5: Paris, j'ai chanté, on
8: est... Ouais, mais carrément, bouge pas, j'ai mon frère à côté de moi, il va chanter aussi, là.
5: Vamos.
8: Paris,
5: allez, Paris.
8: Dans cet amour qu'on a pour toi.
5: Il cessera jamais.
8: Après tant d'années, les galères de combat. Oui, pour toi, Paris, j'ai. On va se casser la voix.
0: Se casser la voix, c'est ça.
8: Lolo.
5: Chantez, on est.
0: Lolo.
5: Ok.
0: Vamos.
5: Votre support a été incroyable.
8: Merci beaucoup.
5: Incroyable.
8: Ciao, à la prochaine.
3: Elle était contente.
2: Elle y a cru.
0: Il va dire à tous ses potes, j'ai parlé à Luis Enrique.
3: J'ai chanté.
0: Avec mon frérot, j'ai chanté Paris. La la la la la la la. Lola, elle est belle votre chanson.
3: Elle est magnifique.
0: Ouais, c'est vrai, ouais. Elle c'est magnifique. Oui. Bon, on aura d'autres chansons super belles à écouter ce matin sur Skyrock. Ils arrivent, il y a Gibbs et Théodora sur Skyrock.

0: deux questions que je voulais vous poser maintenant. On va parler naturisme. Alors, c'est la journée mondiale du naturisme le week-end prochain.
1: Ouais, dimanche prochain.
0: Super, si vous voyez des gens à poil dans la rue, c'est pas qu'ils ont une semaine de retard pour fêter la victoire du PSG. C'est juste que c'est la journée mondiale du naturisme.
1: Ouais.
0: Est-ce que vous avez fait du naturisme? Vous pouvez nous raconter, tiens, si vous en avez déjà fait.
1: À la maison.
0: Ou si vous êtes retrouvé sur une plage naturiste.
2: À la douche.
0: Moi, j'en ai fait ce matin aussi à la douche, pareil.
1: À main d'essence.
0: Dans mon bain.
2: Mais en fait, la journée du naturiste, t'as droit de te balader à poil?
0: Non. Je suis pas sûr. On va vérifier, carrément. On va vérifier. Mais vous nous dites 06 86 101 101. Tiens, j'aimerais bien avoir votre
2: ressenti.
0: Ressenti, c'est ça le mot que je cherchais. Votre avis, votre ressenti sur le naturiste ce matin. Et j'ai une question à vous poser. Bon, fin de la canicule en France, t'as des événements de ce week-end quand même. Ça fait pas de mal.
3: Ça fait du bien.
1: On respire un peu, ouais.
0: Ça fait pas de mal, on respire un peu, c'est vrai. Quelle a été la température maximale qui a été atteinte en France la semaine dernière? À combien on est monté au maximum? Ça s'est passé dans l'Aude. On salue l'Aude qui nous écoute dans une ville qui s'appelle Fitou. Selon les relevés Météo France, le record de la semaine dernière, il était à combien? Vous avez la bonne réponse. Vous nous envoyez tout ça avec votre appli Skyrock au 41759 et on va vous offrir votre pack morning, le gros sac de sport Skyrock, le ballon, il y a la serviette de bain parce que la canicule peut revenir n'importe quand, la gourde aussi parce que pour la canicule pareil. Et puis bon, les enceintes, les écouteurs, la power bank.
2: Ça fait comment la ville?
0: Elle s'appelle Fitou.
2: Ouais. Et c'est changé, faut l'appeler Fichou.
3: Fichou. Il Fichou. Fichou.
0: Canicule, donc il Fichou.
2: Ouais.
0: C'est vrai.
1: Super drôle ça.
0: Alors il Fichou. Fitou dans l'Aude, combien on a atteint? C'est le record de la semaine
1: dernière. La température à l'ombre, tu précises.
0: Oui, à l'ombre.
1: Bien sûr.
0: C'est bien de le préciser. Allez, vos réponses avec votre appli Skyrock ou alors 41759. Et dans un instant, on a des naturistes à découvrir.
1: Oui.
0: Allez, des naturistes.
1: Ceux qui sont pour et ceux qui sont contre.
0: Et des antinaturistes. On en reparle tout de suite sur Skyrock. Il est presque 6h30.
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7: Bon réveil et bonne journée, merci de vous réveiller sur Skyrock. On vous souhaite un bon mois de juin, c'est, on est le 1er juin. Qui sera le premier gagnant des 1500 euros en ce mois de juin? Ou la première gagnante? Eh ben, peut-être vous, si vous répondez Skyrock. Premier rendez-vous dans une demi-heure. On embrasse Émilien, hein, qui a gagné dans le 67 vendredi. Bravo à Nico Demigène dans le 89. Bonjour à Brian, qui lui aussi a répondu Skyrock dans le 78. Sébastien de Toulon, Lucie de Neuf-Maisons dans le 54.
8: Il y a du monde, hein.
7: Et il y a du monde. Et puis les 12 000, les 13 000.
8: 13 000, même.
7: 13 000, je vais pas te gratter 1000 euros, t'inquiète, Jason. C'est Jason qui les a gagné les 13 000 balles à Dechy dans le 5-9. Bravo Jason, et ben faites-vous plaisir vous aussi ce matin, répondez Skyrock et vous gagnez 1500 euros. Tiens, d'ailleurs on a Steve qui est en direct avec nous. Steve qui est dans le 67. Bonjour Steve.
9: Salut l'équipe.
7: Salut.
8: Salut Steve. Salut Steve.
7: T'as entendu Emilien vendredi, il a gagné 1500 euros en se réveillant avec nous dans le 67 comme toi Steve.
8: Oui, ouais.
9: J'ai entendu.
7: Ouais, et là tu t'es dit pourquoi il m'appelle pas moi, G-Fool. Pourquoi il m'appelle pas moi?
9: Exactement.
7: Bon, quelle est ta radio préférée Steve?
9: Skyrock.
7: Bon, t'es bien, bon, t'es prêt. Bien, bien. T'es prêt pour la prochaine fois Steve.
9: Ouais.
7: Et ce matin, bah, t'es super prêt pour le pack morning puisque tu vas le gagner. Tu as la bonne réponse. La température maximale, alors c'était pas pour vous les Alsaciens, c'était dans l'Aude, à Fitou, une petite ville de l'Aude. Combien on a atteint à Fitou dans l'Aude?
9: On a atteint 39 degrés.
7: 39 degrés, c'est
10: énorme.
7: Encore à l'ombre évidemment. 39 degrés la semaine dernière, c'est pour vous dans l'Aude. Mais il y en a plein qui sont arrivés à 38,9.
8: C'était oui, c'était pas loin, hein. Mais c'était fait vraiment vrai, à Fitou, le point quoi.
7: Bravo Steve, le pack morning il est pour toi, on va t'envoyer à la maison.
8: Bien
9: merci
8: joué.
9: Merci équipe, c'est cool.
7: Dans le 67, bravo. T'habites à Strasbourg ou alors t'as une petite ville avec un nom qui déchire?
9: J'ai une petite ville avec un nom qui déchire.
7: Ah, vas-y. Comment s'appelle ta petite ville avec un nom qui déchire?
9: C'est Dürrenbach.
7: Bonjour,
8: bonjour.
7: Eh bien, on t'embrasse, Steve, on embrasse toute l'Alsace. Et on te met dans le tirage de sang pour gagner les Ray-Ban Meta de tout à l'heure, pour la prochaine canicule.
9: Merci, c'est cool.
7: Et même pour autre
10: pour
7: chose.
10: Pour le soleil, quoi.
7: Ouais, pour le soleil tout court. D'ailleurs, on va voir s'il fait du soleil aujourd'hui. On a la météo qui arrive. Et dans un instant, les naturistes ont la parole. Qu'est-ce que vous en pensez, les naturistes? Vous pouvez nous laisser vos messages. Vous pouvez nous appeler au 01 53 40 30 20.
8: Ouais,
7: dans un instant,
8: ils font ce qu'ils veulent, leur vie. Ouais,
10: ouais. Ouais.
8: S'ils sont bien comme ça, écoute.
7: Bah, moi, si elles sont mignonnes, ça me dérange pas.
8: Non, mais moi, tant qu'ils ça se balade pas comme ça dans la rue à Walp.
10: Ouais, chacun fait ce qu'il
8: ça
10: veut.
8: Ça va, quoi.
7: Alors,
8: s'il y a des endroits spéciaux pour.
11: Ouais, exactement. Ouais.
7: Qui parle le mieux des naturistes? Eh ben, les naturistes même, ils ont la parole dans un instant avant la journée du naturisme. Attention, c'est dimanche. Vous voyez des gens à poil partout. Dimanche prochain, c'est normal. Ah. Allez, Rémi, les infos, le poids sur l'actu, c'est parti. On parle météo. C'est fini la canicule. Retour de la météo.
12: Oui, retour de la météo, allez, on va dire normale et même globalement agréable pour commencer cette semaine. De belles éclaircies malgré des passages nuageux parfois plus nombreux cet après-midi. Le temps va rester sec une bonne partie de la journée. Ce sera peut-être un peu plus grilleux à l'ouest. D'ailleurs, c'est déjà le cas sur les Pyrénées ce matin. Puis au fil des heures vers l'Atlantique, grisaille qui finira par se déplacer vers le bassin parisien et de la Normandie à la frontière belge. Les températures ce matin, 13 à Lille, 14 à Paris, 16 à Lyon, 20 à Marseille. Et dans l'après-midi, 21 en Bretagne, 23 sur les Charentes, 24 près des frontières du Nord et sur la côte basque. 25 dans la Sarthe et en Normandie, 26 dans la Loire et en région parisienne, 27 en Alsace sur le bassin aquitain et le massif central, 28 en vallée du Rhône, 31 près de la Méditerranée et 33 dans le Gard. La pollution, c'est moyen, les indices entre 3 et 5.
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12: Ouais, Paris, vraiment en fait hier, hein, vous avez vu les images, hein, certainement magnifiques, arrivées au pied de la Tour Eiffel pour présenter donc cette deuxième Ligue des Champions à 80 000 Parisiens, la deuxième étoile du PSG qui a été célébrée un petit peu partout, à l'Elysée aussi, hein, puisque d'ailleurs toute l'équipe a été reçue par Emmanuel Macron. Mais vraiment, la fête s'est poursuivie au Parc des Princes devant les supporters. 45 000 supporters présents pour voir cette Ligue des Champions, voir les joueurs, voir Luis Enrique et sa réussite. Ambiance de fou, il y avait eu concert, hein, SDM, Fally Ipupa ou encore Big Ali. Deux Ligues des Champions d'affilée, c'est unique en France, hein, très très rare même dans l'histoire de la compétition. Une équipe qui a 24 ans de moyenne d'âge et qui pense déjà à une troisième consécration, mais ça ce sera pour un petit peu plus tard.
7: L'année prochaine, peut-être.
12: Ouais, l'année prochaine peut-être. Dans le reste de l'actualité, les décrets ont été publiés au journal officiel. Les jeunes parents pourront dans tout juste un mois bénéficier d'un nouveau congé de naissance. Il offrira 2 mois à chacun après une naissance ou une adoption. Tout le monde est concerné, aussi bien les salariés que les indépendants ou encore les fonctionnaires. L'indemnisation revalorisation atteindra 70% du salaire le premier mois, 60% le second. Une volonté d'Emmanuel Macron qui veut enclencher un réarmement démographique. Plusieurs changements ce 1er juin. Augmentation du SMIC de 2,4%. Cela représente 35 euros net supplémentaires pour un salarié à temps plein. Le prix repère du gaz baisse de 4,8% pour environ 6 millions de foyers. Enfin, l'aide à la mobilité Parcoursup aussi de 500 euros est accessible. Elle est destinée aux futurs étudiants qui souhaitent s'inscrire à une formation en dehors de leur académie. Ce drame hier à Lorient, un enfant de 10 ans a chuté du 4e étage d'un immeuble. Il n'a pas survécu. Une enquête a été ouverte. Les premiers éléments ne permettent pas pour le moment d'envisager l'intervention d'une tierce personne. Information donnée par la procureure du Morbihan. Et puis la forteresse de Beaufort au Liban, désormais entre les mains de l'armée israélienne. Un tournant décisif selon Benjamin Netanyahou dans l'offensive contre le Hezbollah. Le premier ministre israélien se dit déterminé à écraser le mouvement pro-iranien. La France, de son côté, demande une réunion du Conseil de sécurité des Nations Unies. Emmanuel Macron estime que rien ne justifie une telle escalade dans le sud du Liban.
7: Et du sport sur Skyrock.
12: C'est une victime collatérale, on peut le dire, du sacre parisien. Bon, soyons clairs, Kylian Mbappé s'en prend plein la tronche là. La presse espagnole se déchaîne depuis hier. Plusieurs médias pointent du doigt le départ de Kiki et affirment que le collectif du PSG s'est renforcé sans sa star. Certains soulignent que la réussite du projet de Luis Enrique, tandis que d'autres rappellent que Mbappé, lui, n'a toujours remporté aucun trophée majeur avec le club madrilène. Et puis ils écrivent aussi que pendant que Dembélé gagne, lui est en vacances et que Luis Enrique est soulagé de ne pas l'avoir avec lui.
7: Oui, il n'avait pas de match non plus hier, Kylian Mbappé.
12: Ah oui.
7: C'est vrai, il fait rien. Il ne joue pas avec Arsenal, il ne joue pas avec le PSG. Par contre, il s'en prend plein la gueule, le pauvre Kiki. Merci Rémi pour les infos. Le retour de l'actu tout à l'heure à 7h. Et puis on aura le top tendance, on va voir de quoi on parle sur les réseaux. J'ai une petite idée. Mais on fera un petit tour de ce qui se passe sur les réseaux. Tout à l'heure, on aura notre top 3 à retrouver comme tous les matins sur Skyrock. Et bien, ouais. On se retrouve comme tous les matins sur Skyrock. Et on reviendra à la victoire du PSG, peut-être dans le top tendance, j'en dis pas plus. Et on reviendra à Kylian Mbappé tout à l'heure.
8: Oui.
7: Avant 7h30, on parlera de Kiki. Et des losers du week-end, parce que Kiki n'a pas été le seul loser du week-end. C'est-à-dire qu'il n'a pas joué, mais il a losé.
8: C'est
7: Kylian.
8: Ça, exactement.
7: Il y en a d'autres qui ont losé, on va en reparler d'ailleurs. Parlez-nous d'autres week-ends, qu'est-ce que vous avez fait, vous nous racontez tout. 06 86 101 101. Et vous nous laissez vos messages. Je salue Joe Dalton qui réagit par rapport au truc de naturisme. Vous savez, dimanche prochain,
2: ouais.
7: C'est la journée mondiale du naturisme.
8: C'est ça.
7: Tout le monde à poil dimanche. Et Joe Dalton, il nous dit, moi, naturiste, jamais, parce que même quand je suis à la maison, je suis obligé, même quand t'es tout seul, de dormir avec un caleçon.
2: Ouais, t'aimes pas que ce soit à l'air, toi.
7: Moi non plus.
8: Moi non plus, ouais.
7: Moi non plus. Bah non, j'ai un chien, donc.
2: Non, mais bon.
7: On ne sait jamais par la nuit.
2: On ne sait jamais.
7: Un petit coup de langue peut être très excitant. Faut faire très attention.
8: Sympa.
7: Les animaux ne réfléchissent pas, parfois ils te donnent des coups de langue à des endroits mal placés.
2: Ouais. Ouais, c'est vrai, ou ils tirent dessus.
7: C'est toi, Karim, qui avait une copine que t'avais ramenée à la maison.
8: Ouais.
7: Vous faisiez vos petits câlins.
8: Petit coup de langue, ouais.
7: Et là, il y avait Médéline qui traînait dans la chambre.
8: Ouais, exactement. Elle a mis un coup de langue et la meuf, elle m'a dit mais maléché.
7: C'est trop mignon.
8: Moi, ça m'a fait d'un hack.
7: Ouais, la meuf, moins.
8: Bah, c'est marrant, ça va.
7: Oui, il faut un peu d'humour quand
8: même. Bah oui.
7: Et puis, pourquoi refuser de l'amour?
8: Bah ouais.
7: Alors, c'est vrai. Bon, il y a Kevin qui est en direct de Rodez avec nous, qui voulait nous parler naturisme ce matin. Salut Kevin.
3: Salut équipe.
7: Salut à toi.
2: Salut Kevin.
7: Bon, Kevin de Rodez, c'est bon à Rodez, on respire à nouveau, ça va?
3: Ouais, ça y est, ouais, là c'était un peu chaud ces derniers jours, mais là ça va mieux aujourd'hui. Ouais.
7: Bon, est-ce que tu t'es mis tout nu? Quel est ton rapport par rapport au naturiste, ton ressenti par rapport au naturiste?
3: Ah, alors sur Rodez, on se met pas souvent tout nu parce qu'il fait souvent froid quand même. Hein. Mais nous, on est de l'Hérault et on descend souvent au Cap d'Agde, ouais, faire du naturisme et autre chose.
7: D'accord, du naturiste et dans les clubs un peu olé olé.
3: Voilà, dans les clubs olé olé, oui, voilà, c'est ça.
7: Très bien.
8: Stylé.
7: Mais ça marche bien dans les clubs olé olé, tout ce qui est autre chose, comme tu dis?
3: Ah bah oui, en général oui. Après avec les années d'expérience, c'est facile. Mais oui, en général ça marche bien, oui.
7: Mais genre par exemple, tu arrives célibataire là-bas, tu restes pas célibataire longtemps, c'est ça en fait que je voulais savoir.
3: C'est l'idée, ouais. Après moi je suis en couple, donc déjà c'est un peu plus facile, on va dire.
2: D'accord. On s'échange.
7: Tu t'échanges?
3: Voilà, c'est ça, ouais. On est échangiste, ouais.
7: D'accord.
8: Ah ouais.
7: Et donc tu pars avec ta chérie et puis tu reviens avec une autre.
8: Mais genre tu vas au resto, t'as pas d'argent, tiens c'est je paye avec ma femme.
3: Ouais, non, ça marche pas comme ça.
7: Non, c'est elle qui paye avec son mec.
3: Non, mais on fait des rencontres au resto souvent, ouais, par contre, là-bas.
7: Ah, d'accord.
3: Quand on descend au Cap, au village naturiste, on fait souvent des rencontres.
2: Ouais, mais c'est un peu, c'est fait pour ça. Hein.
7: Donc vous êtes assis au resto, vous êtes en train de manger, tu vois une meuf, tu lui dis je te plais, elle te fait bah oui, monsieur, j'ai vu, vous soulevez la table. Donc oui, forcément.
3: C'est ça.
7: Elle s'en est rendue compte. Très bien, donc le naturiste, pour toi, c'est oui. Dans un instant, on va avoir des naturistes qui vont nous parler. Comment c'est la vie de naturiste? Et tiens, on va vous demander à vous qui nous écoutez, le naturisme, un jour, vous l'avez fait ou pas? Alors, pas chez vous, pas sous la douche, pas dans votre bain, mais est-ce que vous êtes retrouvé à poil sur une plage? Vous avez pris un bain de minuit à poil? Ou alors vous êtes carrément allé comme Kevin dans des clubs naturistes? Donc oui ou non? Alors non, parce que vous êtes trop pudique. Oui, parce que vous kiffez. Ou alors que vous vous échangez comme Kevin. Hein, mon Kevin?
2: N'importe quoi,
7: bon, mes collègues à toi, dans un instant, on va les retrouver là, juste après le gros son de Gims et Théodora. Tout nu, ils sont tous nus hein, ce matin, je vous
2: le dis.
8: Oui, dans le spa.
7: Dans le spa, ils sont complètement à poil tous les deux là. Gims et Théodora, et on t'embrasse, Kevin, on t'envoie ton mug du morning. Des bisous.
3: Allez, super, bisous à vous.
7: Bisous.
3: Allez,
7: et bisous à tout Rodez. Salut à toi,
3: Kevin.
1: Ciao. 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

0: Thomas sur Skyrock. Et nos naturistes, alors, journée mondiale du naturiste.
1: Oui.
0: Vous êtes plutôt naturiste ou pas? Eh ben pas trop, après les messages.
2: Moi,
0: les
2: on se met à poil, là.
1: Ah ouais, chaud de ouf.
2: Pas chaud.
0: Les vésicules.
2: Chaud, Cariole.
3: Ah, j'ai chaud.
2: Ah, t'as chaud, ouais.
0: Bon, les restos de votre sondage express dans un instant. Mais d'abord, les naturistes, ça a peut-être influencé vos votes, puisque vous votez là 2-3 minutes encore pour voter. Naturiste, ça vous dit un jour, ça vous est déjà dit, ou ça vous dit pas du tout, du tout. Tiens, dans l'équipe, petit tour rapide. Sam, naturisme.
1: À la maison, ouais, dehors, non.
2: C'est
0: ouais,
2: mieux.
0: Ouais, c'est mieux pour nous.
3: C'est mieux pour nous, ouais.
0: Oui, oui, on est d'accord. Ouais. On est d'accord. Sam, pas naturiste. Ah. Cariole, naturiste ou pas?
3: Alors, j'ai jamais fait, mais je serais pas contre.
0: T'as jamais pris un bain de minuit tout nu?
3: J'ai dû faire sauter le maillot de bain, mais je me suis pas baladé à poil toute nue sur la plage à minuit, non.
1: Ah, bah, je devrais essayer.
3: Ouais,
1: ouais, essayer, ouais. Suite, ouais, dans le studio.
3: Ah.
0: Karim, t'as fait un bain de minuit tout nu
4: Non, jamais.
0: Jamais, jamais.
1: Jamais, jamais.
0: Non, Tim, t'as fait
4: Alors, pas de bain de minuit, mais par contre, le naturisme, c'est juste, j'ai jamais eu l'occasion, tu vois. Moi, ça me dérangerait pas du tout.
0: Donc, t'es plutôt pour, toi.
4: Ouais, je suis plutôt pour. Ouais.
0: Pour Tim, quelle horreur pour les poissons.
2: Ah, il adorerait.
4: Ouais. Ah, non, quel bonheur pour
2: eux. Des merguez qui pendent partout.
3: Ah.
2: Il adorerait ça. Ouais.
4: Quel bonheur pour les poissons.
2: Gaze-mer à tout va, quoi.
0: Guigui.
4: Moi, le naturisme, c'est que sous la douche.
0: Ouais, t'as jamais de naturiste.
4: Non, je suis pas fan, moi.
0: Même un bain de minuit avec des poteaux, t'as
4: si,
0: jamais.
4: Si, j'ai dû le faire une fois ou deux, mais je suis pas fan du concept du naturisme.
0: Ah, la chance.
2: Ah, j'aurais kiffé être avec tes potes.
4: Ah, bouge pas, je vais me mettre tout nu.
2: Ouais, vas-y, viens.
0: Et toi, Théo?
2: Ah, je suis trop pudique, j'aime pas. J'aime pas être à poil, moi. Non.
3: Ah ouais, t'es
2: la seule fois où j'étais bourré, j'étais en caleçon, ça va. Mais
4: ça, ça va, ouais.
0: Moi, j'ai déjà fait un bain de minuit tout nu comme ça.
1: Oui, ça va, mais t'es pas naturiste en vrai. Tu fais un bain de minuit, c'est pas.
4: Ah, t'es un petit coquin quand même.
0: Non, être à poil sous la.
1: Un petit cochon.
0: Devant tout le monde, sur la plage, je suis pas trop. Mais bon, dites-nous, on en reparle dans un instant et ça va peut-être vous influencer. Voici des naturistes. Ambiance plage naturiste, ça donne quoi?
5: Allez au camping naturiste.
6: Ouais.
5: Ouais.
6: Ouais.
7: Et aux vacances naturistes.
6: Tout
0: voilà l'ambiance. Et bonne ambiance. Ambiance ouais. Sympathique. Bon, qu'est-ce qui peut être stressant? C'est quoi être naturiste d'abord, hein? Quand on demande à un naturiste, un vrai.
8: C'est quoi être naturiste?
9: Moi c'est juste bronzer à poil. Ça va pas plus loin.
0: Voilà, bronzer à poil, c'est vrai que t'as pas la marque du maillot.
3: Non.
0: Ça peut être
3: c'est
0: un désavantage. Vrai, ouais. Quand t'es tout nu, t'es bête.
4: Mais tu peux te prendre des coups de soleil au mauvais endroit.
3: Exactement.
0: Alors justement, les dangers du naturisme.
10: On peut prendre un coup de soleil sur le pipou.
11: Bah, on met de la crème, du coup, justement, on n'a pas envie, on a peur.
0: Ah, tu te fais crémer, t'as pas envie de prendre un coup de soleil sur le kikou, comme tu dis. C'est normal.
12: Les saucisses de Jérémy sont déjà sur le grill.
0: Ah, le barbecue naturiste.
3: J'adore le parallèle.
0: Oui, mais c'est le barbecue, là.
3: Ouais.
13: Et tu veux pas goûter ma saucisse?
0: On rigole bien dans les campings naturistes. Ah. Même pendant le barbecue, on rigole.
14: Ah non, oui.
15: Non, mais attends, surtout j'en ai plein la bouche.
0: J'en ai plein la bouche. Oh.
2: Super.
0: Mais de quoi? C'est encore le barbecue.
4: Oui, c'est toujours,
0: c'est toujours le barbecue. Ok. L'angoisse de naturiste, c'est quoi?
16: Pourvu que je me mette pas à bander.
0: C'est vrai. C'est vrai. Après, bon, la meuf, elle comprend tout de suite que tu es intéressé par elle. En tout cas, qu'elle te plaît. Les filles, dites-nous si vous avez fait du naturiste. Il y a déjà un mec qui s'est mis au garde à vous, là, juste devant vous, là. Racontez-nous. Et puis, les naturistes, comment ça se passe? Comment c'est pour draguer, tiens?
17: On se regarde, d'accord, c'est bien.
3: Tiens, une femme, un homme.
17: Une femme, un homme. Voilà, un homme, une femme. De dos, faut voir, de dos. Oh, ouais.
0: Ouais, bon, ça c'est peut-être le côté un peu gênant pour,
1: un peu pervers,
0: pour vous les filles si vous tombez sur un pervers qui débarque comme ça.
18: Absolument, oui.
0: Absolument.
3: T'as pas besoin d'être à poil, hein, même en maillot de bain, il y en a qui regardent comme ça. Donc
0: bon, c'est quoi votre ressenti par rapport au naturisme? Vous votez, c'est le sondage express, ça vous donne des résultats dans un instant et on écoute Leto là tout de suite. Leto est votre capi d'Apple, il arrive tout de suite sur Skyrock parce qu'on est premier sur le rap et qu'on adore Leto. Il y aura aussi notre horoscope de l'amour avant 7h du matin. Et Romano qui débarque, on va parler de la fête des mères, c'était ce week-end.
2: C'était hier, ouais.
0: La fête des mamans. Et oui, ouais. C'était hier. Allez, Leto, votre capine Apple tout de suite, dans même pas une minute sur Skyrock.
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0: aussi, on est là tous les matins. Et vous avez voté, tiens, pour notre histoire de naturisme. Week-end prochain, journée mondiale du naturisme.
1: Oui.
0: Vous en feriez, vous en avez déjà fait ou pas? Voilà, donc on a les résultats qui arrivent. Vous avez voté comme des oufs. Il y en a qui sont très pudiques. Hein. Il y a Jam qui nous envoie un message qui nous dirait « Non, jamais, il n'y a que ma femme qui me voit tout nu. »
2: Non.
0: Ouais. Elle en a de la chance.
1: Bah, profite.
0: Ouais. Et ouais, ouais. Moi, j'ai fait des livraisons au club naturiste. C'était horrible. T'arrives, tu vois que des vieux culs qui tombent. Message de Anaïs qui nous envoie ça avec son appli Skyrock. On te fait un gros coucou. Et Cricri, elle aussi, elle nous envoie un message. Moi, je suis pas du tout naturiste, pas pour moi. Un coup, je me suis trompé de plage. J'ai vu un père jouer avec son fils au badminton à poil.
1: Sympa.
0: Ah, il y avait qui gigotait dans tous les sens. Bon, le naturisme, on en reparle. Vous nous laissez vos messages, on écoutera tout ça là. 06 86 101 101. Avant 9h15, on écoute vos WhatsApp audio. Et puis, si vous voulez nous parler de tout ce que vous voulez, de votre week-end, de la victoire du PSG, on a
1: oui.
0: de messages. Les Parisiens, vous êtes très excités ce matin.
2: Hein.
0: Ça vous a pas fatigué ce week-end?
2: Non, hein.
0: Pas
2: du tout. Ouais.
0: Ça vous a donné la pêche. Eh bien, vous nous envoyez tout ça. Donc, 06 86 101 101. Il y en a qui n'en ont jamais fait du naturisme et qui aimeraient bien en faire. Alexis, 22 ans. Je pourrais en faire, je pense. Très bien. Et puis, je remercie aussi ceux et celles qui nous envoient des photos de à poil. On a un couple de naturistes qui nous envoyaient une très belle photo. Vous êtes mignons tous les deux. Il y a Lo et Pierre qui nous envoyaient tous les deux un message. Ils sont tout nus. Ils nous envoient ça avec l'appli Skyrock.
1: Merci à vous.
0: On en a de la chance.
1: Merci.
0: Ça fait énormément plaisir à certains membres de l'équipe
1: un peu
0: en désespérance sexuelle comme Tim.
1: Bah ouais. Ah, merci à vous de participer à l'émission. Ça fait plaisir.
0: Bon, vous avez participé, vous avez voté. Alors, ça donne quoi les votes, Guigui? Bon, le naturisme.
1: Vous êtes 72% à pas être trop chaud d'en faire du naturisme.
3: Ouais, quand même.
0: 72%, mais ça fait quand même.
1: Mais ça fait quand même 28% qui sont pas complètement fermés non plus.
3: Ouverts un peu.
0: 28% qui se mettraient facilement à poil.
1: Ouais. C'est quand même pas si peu.
0: Bon, merci en tout cas pour vos votes et je vous dis, on en reparle d'ici 9h15, puisqu'on est avec vous jusqu'à 9h15 sur Skyrock. Il y a eu plein de choses ce week-end. Qu'est-ce qui s'est passé ce week-end? Petit résumé de l'actu.
1: Ouais, je crois qu'il y a eu un événement exceptionnel ce week-end.
2: Majeur.
3: Ouais. Événement du week-end.
0: Eh oui. C'est quoi, la canicule s'est arrêtée?
1: Oui.
0: Ah oui, fin de la canicule.
2: Exact.
0: Événement exceptionnel.
1: Saint-Etienne reste en Ligue 2.
0: C'est vraiment en Ligue 2.
1: Et je crois qu'il y a une autre grande nouvelle aussi pour le Paris Saint-Germain.
0: Bah, le Paris Saint-Germain est champion. On va y revenir. On en parlera peut-être dans le top tendance là, dans un instant. Et puis la fête des mères. C'est pas bien ça, Guigui?
1: Ouais, faut pas oublier. Hein.
0: T'oublies la fête des mamans? T'as oublié?
1: Non, j'ai pas oublié.
0: T'as offert quoi?
1: Un tour au Parc des Princes à ma maman.
0: C'est vrai?
1: Ah, je te jure, elle est venue avec moi hier soir.
0: Ah, tu l'as amené
1: elle était contente.
0: À la célébration d'hier soir.
1: Ouais, elle a vu le feu d'artifice et tout, putain, c'était génial.
0: Donc t'as amené ta maman au parc, c'est original.
1: Ouais, non, mais sympa. Sinon, je lui ai offert. Bon, en vrai, très classique, hein, on a fait un super repas et des bouquets de fleurs, putain, qui étaient chers. Mon dieu, qu'ils étaient.
0: Combien t'as payé le bouquet de fleurs?
1: 65 balles.
2: Ah, ouais.
0: Wow. Eh ben, moi, j'ai payé.
1: Franchement, abusé, non, c'était honteux.
0: Moi,
1: j'ai payé, mais vraiment, j'étais vert de payer.
0: Moi, j'aime plus ma maman que toi, parce que ça m'a coûté encore plus cher.
1: Ah ouais? Ouais, mais.
2: Ça veut rien dire.
1: Parce que t'as trop d'argent.
0: Faire des hortensias à ma maman.
1: Ah, c'est bon, ça, c'est magnifique.
0: Ouais, bien, ouais. Vous avez offert quoi, vos parents? T'as offert quoi, Tim?
4: Ma présence, déjà.
2: Ah ouais.
0: T'as rien
2: pas mal, déjà.
4: Si.
1: Non, ça veut dire non, ça.
0: T'as rien offert.
4: Si, je vais payer un pain au chocolat, ça me dit.
0: C'est honteux.
2: C'est mignon.
0: Sam, t'as fait quoi, toi?
5: Je devais acheter un jeu, mais je l'ai toujours pas acheté. Donc, ce sera dans la semaine.
0: Non, mais c'est pas bien.
1: Les gars,
0: C'est des vilains enfants, et toi?
4: Elle s'est acheté des chaussures, et du coup, j'ai participé au cadeau avec mon père.
0: D'accord.
2: C'est bien.
4: Du coup, on a fait un. Voilà, on a fait moitié-moitié.
0: Et Cariole, t'as acheté quoi, ta maman?
2: Je devais lui acheter une crème, mais je l'ai pas encore acheté.
0: Non.
2: Bah ouais,
0: ah, vous êtes. Je demande pas à Karim parce que je crois qu'il a oublié aussi.
4: Ah, mais je savais même pas moi.
1: Ah non,
5: j'étais même pas au courant.
1: Je savais qu'il y avait la finale, gros. Mais...
0: Menteur, on en a parlé vendredi. Bon, Romano, va s'occuper de la fête des mères. Et il y en a qui ont été très radins, qui ont pris des fleurs. Ils n'ont pas trouvé de fleuristes, ils ont pris des fleurs sur des parterres de fleurs. Vous savez que les parterres de fleurs sont détruits pendant la fête des mères.
1: Ah ouais?
0: Il y a des gens qui se servent et qui mettent ça dans du cellophane et ils offrent ça à leur maman.
1: Ça les profite, hein.
0: Ouais, et bien Romano va lutter contre ces vandales.
1: Ouais, voilà. Exactement.
0: On lutte contre la délinquance juste avant l'horoscope de l'amour sur Skyrock. C'est parti. Et c'est parti chez qui?
1: Chez Florian.
0: Chez Florian. C'est parti chez Florian. On y va.
6: Allô?
0: Florian?
6: Oui.
0: Ouais, bonjour, comment ça va?
6: Ça va, nickel.
0: Ouais, dites voir, on va fleurir votre rue, là. Et on aurait besoin de...
1: C'est la mairie,
0: service des espaces verts. On va mettre des fleurs dans la rue, là, pour faire la rue plus jolie, là. Et on voudrait 50 euros de votre part, on demande une participation aux habitants.
6: Ouais, c'est sûr.
0: Ouais, donc, comme ça... Et puis t'iras bien au milieu avec ta tête de gland, tu sais, ça sera joli au milieu des fleurs.
6: C'est qui?
0: Bah, c'est au service des espaces verts. Je suis l'artiste, quoi.
6: L'artiste, d'accord.
0: Ouais, l'artiste. L'artiste qui va mettre toute la rue en beauté, quoi.
6: Bah ouais, c'est cool ça.
3: Ouais, à quelle heure je peux passer te voir?
6: Bah, tu sais quoi, Pascal, tu veux?
3: Ouais, bah, t'es chez toi, là?
6: Ouais, vas-y, passe, comme ça, je te mets la tête au carré.
3: Ouais, bah, ok, bah, et puis moi, je mettrai ta tête de gland au milieu du parterre de fleurs.
6: Exactement, comme ça, je vais bien te sucer la queue.
3: Ah, bah, parfait, écoute, ça va être la tige. Je vais mettre des. Bah, c'est monsieur Lapince. Monsieur Lapince.
6: La prochaine fois, appelle avec un vrai numéro. Tu
3: dis, de toute façon, écoute, la prochaine fois, je vais te donner mon numéro parce qu'on se voit à 11h là.
6: À 11h?
3: Ouais.
6: Allez, pas tous. Viens avec une boîte merde, viens avec ta mère. Viens avec ta mère.
3: Ouais, d'accord, bah, elle accompagnera, ouais, elle verra le désastre comme ça.
6: Bah oui.
3: Vas-y, bah écoute, ce que je fais, c'est que moi j'y vais maintenant, là, comme ça je m'occupe un peu de ta femme et puis on t'attend à 11h.
6: Allez, ça va, c'est super. Vas-y. Eh ben, je serai là-bas à 11h, pas de soucis.
3: Et prépare les 50 euros, hein.
6: Ouais, t'inquiète, ils seront faits. Mais si tu t'en occupes bien en temps, je te donnerai un peu plus.
3: Ah, bah alors je vais bien m'en occuper alors. Bah vas-y, écoute, à tout à l'heure, allez. Je file moi.
6: Allez, applique-toi.
3: Ciao, bisous.
6: Et un petit bisous à toi.
0: Bisous et un petit coucou à tous ceux qui bossent dans les espaces verts.
3: Et oui,
0: et ouais. Ben oui, on vous embrasse. Voilà, bon, on a remis au vert les espaces.
3: Et, ouais, ça,
0: et on va faire notre horoscope au propre. Ouais, les 12 signes et l'horoscope de l'amour, là, tout de suite. Les 12 signes et nos puissances amoureuses, on les découvre comme tous les matins sur Skyrock à 7h. Eh bien, à 7h, on vous annonce que les Sagittaires et les Balances, vous êtes à 0 sur 5.
2: Bah, super.
0: Voilà, 0 de puissance amoureuse. Pourtant, c'est l'horreur, j'allais dire.
2: Oh.
0: Mais non, c'est pas si l'horreur que ça. Vous êtes au taquet aujourd'hui, il faut juste faire attention à vos exigences avec les gens que vous aimez. Soyez cool, on n'est que lundi, laissez-leur le temps de démarrer, même si vous êtes au taquet en ce lundi matin. Sagittaires et Balances, 1 sur 5, les Verseaux et les Poissons. Alors, pour les célibataires, faut fuir les histoires d'amour compliquées, vous avez besoin de simplicité. Et si vous êtes en couple, Poisson et Verseau, votre partenaire ne sera pas assez dispo. À votre goût, c'est que temporaire, et puis c'est lundi, il faut travailler, il y a plein de trucs à faire. Les taureaux et les vierges, vous êtes à deux. Le courant passera bien entre vous et les autres aujourd'hui. Les discussions seront faciles, tout va bien se passer. Les gémeaux et les cancers, vous êtes à 3 sur 5. Il faut vous dévoiler un petit peu plus, n'hésitez pas à montrer vos sentiments et vos attentes avec les autres. Les scorpions et les béliers, vous êtes à 4. C'est votre bonne humeur qui vous permettra d'être positif, vous positivez. Vous avez bien raison, vous avez passé de bons moments. Et vous réussirez même à atteindre vos objectifs dans tous les domaines de la vie et en amour en particulier. Et pour finir, les capricornes et les lions.
2: Ah,
0: et ben
2: comme
0: voilà.
2: Toi, différent.
0: Ouais, une semaine qui démarre comme on l'aime. C'est 5 sur 5 pour nous. On va mettre toutes nos qualités en avant et on en a un paquet. On va passer une super journée en amour, en amitié, mais aussi au boulot, au bahut, partout. La journée est belle. Bravo les capricornes, bravo les lions. Et la journée est belle de toute façon, puisqu'on la démarre sur Skyrock. Il est 7h02. 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Bienvenue sur Skyrock, 7h02, on démarre la semaine, on démarre le mois et on va vous offrir 1500 euros. Bah tiens, pour bien démarrer le mois, 1500 euros à gagner là dans un instant. Si vous répondez Skyrock, c'est pour vous. Et va démarrer la semaine avec nous, c'est PLK qui arrive. Pocahontas, PLK. Après tous les stades Skyrock ce week-end là, et bien un stade de France qui est prévu pour PLK, ce sera début septembre. Eh, ça approche hein,
2: ouais.
0: Juste après les vacances, PLK qu'on va écouter avec Pocahontas. C'est Mauvais Joe aussi sur Sky. C'est Pilé Pilé, ça j'adore ça. Ça va nous accompagner tout l'été, vous allez voir. On fait les paris.
2: Ouais.
0: Mauvais Joe sur Skyrock. C'est le cas Triangle des Bermudes. On va le retrouver. Et
3: oui.
0: Puis, bon, un qui a eu un week-end un peu difficile. On va le retrouver. C'est Kylian Mbappé. On va aider Kiki.
2: Avant
0: 7h30, on aidera Kiki. Et je vous annonce une bonne nouvelle. On va aussi faire péter la banque ce matin. En plus des 1500 euros que vous allez gagner si vous répondez Skyrock, vous allez pouvoir jouer avec nous ce matin. Et on va jouer à un jeu que j'adore, que j'ai inventé pour vous.
3: Exactement.
0: C'est le chacun son tour.
4: Oh, c'est bien.
2: C'est bien.
0: Je vous donne un thème et chacun votre tour. Vous allez être opposé à quelqu'un.
2: Mm-hmm.
0: Chacun votre tour, vous donnerez une réponse. C'est celui qui, au bout de toutes les réponses, qui perd les 50 euros. L'autre les gagne. Vous les gagnez plein de billets. On en a plein pour vous ce matin. Vous envoyez banque avec votre appli Skyrock et vous allez pouvoir vous faire un petit peu de monnaie là ce matin. Allez-y, profitez, puis on va voir si vous êtes bien réveillé. Vous nous envoyez tout ça avec votre appli Skyrock. Le temps d'écouter les infos avec Rémi. C'est parti, l'actu, le sport, Rémi. Et
3: oui.
0: Pour démarrer, la météo, ça y est, on respire. Oui, la météo sans canicule, ça fait un petit peu de bien, c'est vrai. Avec des températures qui redeviennent plus ou moins normales. On est à peu près entre 10 et 22 degrés ce matin, 13 à Lille, 14 à Paris, 16 à Lyon, 20 à Marseille. Et puis cet après-midi, 21 en Bretagne, 23 sur les Charentes, 24 près des frontières du Nord et sur la côte basque, 25 dans la Sarthe et en Normandie, 26 dans la Loire et en région parisienne, 27 en Alsace sur le bassin aquitain et le massif central, 28 en Vallée du Rhône, 31 près de la Méditerranée et 33 dans le Gard. Alors côté ciel, c'est global. Agréable pour ce début de semaine. De belles éclaircies, quelques petits passages nuageux cet après-midi, notamment à l'ouest. Ce sera d'ailleurs de plus en plus gris, c'est déjà le cas sur les Pyrénées. Ce le sera au fil des heures vers l'Atlantique et ça finira, cette grisaille, par se déplacer vers le bassin parisien et de la Normandie à la frontière belge. La pollution, c'est moyen, les indices entre 3 et 5.
7: Et toute l'actu là tout de suite sur Skyrock, on va tout savoir en 2 minutes, puis il y a le top tendance qui arrive juste derrière.
0: Un pétrolier sous sanctions internationales en provenance de la Russie a raisonné par la marine nationale dans l'Atlantique. C'est ce qu'annonce Emmanuel Macron. À l'instant, le président rappelle que la détermination de la France est constante et totale. Il estime qu'il est inacceptable que des bateaux contournent les sanctions internationales et financent la guerre que mène la Russie contre l'Ukraine depuis 4 ans. On l'apprend également ce matin, les États-Unis ont mené de nouvelles frappes pendant le week-end dans le sud de l'Iran. L'armée américaine a ciblé des systèmes de radars et de contrôle de drones. Le cessez-le-feu est toujours en vigueur entre les deux pays. Les opérations ont été menées samedi et hier en réponse à des actions agressives de l'Iran, selon Washington. Les gardiens de la révolution iranien annoncent avoir ciblé en représailles une base utilisée par l'armée américaine pour des frappes contre son territoire. Cette enquête pour meurtre ouverte après la découverte d'un corps samedi matin à Estrablin en Isère. Un Tunisien d'une quarantaine d'années qui résidait à Vienne a été retrouvé près d'un ruisseau. Il a visiblement été tué par arme à feu, mais présentait des dents fracturées et un morceau de tissu dans la bouche. Une autopsie est prévue dans les prochains jours. Et puis, deux mineurs interpellés et placés en garde à vue dans l'enquête sur la fusillade qui a fait un mort et quatre blessés à Grenoble. C'était mardi dernier. Les faits se sont produits près d'un point de deal. La personne abattue, âgée de 33 ans, était connue de la justice. Une attaque qui pourrait être une réponse à un règlement de compte quelques jours plus tôt à Échirol.
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0: Évidemment, les célébrations parisiennes, on en parle depuis ce matin. Vous avez vu les images hier. Oui. Magnifique coupe aux grandes oreilles qui a été présentée à 80 000 Parisiens au pied de la Tour Eiffel. Deuxième étoile aussi célébrée à l'Elysée. Et puis, grosse fête au Parc des Princes hier devant 45 000 supporters avec notamment SDM qui a mis le feu avant l'arrivée des joueurs. Du côté de Roland-Garros, c'est un peu moins le feu. Hein. Il ne reste plus qu'une tricolore. Diane Paris, elle est française.
7: Elle s'appelle Paris.
0: Elle s'appelle Paris. C'est peut-être de bon augure. Ouais. Le deuxième tour est déjà gagné. Le troisième aussi, donc elle est en 8e de finale. Elle a rendez-vous sur le cours central aujourd'hui avec Maja Chwalinska.
7: Et de le top tendance avec du sport dans le top tendance, j'imagine, à la place et numéro 1. Voici le top 3.
0: Largement avec le Paris Saint-Germain donc qui a fêté sa victoire hier au Champ de Mars et au Parc des Princes. C'est largement en une sur tous vos réseaux. Alors, la première étoile l'année dernière était incroyable, mais celle-là, elle est juste magique. Le PSG est la plus grande équipe du monde. Lundi, 6h, je suis supporter marseillais, je travaille à Paris. Je vous laisse deviner à quoi va ressembler ma journée.
7: Tout à l'heure, il y a Mika qui lui est parisien mais qui supporte Marseille et qui va bosser avec tous les collègues. Il s'attend à plein de maillots du PSG autour de lui et une journée difficile.
5: Compliqué, ouais.
7: On l'embrasse et on pense à

0: trois dates d'un coup.
1: Trop bien. Incroyable.
0: Ouais, il y a plein de concerts. Concert Skyrock de Boost, concert Skyrock de Damso. Il y avait Jul au Vélodrome.
1: Aussi, ouais.
0: C'était le week-end des artistes Skyrock partout. Et à la place numéro 3 du Top Tendance.
2: Et bien justement, tu viens de me lancer la perche. Jul au Vélodrome.
0: Ah.
2: Deux concerts au Vélodrome pour Jul ce week-end.
0: C'est bien, on commence par les Parisiens, on termine par un Marseillais.
1: Ouais,
2: voilà. C'est ça. Mmh. On s'en fout du titre du PSG, le champion du monde, des rappeurs et Marseillais. Et il s'appelle Jul, voilà. Le concert était top. Par contre, les gens sont trop des gros crados. Hein. Il y avait des déchets partout à la sortie du stade. Jul aurait pas kiffé voir ça. Ou encore, j'ai hâte qu'il annonce d'autres concerts au Vélodrome. Je pourrais faire ça tous les jours de ma vie.
0: Et ben, il y a Alonso au Vélodrome cette semaine, là. Ne loupez pas Alonso qui sera dans Planet Rap aussi. Et en direct du Vélodrome ce soir, Planet Rap au Vélodrome. Toute la semaine, 20h, 21h, juste avant la radio libre avec Fred, à pas louper. Et Alonso au Vélodrome sur Skyrock. Il y a du lourd, mais vraiment du lourd. Bon, il y en a un qui a pas eu de chance ce week-end, c'est Drake. C'est pourquoi Drake, il n'a pas eu de chance.
1: Pourquoi? Ah oui, il a perdu son pari.
0: Ouais, il a parié la victoire d'Arsenal.
1: Il a parié 1 million, je crois.
3: Ah.
0: Il a parié très très cher.
1: Ouais. C'est 1 million de dollars.
3: Putain,
0: un million, il a perdu. C'est 1 million d'euros à peu près, plus ou moins 1 million d'euros, en pariant sur la victoire d'Arsenal. Pas de chance.
1: Voilà, loupé. Il a perdu. Mais ouais, mais c'est un chat noir. À chaque fois qu'il parie un truc, c'est l'équipe adverse qui gagne.
0: Et parie sur une autre équipe que la France à la Coupe du Monde, Drake. Tu pouvais parier.
1: Sur Canada.
0: Bon, un autre qui a pas eu un week-end facile, c'est Kylian Mbappé. On va le retrouver, promis, avant
1: 7h30. Ah, le pauvre.
0: Loupez pas le week-end de Kylian Mbappé. C'est exceptionnel quand même, son week-end de mer.
1: Ouais. Bon, pas de chance.
0: J'espère que vous avez passé un bon week-end. Racontez-nous vos week-ends d'ailleurs, si vous avez des trucs à nous dire. 06 86 101 101, vous nous laissez vos messages. Et on va parler de la vie à plusieurs. Donc vous vivez en famille, vous vivez à deux, en couple.
1: Ouais.
0: Et on va parler des attitudes, des habitudes qui dégoûtent un peu les autres quand on vit avec eux. Si vous avez des messages à nous laisser, ben c'est maintenant ou jamais. Allez-y, là aussi, avec l'appli Skyrock. Vous nous envoyez vos messages ou alors vos WhatsApp audio. Qu'est-ce qui vous dégoûte dans la vie de couple, par exemple, ou dans la vie à plusieurs, si vous êtes en famille? Sam.
1: Qui dégoûte? Alors moi, quand j'habitais avec ma mère et mes
0: frères...
1: C'est toi. Non, c'était pas moi.
0: C'est toi.
1: C'est quand mes frères allaient aux toilettes avant moi.
0: Ouais, moi aussi, je détestais ça.
1: Et que du coup, ça a pué la mort.
0: Moi, j'avais pas de frères, mais quand mes parents allaient aux toilettes avant moi, limite, on s'embrouillait. Hein.
1: Ah ouais?
0: Parce que
1: ils envoyaient du lourd, tes parents?
0: Quand j'étais petit, j'étais capricieux et je voulais aller aux toilettes avant.
1: Excuse-nous, petit prince.
0: Bon, après, on avait de la chance. Moi, j'avais le haut pour moi. Et,
1: ah, bien, ouais.
0: Et après, mes parents, ils avaient le reste de la maison.
1: Waouh.
0: C'est un peu le luxe.
1: C'est ça, c'est
4: vraiment un petit prince.
1: J'entends ça, ouais.
0: Ouais. Bon, des trucs qui vous dégoûtent, j'ai le top des attitudes les plus dégoûtantes en couple, notamment. Les attitudes les plus pénibles de votre partenaire, de votre chérie. Allez, vos messages, vous nous envoyez tout ça, on en reparle avec vous. Juste après les 1500 euros et PLK.
1: Allez.
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0: Je suis sûr que vous avez plein d'idées en tête là, plein d'idées à nous balancer. Et les attitudes des autres, les habitudes des autres que vous trouvez dégoûtantes, dites-nous tout. Et là, attention, dites-nous seulement Skyrock. Si on vous appelle, il y a 1500 euros à gagner, vous gagnez 1500 balles. Si on vous appelle maintenant et qu'on vous demande quelle est votre radio préférée, vous répondez Skyrock le morning. Et enfin, un gros bisou d'ailleurs à Emilien qui a gagné vendredi dans le 67. Et là, comme on voyage dans toute la France, je vous annonce où est-ce qu'on va aller. On va aller dans le... 45.
1: Allez.
0: Vous écoutez dans le 45, il y a 1500 euros pour vous. Et on appelle la famille Léger. C'est parti chez les Légers. Vous êtes un Léger, il faut y te répondre. Allô?
6: Allô?
0: Oui, bonjour Madame Léger.
6: Oui.
0: Oui, bonjour Madame Léger. Vous êtes Katia, vous, c'est ça?
6: Oui.
0: Oui, bonjour Katia. Nous, c'est la radio, on est en direct à la radio, Katia.
1: Ouais.
6: Oui.
0: On va se tutoyer parce que t'as une voix tellement mignonne que
3: je
0: peux pas m'empêcher de te tutoyer, tu m'as l'air sympa tout de suite.
6: Écoute.
0: Bon, on est en direct à la radio, Katia. Oui, écoute.
6: Oui.
0: Et on a 1500 euros à t'offrir. Tous les matins, on tire des numéros. Au hasard, on a tiré le tien. On t'appelle et on a une question à te poser pour gagner 1500 euros, Katia.
6: Oui.
0: Il faut que tu me dises quelle est ta radio préférée. Si t'as la bonne, tu gagnes.
6: C'est Skyrock, bien évidemment.
0: Eh bien, c'est Skyrock,
1: Katia.
0: Mais oui, t'as raison, bien évidemment, c'est Skyrock.
1: Mais oui.
0: Et tu gagnes 1500 euros ce matin, Katia.
1: Bravo, Katia.
3: Félicitations.
0: C'est un mois de juin qui démarre fort. Premier coup de fil du mois de juin. On appelle chez toi, Katia. On te demande quelle est ta radio préférée. Tu réponds Skyrock. Tu gagnes, Katia.
3: Bravo. Voilà.
1: Magnifique.
6: Merci.
0: De rien, Katia.
3: Ah, pleure pas.
0: T'as gagné 1500 balles dans le 45. T'habites où?
6: J'habite à côté de Artenay, un petit village qui s'appelle Bussy-le-Roi.
0: Bussy-le-Roi. Eh bien, Bussy-le-Roi, c'est comme ça qu'on dit, hein, Bussy-le-Roi.
6: Oui.
0: Eh bien, on t'envoie vite tes 1500 euros. T'es heureuse, Katia?
6: Bah parfait, je viens d'emménager donc c'est parfait.
1: Magnifique.
0: Tu vas acheter quoi? Alors c'est quoi le truc que tu vas acheter pour la maison?
6: Je sais pas encore. Franchement, je sais pas, je viens de me réveiller.
0: Bah tu te réveilles, t'es déjà en direct sur Skyrock, Katia.
3: Pardon, je suis...

0: Cariole est tellement émue qu'elle va vomir en direct. Ça va être super.
1: C'est trop mignon.
2: Je m'en remets pas.
0: Énormément d'émotions. Trop d'émotions, hein, Cariole.
2: Mais grave.
0: La fin de la canicule, la victoire du PSG.
2: Katia, 1500 euros pour Katia.
0: Katia qui gagne 1500 balles. Bravo, Katia. Bah, t'embrasses toute la famille. Tu vas leur annoncer la bonne nouvelle dès le réveil et dès le début de la semaine. Là. 1500 balles pour toi.
3: Ah, oh, bah ouais, bah. Parfait, génial.
0: Tu vas aller bosser ou tu restes à la maison aujourd'hui?
3: Ah non, non, je vais bosser quand même.
0: Tu fais quoi comme boulot?
3: Je suis manager dans une société de système d'alarme.
0: Très bien, bien. T'es vérissure?
3: Non, la concurrence. Secteur,
0: secteur alarme.
1: Secteur alarme.
0: Non, non, non, non, non.
3: D'ailleurs, n'hésitez pas si vous voulez un devis.
0: On fait passer, bah, envoyez-nous pour les devis. On fait passer pour Katia là. On te fait des gros bisous, Katia. On te souhaite une super semaine.
1: Bisous, bisous.
0: Bisous. Et merci
3: et bah,
0: de te réveiller.
3: Merci, bisous à vous. Bisous. Bonne journée.
0: Bonne journée. Et puis merci de vous réveiller avec Skyrock. Merci de te réveiller avec Sky. Dans moins d'une heure, on recommence. Faites comme Katia. Vous répondez Skyrock et vous gagnez 1500 euros cash.
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0: Et Pocahontas en plus, mais décidément qu'il est beau ce morning. Pocahontas sur Skyrock, on écoute PLK, bientôt au concert avec Sky.

0: 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C'était Pelka, épilé dans un instant, c'est le son de Mauvais Joe. C'est pilé, le son de Mauvais Joe, un des membres de Trio des Bermudes.
1: C'est ça. Ouais.
0: Juste après, avec, on est parlé des petites habitudes des autres qui vous dégoûtent. Vous habitez avec des gens. C'est des gens bizarres. Des gens de la famille qui ont des habitudes un peu bizarres. Bah, vous pouvez tout balancer, vous pouvez tout nous dire. Alors, vous habitez avec votre chérie et des trucs qui vous dérangent quand les gens ont des habitudes et que vous les aimez pas.
1: J'ai eu Tissier à moi, là, au standard, qui m'a dit que son mec passait son temps à avoir sa main dans son caleçon.
2: Elle dit
0: aussi. Pas
2: t'es tout le temps en train de te raboutonner. Non, tu vois là, tu fais quoi là?
0: Bah, je les remonte.
3: Mais c'est non, beau, mais c'est beau.
1: En fait, Tifoul, non, c'est pas pareil. Il laisse un bouton ouvert de son jean.
2: Et il a son doigt dedans.
1: Ouais, et il met son doigt pour se remonter les bouliches.
3: Non, mais il a raison, c'est beau à voir.
4: C'est un vrai pervers.
2: T'as toujours la main dans ton slip, toi aussi.
0: Alors là, c'est un mensonge que ce qu'a dit Karim. Par exemple, le fait que j'ai toujours un doigt, j'ai toujours un bouton ouvert. Écoutez la preuve, parce qu'aujourd'hui.
2: J'ai
0: une braguette.
3: Ouais, elle est belle.
2: Toujours les mains vers ton paquet.
0: Bah, si t'en avais un, carriole.
2: Après qu'on parle, tu fais tout le temps.
0: Tu ferais la même chose avec moi, mais c'est vrai, je le fais beaucoup.
2: Non, mais
0: c'est
2: vrai, ouais,
1: mais tu t'en rends pas compte.
4: Ouais, on pourrait se demander si t'as pas des morpions.
0: Non, non.
2: Non, mais c'est une habitude que t'as prise, quand tu me parles.
3: C'est un petit toc, ouais.
0: Non,
4: Guigui, pour répondre. Quand tu me regardes dans les yeux, en plus.
0: Pour répondre à ta question, Guigui, c'est pas des morpions, c'est tout simplement un gros paquet.
4: Oh la chance.
0: Si tu en avais un, tu.
4: Alors, bah non, moi j'ai un mini paquet, moi.
0: Et ben voilà. C'est beaucoup moins dérangeant. Ça évite de se les remonter tout le temps. Bon, il y a des attitudes, des habitudes, des autres qui vous énervent. Tiens, j'ai le top des habitudes qui énervent le plus les Français.
2: Ouais.
0: Quand ils habitent en commun. Oh, à la maison, avec la famille, avec la chérie, avec le chéri, etc. Le premier truc, c'est quoi d'après vous?
4: La salle de bain qui est prise.
0: Non, pas la salle de bain qui est prise.
2: Les habitudes
0: un peu dégoûtantes.
2: Les toilettes sales avec le pipi, la lunette pas relevée.
0: Bon, c'est bon, Cariole, t'as trouvé.
2: Ok.
4: Je
2: suis sûr que j'ai toute la liste. Hein.
0: C'est ceux qui laissent des traces dans les toilettes.
2: Ouais.
4: Là, c'est dégueulasse.
0: Ah, mais moi, je suis d'accord avec ceux qui ont mis ça en premier. Ça, pour moi,
2: c'est
0: rédhibitoire.
2: Bah, rédhibitoire, peut-être pas, du coup, mais si. C'est relou.
4: Je pense que j'ai le top 2.
0: Il y a les
2: aussi.
0: Il y a les toilettes déjà, bon, tu rentres dedans, c'est pas toujours
2: c'est des toilettes c'est censé être propre normalement.
0: Mais en plus il y a des traces en plus dedans, c'est pas bon. Oh. Numéro 1 des habitudes des autres qui vous dérangent quand vous habitez avec des gens. Numéro 2, Sam.
4: Ceux qui boivent à la bouteille.
2: Non, moi je sais.
0: Moi je bois toujours à la bouteille.
4: Oui, mais t'es tout seul. Tu l'as remis dans le frigo, genre après.
3: Ouais, c'est ça, ouais.
4: Genre tu bois au frigo la porte ouverte, quoi.
2: Oh, bah ouais.
0: Non, je mets jamais l'eau au frigo, j'aime pas
2: boire. Moi, c'est température ambiante aussi.
4: Ouais, même dans le jus de fruits ou la bouteille de lait, tu vois.
0: Non, c'est pas ça.
2: Je dirais les poils de barbe dans le
3: lavabo. Ouais, c'est pas con ça.
0: Tu as le deuxième, carrément.
2: Bien sûr, non, mais je te dis.
4: Bien joué.
0: Mais t'es vraiment trop fort, dis donc.
2: Ah ouais.
0: En numéro 3, on retourne dans les toilettes. Qu'est-ce qui se passe là? On était à la salle de bain, donc avec les poils, les cheveux dans le lavabo, la douche, tout ça. Tu sais, la douche dégueulasse quand tu vas prendre ta douche et que c'est dégueulasse à l'intérieur parce que.
1: Ah, ça fout la haine, ça, ouais.
0: Ouais, toi aussi, ça t'énerve.
1: Ouais, parce qu'elle a de la barbe, ma meuf, quand elle se rase, elle laisse.
0: Est terrible. Bon, numéro 3, dans les toilettes.
3: Quand tu n'as pas la chasse?
0: Non.
4: Les odeurs?
0: Non.
1: Les traces?
0: Non. On a fait les traces en
4: c'est premier.
0: Écoute.
2: Bah, la lunette?
0: Mais non.
2: Bah, alors.
0: Le rouleau de papier cul.
4: Quand il en a plus.
0: Oui, exactement.
4: Ouais, mais c'est pas sale, ça, en soi.
0: Ouais, c'est une habitude qui énerve les autres.
4: Ah oui, c'est
0: ça. Attitude, habitude qui énerve les autres. En numéro 4. Alors, d'après vous.
2: Manger salement.
0: Non. Les poubelles pleines que personne veut descendre.
2: Ouais.
0: C'est relou. Ouais, c'est ton tour. Ah non, c'est le tour des enfants. Mais non, mais c'est pas mon tour.
2: Ouais, oui, j'irai plus tard.
0: Ouais, donc la poubelle pleine à la maison. Numéro 5. Numéro 6. Non, numéro 4. Numéro 5, 5. Maintenant, ouais. J'en ai sauté un. Alors, un truc.
4: Ah, sans quelle pièce ?
2: Les chaussettes sales qui traînent.
0: Les chaussettes sales qui traînent. Bravo, Cariole. Les caleçons, les habits qui traînent
4: t'as
0: de partout.
4: T'as vraiment tout, Cariole.
2: Mais ouais, c'est facile pour moi.
4: On sait comment ça se passe à la maison.
3: Ah, grave.
0: Ça, c'est surtout une plainte des femmes. C'est vous qui vous plaignez.
2: Il n'y a rien qui traîne à moi.
0: Alors, les femmes, vous plaignez de ça pour votre mec, mais également pour les enfants.
3: Ah, c'est vrai.
0: Vous criez pour tout, les chéris, là.
4: Ah bah, ma meuf m'appelle le petit pousset sur ça.
0: Parce que tu laisses traîner des trucs partout. Numéro 6, on va dans la cuisine.
2: Bah, qui laisse
4: la vaisselle pas faite.
2: Ouais, la vaisselle
0: sale partout. Ouais, ouais. Vaisselle sale partout, numéro 6. Et après, on a quoi derrière?
3: Ça se passe dans quelle pièce?
0: Ça peut se passer partout.
4: Le ménage qui est pas fait?
0: Ouais. Un ménage un peu particulier, on va dire.
5: Le sexy ménage ?
0: Non, celui ou celle qui se coupe les ongles.
2: Oh.
0: Les ongles qui volent de partout. Et t'en as toujours un ou deux, même si les ongles ont été ramassés, t'en as toujours un ou deux qui est tombé par terre et que
5: tu marches dessus, c'est horrible.
0: Et tu plantes dans le pied.
2: Ah, ouais. Et bah, tu vois, hier avec Romano, on s'est embrouillé pour ça, parce que moi je me suis fait les ongles et je les ai posés sur la table basse. Donc à un moment, il se retourne, il me fait mais c'est dégueulasse. Je dis bah quoi, je vais les enlever après. C'est mieux qu'ils soient sur la table tant que tu te les coupes que par terre.
0: Ouais, mais il y en a toujours un qui vole.
2: Non, mais moi ils volent pas, il y en avait 10.
0: C'est passé.
2: Et en plus, je les ai pas coupés, je les ai rongés, donc.
5: Ça c'est
2: bien compté.
5: Bon, ronger les ongles après sur la table basse.
0: Forcément, un message à passer.
2: Après,
0: tiens.
2: Nettoie.
0: Ouais, vous avez un message à passer, 06 86 101 101. Vous nous appelez au 01 53 40 30 20. Tiens, on fait Standard Express dans un instant et on va jouer et on va parler de la journée, même du week-end de merde de Kylian Mbappé.
2: Ouais. Ah ouais,
0: il a eu un week-end très difficile. On va le soutenir, Kiki. Vous voulez tout savoir, vous restez bien sur Skyrock. Et donc, vos messages sur les habitudes, les attitudes un peu dégoûtantes à la maison, les trucs qui vous énervent. Vous nous dites tout, vous avez la parole. Ça sert à ça aussi, Skyrock, le matin. Et un bon matin, un bon morning, une belle matinée qui démarre avec pile et maintenant le son de Mauvais Joe.
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0: Skyrock, on écoutait Mauvais Joe à 7h25. On parle de Kylian Mbappé dans un instant. Salut ceux qui ont un week-end difficile, comme le week-end de Kylian Mbappé. Ah, tiens, je salue Manu qui nous a laissé un message. Manu, 36 ans. Moi, j'ai dévalé la moitié de mon escalier sur les fesses hier, donc pas super la fin du week-end.
1: Ah,
0: ah oui, t'as mal aux fesses.
2: Ah ouais, ça fait mal.
0: Tiens, je vais faire plaisir aux Marseillais ce matin qui ont mal aux fesses après la victoire du PSG. Les Marseillais, on a pensé à vous. Vous aviez Jules en concert ce week-end au Vélodrome. Vous aurez Alonso à la fin de la semaine au Vélodrome aussi. Et Planète Rap en direct du Vélodrome.
2: Voilà.
0: Vous voyez, on a pensé à vous et on va faire un réveil de star avec Jules. On va retrouver un réveil de star qui déchire tout. Spécial canicule, puisque la canicule s'en est allée.
1: Ouais.
0: Mais j'ai vu, il fait chaud encore du côté de la Méditerranée. Vous allez pouvoir profiter.
1: Non, mais il fait
0: journée.
1: Chaud de manière générale. Hein. C'est pas la canicule, mais il fait pas froid. Hein.
0: Non, il fera pas froid.
2: En même temps, on est au printemps, on est bientôt l'été.
0: Ce matin, on avait 14 degrés au réveil.
2: Ah oui.
1: Ouais, mais c'est bien.
0: 14 degrés.
1: C'est bien assez.
0: Bon, des gros bisous sur ton cucu, Manu. Merci pour ton message. Merci d'avoir un petit message ce matin. Bon, 01 53 40 30 20. Vous nous appelez, vous nous parlez des petites habitudes des autres. Quelqu'un qui est à la maison, une petite habitude qui vous énerve. On a Aurélie en ligne avec nous. Bonjour Aurélie.
3: Bonjour.
1: Salut.
0: Comment ça va Aurélie?
3: C'est pas Aurélie, c'est Coralie, mais c'est pas grave.
2: C'est pas grave.
0: Salut Coralie.
2: Salut Coralie.
0: C'est bien, c'est Coralie. Bon, alors Coralie, c'est quoi la petite habitude qui t'énerve à la maison, toi?
3: Alors, c'est ma fille de 11 ans.
0: Qu'est-ce qu'elle fait?
3: Et quand elle n'aime pas ou qu'elle ne veut pas manger son repas, elle le cache dans sa poche et le jette sous son lit.
1: Oh.
3: Donc c'est dégueulasse.
1: Oh, c'est
0: t'as retrouvé déjà quoi comme repas sous le lit? Elle a...
3: Des gnocchis, des nuggets.
0: Mais elle aime pas les gnocchis, elle aime pas les nuggets.
3: Des fois elle aime bien, des fois elle aime pas. Enfin, c'est une vraie casse-couille.
0: Bon, alors quand elle le met sous son lit, je vais te donner un petit tuyau. Tu le ramasses et tu l'envoies à Rémi et Tim de Skyrock Morning.
4: Ah bah moi je suis preneur en tout cas.
0: Et ils vont te les manger sans aucun problème. Ouais. Alors tu les appelles, tu les prends par les pieds, tu les mets sous ton lit, c'est comme un aspirateur.
4: On peut faire aspirer.
3: Ouais, non,
4: aussi.
3: Ouais. Non, parce que quand j'y retrouve, c'est quand même moisi. Donc j'ai pas envie qu'ils soient modifiés quand même. On a encore besoin de la radio.
4: Bon, à ta place, je remettrai dans son assiette le lendemain.
1: Ah, ça attend pas le lendemain pour que ça moisisse, ça doit être plusieurs
4: jours.
3: Non,
4: plus.
3: Mais je ne fais pas sa chambre tous les jours, je n'ai pas le temps de faire sa chambre tous les jours. Je travaille aussi, je fais le ménage au boulot tous les jours, donc il me suffit.
0: Donc quand tu vas dans sa chambre, c'est la caverne des horreurs.
3: C'est ça.
0: Très bien, c'est quoi son prénom qu'on la balance à tout le monde, comme ça va la calmer pour la prochaine fois?
3: J'ai pas envie qu'elle se tape la honte au collège.
1: C'est
3: donc
1: clair.
0: Allez, vas-y.
3: Non, elle est déjà victime de harcèlement, donc j'ai pas envie que ça s'aille.
0: Ah oui, d'accord. Bah écoute, et si elle a besoin de moi, là par contre, moi je vais débarquer au collège, je vais mettre tout ça en place. Hein,
4: exactement. Ouais.
0: Tu lui fais un gros bisou à ta petite chérie. Bisous, Coralie.
3: Merci.
0: Salut Coralie. Salut maman Coralie. Des gros bisous à toi. Et Kylian Mbappé. Ah, lui aussi. A d'autres problèmes, Kiki. Et on va en reparler dans un instant. Un spécial Kylian Mbappé. Comment passer un week-end de merde? Vous avez la réponse qui arrive là dans un instant sur Skyrock avec une petite question que je vais vous poser puisqu'on va jouer ensemble pour gagner le pack morning. Vous le voulez, votre pack morning? Eh bien, il est pour vous. Il suffit de nous dire. Ah ouais, alors lui, il a pas eu de chance parce que vous savez qu'il a une meuf, Kylian Mbappé.
1: Ouais.
4: Oui.
0: Elle s'appelle
4: Esther Exposito.
0: Exactement, c'est Miss Exposito. Eh bien, avec quel rappeur la meuf de Kylian Mbappé a-t-elle dansé, mais alors très très collée, serrée? Je vous donne un indice, le rappeur est un chaud lapin. Avec qui elle a dansé, collé, serré ce week-end? Mais sans Kylian, il n'était pas là.
4: Ah non, il n'était pas là, non.
1: Non.
0: Vous avez la bonne réponse, vous nous envoyez votre message avec l'appli Skyrock. Il n'a pas eu de chance ça, ce week-end. Il a vraiment passé un week-end de merde. Bon, Kylian Mbappé, son week-end, on en reparle. Vos réponses avec l'appli Skyrock ou le 41759. Et le pack morning est gagné. Et peut-être vos Ray-Ban Meta en plus. On vous souhaite bonne chance d'avance. Je dis top pour les messages.
4: Et laissez vos numéros.
0: Si vous laissez vos réponses, il y a plein qui oublient de laisser leurs numéros. Comme ça, vous arrivez en premier, vous ne pouvez pas gagner. C'est con. Donc, laissez bien vos numéros. Et vous gagnez là tout de suite sur Skyrock. On vous souhaite bonne chance d'avance.
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0: Il est 7h29.
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0: sur Skyrock. Attention, le week-end de merde de Kylian Mbappé et d'autres week-ends de merde également. On a retrouvé Momo Hini, tiens, est-ce qu'il s'est fait son aussi. Tatouage du PSG. Il avait promis vendredi de se faire un tatouage du PSG, Momo Hini, si le PSG gagnait la finale de la Champions League.
1: C'est bon,
0: ils ont gagné, il n'a pas eu de chance.
2: Je ne les vois pas gagner une deuxième Ligue des Champions, mais jamais de la vie.
0: Jamais de la vie. Bah, c'est loupé, ça a été gagné.
2: Si le Paris Saint-Germain enchaîne une deuxième Ligue des Champions, voilà, je me fais tatouer le logo du Paris Saint-Germain sur les pectoraux. Voilà, je le fais.
0: Oh, t'es un malade. Oh, il est malade, ce Momo Hini. Bah, les réactions de Momo Hini qu'on retrouve dans un instant. Kylian Mbappé aussi. Une question que je vous ai posée il y a un instant. Laetitia est avec nous en direct de Niort. Bonjour, Laetitia.
3: Bonjour. Bonjour, l'équipe. Bonjour
1: salut.
3: À tous.
1: Salut.
4: Salut, Laetitia.
0: Bienvenue sur Skyrock, Laetitia. Attention,
3: merci.
0: Une question et la bonne réponse vaut le pack morning à 250€ avec le sac de sport Skyrock et tous les objets à l'intérieur. Quel est le rappeur avec, avec lequel la meuf de Kylian Mbappé a dansé très collé serré ce week-end?
3: Donc avec Bad Bunny.
0: C'est Bad Bunny, mais oui, Bad Bunny. Qu'on retrouvera tout à l'heure sur Skyrock, qu'on dédicacera à Kylian Mbappé en plus.
1: Exactement.
0: Ça lui fera très très plaisir. Bravo Laetitia, grâce à Bad Bunny. Ouais,
1: c'était chaud.
0: C'était un chaud lapin, c'est
5: mais
0: pour ça.
5: Ils sont peut-être du spot.
0: Hein?
5: Ils sont peut-être du spot.
4: Ouais, ils sont peut-être juste plan cul, ouais, t'as raison.
5: Entre potes, potes.
6: Peut-être, ouais.
5: Entre potes,
1: même
5: quoi.
1: Même si t'es potes, ta meuf est dans ce collet série avec Bad Bunny.
5: Je sais pas, j'ai pas vu.
0: Ouais, alors que toi, tu passes un week-end de merde en regardant le PSG gagner la.
1: en plus, c'était le soir du match.
0: Pas facile, hein. Week-end difficile pour Kylian Mbappé, pas simple. Le soir du match, en plus. On va revenir à Kylian Mbappé. Vous avez entendu la chanson faite à l'IA avec Kiki?
1: Non, j'ai entendu sur TikTok.
4: Ouais. Ah, pas entendu, moi.
0: Ah, bah, je vais vous la faire écouter dans
1: un instant. Elle est bien, hein.
0: Ouais, une chanson spéciale pour Kiki, vous allez voir, elle est super. Bon, on a plein de choses à vous dire là. Dans un instant, on va revivre l'ambiance d'hier soir et puis on va t'envoyer surtout ton pack morning, c'est gagné, bravo Laetitia.
3: Ah, bien joué. Super, merci beaucoup.
0: Il est pour toi, on t'envoie ça à Niort, on te fait un gros bisou, il fait beau à Niort ce matin.
3: Ah, il fait très très beau et surtout oubliez pas de m'appeler tout à l'heure pour les 1500€.
0: Bien vu. Eh bien Laetitia, le prochain rendez-vous, je te l'annonce, c'est dans une demi-heure pile. 1500€.
3: Parfait, mon téléphone.
0: Quelle est ta radio préférée pour savoir si t'es prête?
3: Ah, bah Skyrock, évidemment.
0: T'es prête, t'es prête pour les 1500€. On embrasse Katia qui a gagné du côté d'Orléans il y a pas longtemps, il y a un quart d'heure, 20 minutes, elle a gagné ses 1500 balles. Ça sera peut-être pour vous tout à l'heure, peut-être pour toi, Laetitia. Des gros bisous.
3: Super, bisous, bisous. Et puis bisous. J'en profite pour faire un petit bisou à mon fils aussi qui doit m'écouter.
0: Comment il s'appelle?
3: Milan.
0: Eh bien, bisous, Milan. T'as le bisou
3: merci.
0: De la maman. Bisous,
3: Milan. Merci beaucoup.
0: Il t'a offert quoi pour la fête des mères?
3: Oh, il m'a offert alors une tonne de dessins et puis un petit bracelet, donc j'ai pas eu à me plaindre.
0: Très bien, il a 25 ans, hein, c'est ça?
3: Non, il a 7 ans.
0: Il a 7 ans, tu fais un bisou au petit Milan.
5: Ouais, bisous à lui.
3: Merci beaucoup,
0: bisous,
3: bonne
0: Laetitia.
3: Journée à tous.
0: Bisous à toi.
3: Salut.
1: Salut.
0: Allez, les infos de Rémi avant de revenir sur tous les événements de ce week-end, le week-end de merde de Kiki, tout ça. Vous êtes prêts? C'est parti, voici la météo. C'est fini la canicule, mais enfin, il y a des endroits où il fait chaud encore aujourd'hui, hein, Rémi.
7: Ouais, il va faire 33 quand même du côté de Nîmes, dans le Gard. Donc, ça reste une température assez agréable. 31 près de la Méditerranée, 28 en vallée du Rhône, 27 en Alsace sur le bassin aquitain et le massif central, 26 dans la Loire et en région parisienne, 25 dans la Sarthe et en Normandie, 24 près des frontières du Nord et sur la côte basque, 23 sur les Charentes et 21 du côté de la Bretagne. Ce matin, on est entre 10 et 22 degrés, grosso modo, 13 à Lille, 14 à Paris, 16 à Lyon et 20 à Marseille. Marseille, côté ciel, bon, de belles éclaircies malgré quelques petits passages nuageux, notamment à l'ouest. Hein, c'est d'ailleurs gris sur les Pyrénées ce matin. Ça le sera au fil des heures vers l'Atlantique et cette grisaille va se déplacer vers le bassin parisien et de la Normandie à la frontière belge. Et puis la pollution, c'est moyen, les indices entre 3 et 5.
0: Et j'avais promis qu'on ferait un truc pour les Marseillais ce matin. Réveil de star avec Jules avant 8h du matin. Et puis on fait péter la banque dans un instant. Et puis là, on écoute les infos.
7: Bah, les célébrations hier, bien évidemment, du deuxième sacre back-to-back pour les hommes du Paris Saint-Germain, Luis Enrique en tête et Emmanuel Macron qui les a reçus à l'Elysée. Mais le président qui est revenu aussi sur les incidents de samedi soir en marge de cette victoire parisienne. Un homme est mort après avoir foncé avec sa moto dans des blocs en béton installés à la sortie du périphérique. 219 personnes blessées à l'échelle nationale, 8 grièvement. Des blessés aussi dans les rangs des policiers et des gendarmes. Les autorités ont procédé à 780 interpellations. C'est 30% de plus que l'an dernier au moment du premier sacre. Des violences inacceptables selon le chef de l'État. Il estime qu'il faudra être intraitable avec les auteurs. Des champions d'Europe au patron, changement d'ambiance radicale aujourd'hui pour Emmanuel Macron qui préside le 9e sommet Choose France. L'État met les petits plats dans les grands puisque tout ce petit monde va être reçu au château de Versailles. L'entreprise japonaise SoftBank annonce un investissement de 75 milliards d'euros dans l'intelligence artificielle. Les décrets ont été publiés au journal officiel, ça y est, les jeunes parents pourront dans tout juste un mois bénéficier bénéficier d'un nouveau congé de naissance. Il offrira 2 mois supplémentaires à chacun après une naissance ou une adoption. Tout le monde est concerné, hein, que vous soyez salarié, indépendant ou encore fonctionnaire. L'indemnisation atteindra 70% du salaire le premier mois, 60% le second. Une volonté d'Emmanuel Macron qui veut, comme il l'a dit il y a quelques mois, enclencher un réarmement démographique. Un homme de 49 ans mis en examen est placé en détention provisoire après la mort de sa compagne de 61 ans dans les Landes. La victime est décédée la semaine dernière à l'hôpital de Mont-de-Marsan. L'autopsie a révélé de multiples ecchymoses, une hémorragie cérébrale. Selon le parquet, le suspect aurait porté plusieurs coups lors d'une dispute. Il avait déjà été condamné à 3 reprises pour violence conjugale.
0: Et du sport tout de suite sur Skyrock.
7: Ouais, vous allez en parler dans un instant. Hein. C'est une victime collatérale du sacre parisien. Voilà, Kylian Mbappé s'en est pris plein la gueule ce week-end. Hein. Je vais pas vous mentir. Si vous avez regardé un petit peu les articles de presse, notamment espagnols, ça se déchaîne pas mal. Hein. Plusieurs médias pointent du doigt le départ de Kiki et affirment que le collectif du PSG s'est renforcé sans lui. Certains soulignent la réussite du projet Enrique, tandis que d'autres rappellent que Mbappé n'a toujours pas remporté de trophée majeur avec le club madrilène. Ils écrivent aussi que pendant que Dembélé gagne, eh bien lui est en vacances et que Luis Enrique est bien soulagé de ne pas l'avoir dans son effectif. Ils le disent pas comme ça, ils disent que Luis Enrique a le sourire.
0: Oui, c'est ça. Il a le sourire. Kiki, moi, justement, on va en reparler là tout de suite sur Skyrock. Kylian Mbappé, il y a une vidéo, vous l'avez vu cette vidéo, elle tourne partout. Elle n'est pas toute neuve hein, pourtant, c'est la vidéo de Kylian Mbappé quand il est parti du PSG.
6: Je pense que si je liais mon avenir à la Ligue des Champions et je manque pas de respect au club, je serais parti très loin.
0: Je sais pas combien elle a fait de millions et de millions de
1: ça,
0: vues,
1: mais...
0: cette vidéo.
8: Mais chaque fois qu'on la prend, elle ressort celle-là.
1: Ouais.
0: Tout le week-end.
1: Après, bon, moi, c'est pas pour le défendre absolument, mais au moment où il dit ça... Bon, c'est quand on venait de se faire éliminer lamentablement contre le Real, et en vrai de vrai, c'était lui qui tenait l'équipe à lui tout seul.
0: Moi, je
1: l'en veux pas pour cette phrase-là.
0: Il a du pif, le Kiki, hein, quand même. Hein.
5: Ouais.
0: Il a du pif. Hein.
6: Je pense que si je liais mon avenir à la Ligue des Champions, et je manque pas de respect au club, je serais parti très loin. Hein.
0: Ouais. Bon, week-end difficile pour Kylian Mbappé, Bad Bunny qui sert sa meuf et qui danse collé serré avec lui. Et puis une chanson qui a été lancée pour Kiki. Il a quand même une chanson ce week-end. Écoutez bien, vous l'avez pas entendu celle-ci?
5: Non.
0: C'est la chanson Alia de Kylian Mbappé.

0: Bah merci Guigui.
1: Eh ben merci Guigui d'avoir quitté Paris. Bon, il y a eu des bons moments ce week-end. T'étais au parc hier Guigui?
2: Ouais bah j'ai fait samedi et dimanche. J'ai passé mon week-end au parc.
1: T'as chanté?
2: Ouais, j'ai dormi là-bas.
1: T'as chanté?
2: Ah bah comme tout le monde.
1: T'as chanté back to back? Avec Marquinhos qui chante back to back.
3: Le petit Daniel musique.
1: Attention.
3: Elle est bien, vous allez kiffer.
1: Vous allez kiffer, elle est bien la musique.
3: Le back to back.
1: C'est back to back.
3: Back to back.
1: Low back to back de Marquinhos ou alors
4: merci Kiki d'avoir quitté Paris
1: ou alors le merci Kiki d'avoir quitté Paris. Bon, le loser du week-end, lui aussi il a passé un week-end de merde, c'est un fan qui s'est trompé de ville. Il s'est trompé de ville, il voulait aller voir la finale.
2: Finale
1: de Champions League, vous avez vu le gars.
2: Il était à Bucarest.
1: Oui, il n'y a pas eu de chance.
2: Au lieu de Budapest en Hongrie,
1: il s'est trompé, ouais, pas de chance.
5: Je vais rater la finale de la Ligue des Champions. Je me suis trompé. J'ai réservé pour Bucarest à ce que ça devait être à Budapest. Donc voilà, je me retrouve en Roumanie à Bucarest à ce que la finale c'est à la Hongrie à Budapest. Moi je pensais que c'était pareil. Je me suis gouré. C'est un truc de fou malade. Donc Paris, ramenez la coupe à la maison s'il vous plaît. Moi je peux pas venir. Je vais regarder à la télé comme si j'étais en France. Mais c'est pas grave. Voilà, vous avez tout mon soutien.
1: Bon, il évitera les commentaires d'M6. Pas de chance.
2: Ah ouais, putain.
1: Ah bah, depuis le loser du week-end, c'est quand même. Momo Hennie qui réagit à la victoire du PSG.
2: Ouais.
1: Alors, le tatouage qui devait se faire, il se le fera ou pas?
6: Je suis là comme un con, là. Voilà. La Hongrie. Je suis aigri, en fait, oui. Ouais, je peux faire un tatouage.
1: Voilà. Oui.
6: Il me reste ça à faire. Tatouage et c'est terminé.
2: Terminé.
1: Mais on attend le tatouage de Momo Hennie. Et moi je parie, il fera jamais le tatouage.
0: Non, il le fera pas.
2: Ou alors il fera un tatouage qui durera un mois. Quoi. Mais il le fera même pas.
1: Non. Ouais, comme les enfants, tu sais, quand on fait
2: les petits tatouages malabar,
1: c'est ça. Fais-toi un tatouage malabar, Momo Hennie. Voilà un petit conseil qu'on peut lui donner. Bon, un autre Marseillais a retrouvé Jules avant 8h du matin. Et on fait péter la banque. On va jouer chacun son tour, une fois un garçon, une fille.
0: Ouais.
1: Vous envoyez banque. J'ai plein de billets de 50 euros. J'ai fait le plein ce week-end. Plein de billets de 50 euros pour vous. On joue ensemble juste après. Le gros son
0: de Dracula.
1: Non, c'est Dracula, t'abîmes pas là.

0: banque sur Skyrock. Vous voulez gagner de l'argent, c'est l'heure de faire péter la banque.
1: Ouais.
0: Un garçon d'un côté, une fille de l'autre. Qui va jouer avec nous? Le garçon, c'est Thomas. Thomas, à qui on va dire bonjour. Vous êtes prêt, l'équipe?
1: Bah ouais. Attention,
0: 3,
1: ouais.
0: 2, 1. Bonjour Thomas.
2: Salut Thomas.
1: Salut.
0: Salut, salut Thomas, bienvenue sur Skyrock. T'habites à Istres dans le 13. T'habites à Istres dans le 13. Je te rappelle que c'est un jeu de rapidité, hein. Faut répondre vite.
2: Ouais, sois vif.
3: Impeccable.
2: Ah ouais, okay. Il y a un petit décalage.
0: Je crois qu'il y a de l'autre côté avec nous Enola qui doit être très contente en se disant qu'elle est tombée sur le candidat le plus rapide du monde. Salut Enola.
4: Salut.
1: Salut.
0: Enola, t'es à Mâcon, toi, dans le 71. Bienvenue à toi, Enola.
4: Oui, c'est ça.
0: Alors, jeu de rapidité, je vous le rappelle, on va jouer chacun son tour. Je vous donne un thème et chacun votre tour, vous donnez la réponse. T'es prêt, Thomas?
3: Allez, je suis prêt.
1: Ah,
2: allez.
0: C'est bon, on se met en route, Thomas. Ouais. C'est pas mal. Faites-vous un bisou tous les deux, là. Bisous.
2: Sur la bouche.
3: Petit bisou, non?
4: Bisous.
2: Oh, c'est bon.
0: Vous êtes mignons, tous les deux. Bon, maintenant, la guerre démarre. 50 euros. Allez, les premiers 50 euros, ils sont là. Je sors le billet. On le met en jeu. Je vais vous demander tout de suite, chacun votre tour, un truc qu'on met sur une tartine. Quelque chose qu'on peut mettre sur une tartine. Qui prend la main?
3: De la chantilly, du Nutella et du...
2: Chacun son tour. Thomas, il s'est réveillé d'un coup.
0: Le principe du jeu. Thomas, cache bien ton jeu, toi.
2: Calme-toi.
0: Thomas, de la chantilly. Ok, chacun votre tour. Enola.
4: Du Nutella.
0: Oh, t'as volé à Thomas, c'est pas bien ça. Thomas.
3: De la chantilly.
0: Mais tu l'as dit.
2: Un autre.
3: Ah bah du beurre de cacahuète.
0: Voilà, okay, okay. Enola.
4: De la confiture.
0: Oui, Thomas.
2: À nouveau.
3: Du beurre.
0: Oui, Enola.
2: 3, 2,
0: 1. Du fromage.
5: De la rillette.
2: De la rillette.
0: J'aurais pensé à tout sauf à la rillette.
2: Ah ouais, putain.
0: Mais tu peux également mettre de la
5: chantilly.
0: Oui.
5: On l'a déjà dit.
0: Et de la chantilly aussi.
2: La chantilly, t'aurais pu dire, ouais.
5: Du beurre de cacahuète.
2: du Nesquik.
0: Thomas, tu casses bien ton jeu. Thomas, dans le 13, t'as 50 euros, mais Enola, c'est pas fini. Attention, deuxième question. On va parler maintenant d'un sujet d'engueulade dans le couple. Qui prend la main?
3: Moi.
0: Thomas prend la main. Attention.
2: Thomas, vas-y.
3: Snapchat, les réseaux sociaux.
0: Ouais, bonne réponse. Enola.
4: Les sorties.
0: Oui. Thomas.
3: Les tâches ménagères à la maison.
0: Ouais. On se prend la tête pour un nombre de trucs dans le couple, c'est dingue. Enola.
4: La cuisine,
0: oui. Thomas.
3: Ouais. La décoration intérieure de la maison.
0: Ça marche. Enola. Ouais.
4: La jalousie.
0: Oui.
5: Ouais.
0: Thomas.
3: L'argent.
0: Oui. Ouais. Enola.
2: Une sacrée liste encore.
4: Les.
0: 3.
5: Facile.
0: Enola. 2.
5: Quand t'es en couple, tu fais quoi?
2: Et
5: les enfants.
2: Les enfants,
0: oui. Gosses. Principal.
4: Ah oui, mais j'ai pas d'enfants.
2: Les mioches.
0: Ah bah oui, t'as 22 ans, t'as pas encore fait des enfants.
2: Ouais, c'est vrai.
0: Ah là là. Fallait en faire.
3: C'est dommage, j'en avais un dernier, mais t'as été.
5: C'était quoi?
3: La belle-mère.
5: La belle-mère. Famille, ouais.
0: Oui, mais bon, il y a plein d'embrouilles dans le couple. Manque de communication. Le cocufiage, vous avez oublié.
1: Aussi, ouais, c'est
5: elle a dit fidélité. Jalousie.
0: Non ouais, jalousie,
5: c'est un peu
2: dedans. Ouais, c'est vrai.
0: Bon, on a 100 euros d'un côté pour Thomas. Enola, ouais. Il faut te rattraper, Enola.
2: Allez, Enola.
0: On va parler d'un des événements de ce week-end. Jules était en concert au Vélodrome. Je vais vous demander des noms d'artistes qui ont fait des concerts au Vélodrome. Top, qui prend la main?
3: Moi.
4: Alonso.
0: Alors, Alonso, Enola a pris la main. Allez, Thomas.
3: Soprano.
0: Oui, Enola.
4: C'est forcément un rappeur?
0: Non.
4: Redouane Bougueraba.
5: C'est un spectacle,
2: humoriste.
0: J'accepte, Enola. Allez, Thomas.
3: Pour moi, Indochine.
0: Indochine, ils ont fait le Vélodrome.
2: Indochine, c'est bon.
0: Indochine, c'est bon. Enola. Indochine.
4: Johnny.
2: Johnny, c'est bon.
0: Johnny, c'est bon, Enola.
2: Thomas. Biba bleu, là.
3: Ed Sheeran,
2: c'est bon.
0: Enola.
4: Joule,
0: ouais,
2: oui,
0: ça marche.
2: Évidemment.
0: C'est ce week-end.
3: Ouais,
0: 3.
3: David Guetta.
2: C'est bon.
0: Il a fait Guetta.
2: Ah ouais?
0: Il a fait le Vélodrome. Enola.
5: Il va le faire. Il l'a fait.
0: 3.
4: PLK.
0: 2.
2: Non, PLK,
0: le stade de
2: bien
0: France.
2: Bien tenté, par contre.
5: Il y avait Beyoncé.
0: Beyoncé.
2: Ouais, en juillet, il y aura Bad Bunny.
5: Il y a Bad Bunny. I am.
0: Bon, Thomas, encore 150, ça fait.
2: Ouais, ça fait 150, ouais.
0: En compte, dis donc. Ouais. Est-ce que t'es bonne en géographie, Enola?
4: Pas du tout.
0: Bon, alors on va oublier la géographie. Est-ce que t'es bonne en monstre?
4: Ça peut se faire.
0: Allez, un type de monstre. qui prend la main?
3: Compliqué les monstres.
0: Ah bah compliqué.
6: Allez, allez, qui commence?
3: Oui, si, j'ai un putain de...
0: Alors vas-y Thomas.
3: Le Yeti.
0: Le Yeti, c'est un type de monstre. Vas-y Nola.
4: Les vampires.
0: Les vampires, c'est bon. Rrr, Dracula. Rrr. Thomas.
3: Le monstre du Loch Ness.
0: Le monstre du Loch Ness, oui. Et Nola.
4: Les monstres de Stranger Things.
2: C'est bon, les démons, ça passe. Les démons gorgons, c'est bon, ça passe.
0: Allez Thomas.
3: Ok, bah Gasper.
6: Casper.
2: Ouais, c'est un fantôme.
7: Fantôme.
2: Ah, les fantômes. On va dire les fantômes. C'est
0: allez, 3, 2, et Nola.
4: Les
0: 0,5.
6: Avec un Z, ça commence par un Z. Les ondes.
4: Les zombies.
0: Oui. Ouais. Allez, Thomas. 3, 2, 1.
2: T'as perdu, Thomas.
0: 50 euros pour Edola, 200 balles pour Thomas, c'est ça?
7: 150 pour Thomas.
0: Mais c'est pas mal quand même.
2: Ouais, il y avait Casimir.
0: Oui, bien sûr.
8: Bah si, c'est le monstre gentil.
0: Mais oui, c'est ça. Ça marchait aussi, le monstre gentil.
7: Ouais, c'est vrai.
0: Bon, allez, 150 balles pour Thomas, c'est bien, on t'envoie ça à Istres. Et Enola, allez, les derniers 50 euros, ils étaient pour toi. On t'envoie ça à la maison.
2: Bien joué.
0: Bah de rien, Enola. On te fait un gros bisou. Ouais,
2: vous en, on n'a pas dit Cédric Lebel du soir.
0: Et on n'a pas dit Sam du morning.
8: C'est vrai. Et
0: oui. Rémi du morning, j'accepte
2: aussi, ouais.
3: Un petit bisou à Enola.
0: Bon, bisous à tous les deux.
8: Bisous, ouais.
4: Merci, bisous.

0: Niki, spécial dédicace à Kylian Mbappé. Nueva York, c'est Bad Bunny. Celui qui a dansé serré, collé, collé serré avec la meuf de Kylian Mbappé ce week-end. Pendant que le PSG remportait sa deuxième Champions League à la suite. Dur week-end pour Kylian. Allez, on lui dédicace ce Bad Bunny qu'on écoutera juste après 8h. Et là, c'est Jules. Jules, lui aussi, il était en concert ce week-end. Il y avait un nombre de concerts ce week-end, truc de ouf. Ariana Nakamura. Il y avait Boos aussi qui a fait ses premiers Bercy. Bravo Boos.
1: Il y a Damso aussi.
0: Damso avec ses 4 Alliance Arena.
1: 4 Défense Arena.
2: Défense Arena.
0: Ouais, Défense Arena, oui, c'est ça. Il y a tellement de stades partout, même à l'arrière. Et Jules au Vélodrome, on va retrouver Jules. Problème de canicule pour Jules. D'ailleurs, vous pouvez aller voir ce réveil de star sur la stade du morning. Allez le voir.
1: Ouais.
0: Il y a le dessin animé du réveil de star avec la famille qu'on a appelée. Il est très beau le monsieur avec sa moustache. Vous allez voir. C'est parti, c'est le réveil de star. Jules a des problèmes de canicule parce qu'il fait chaud encore à Marseille aujourd'hui.
3: Hein.
0: Ah, il fait chaud. Hein.
3: Ouais.
0: C'est parti, Jules sur Skyrock.
4: Allô,
5: Eric. Allô.
4: Oui. Oui.
5: Allô, tu m'entends?
4: Oui.
5: Alors, ça va ou quoi?
4: Ouais, ça va.
5: Ah, j'en peux plus, il fait chaud en ce moment à Marseille.
4: Oh là là, oui.
5: C'est la canicule.
4: Ouais, il y a la clim dedans.
5: Ah, t'as la clim chez toi? Ah, mais je peux venir chez toi alors?
4: Ouais.
5: T'es tout seul là?
4: Non, je suis pas tout seul, je suis dehors là. J'arrose les fleurs.
5: T'es avec qui là? T'arroses les fleurs avec ta femme?
4: Ouais, elle est pas loin. Et c'est qui? Je t'ai pas reconnu, t'es qui au téléphone?
5: C'est Jules.
4: Comment?
5: C'est Jules.
4: Jules.
5: C'est Jules.
4: C'est qui ça, Doul?
5: Tu peux me passer la belle? Tu peux me passer ta femme?
4: Ouais, hein? Comment tu connais ma femme d'abord?
5: Bah, je connais ta femme parce que c'est à cause d'elle la canicule. Elle a tellement le fou aux fesses.
4: Oh, mais ça va, oui.
5: Ça va, hein?
4: Et pourquoi tu viens pas me le dire là en face plutôt que le téléphone?
5: Bah, ouais, carrément. Bah, c'est pour ça, moi, je voulais passer chez toi.
4: Non, mais ça va pas. Tu peux toujours passer, hein, par contre.
5: Comme ça, on pourra prendre une petite douche tous ensemble.
4: Ouais.
5: Ça le refroidira.
4: Bah allez, passe, on va s'expliquer après.
6: Voilà. Permettez, non mais de quel droit vous permettez?
0: Bonjour,
6: là
0: madame.
5: Oh, j'en peux plus, moi, il fait trop chaud.
6: J'en ai rien à foutre qu'il fasse chaud.
5: C'est la canicule, frère.
6: Non mais ça va aller, là. Je suis une chaudasse, non mais ça va aller. Non mais vous prenez pour qui, là? D'abord, vous êtes qui?
5: C'est Jules.
6: Je sais pas qui vous êtes, déjà.
5: C'est Jules.
6: Oui, c'est ça. Vous foutez de ma gueule, là, non, ou quoi?
5: Toi, t'as un peu le... Toi, on m'a dit que t'avais le faux aux fesses.
6: Non, mais de quel droit vous vous permettez, là, de d'insinuer tout ce que vous dites, là?
5: Et c'est pour ça, moi, je propose à Eric. Oh. Qu'on se voit pour prendre une petite douche tous les trois. Histoire de se rafraîchir un peu, tu vois.
6: Oh, j'en ai rien à foutre. J'en ai rien à foutre de vous, mais moi je sais même pas qui vous êtes.
4: Bon, dites-moi votre adresse et je vais aller vous ouvrir. Ça sera plus simple.
5: Ah. Je vais essayer de penser un peu.
4: Ouais, d'accord, bah, allez, viens, je t'attends.
7: J'arrive en Twingo devant.
4: D'accord, à tout de suite.
0: Il est arrivé.
5: Et merci la team Jules.
0: Merci pour le réveil de star. Voilà comment lutter contre la canicule ce matin. Et vous avez le dessin animé de ce réveil de star sur l'Insta du Morning. Allez le voir. Et nous fait l'horoscope de l'amour. Avec nos 12 signes, est-ce que ça va être la canicule sur notre signe? Oui, pour les Capricornes et les Lions.
2: Oui.
0: Et oui, la canicule continue. Vous êtes chaud et chaud aujourd'hui. Ouais. Vous avez 5 sur 5. Vous saurez mettre toutes vos qualités en avant et vous avez passé une super journée en amour, en amitié, mais aussi au boulot, au bahut. C'est carton plein comme on l'aime pour bien démarrer la semaine, Capricorne et Lions. 4 sur 5, c'est la puissance amoureuse des Scorpions et des Béliers. Bah, vous êtes de bonne humeur et c'est votre bonne humeur qui vous permettra d'être positif et de passer de super bons moments et même d'atteindre vos objectifs aujourd'hui. Les Gémeaux et les Cancers, vous êtes à 3. Alors, les Gémeaux et les Cancers, il faut vous dévoiler un petit peu plus. N'hésitez pas à montrer vos attentes et vos sentiments aux gens que vous aimez, notamment votre chérie si vous en avez une ou si vous en avez un. Les taureaux et les vierges, vous êtes à 2. Un courant qui passera bien entre vous et les autres aujourd'hui. Les discussions seront faciles et l'ambiance sera bonne. Les Verseaux et les poissons, vous avez 1. Si vous êtes célibataire, il faut fuir les histoires d'amour compliquées. Si c'est compliqué dès le début, restez célibataire, vous allez voir, c'est mieux. Et si vous êtes en couple, bah vous trouverez que votre partenaire sera pas assez présente ou assez présent aujourd'hui. C'est juste temporaire, pas celui des petits coups de fil et celui des messages. Et ça fera l'affaire pour la journée. Et puis pour finir, le zéro du jour, c'est pour les Sagittaires et les Balances.
2: Super.
0: T'es contente?
2: Très.
0: Ah, t'as fait plaisir.
2: Bah oui.
0: Bon, vous êtes au taquet aujourd'hui. En fait, juste attention aux autres et à vos exigences avec les gens que vous aimez. Ils sont pas forcément dans votre état.
2: Ok.
0: Voilà, laissez-les démarrer, soyez cool. On est lundi et...

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2: Eh oui, merci de vous réveiller avec Skyrock tous les matins. Bonjour tout le monde, j'espère que vous allez bien. Toute l'équipe est là, l'équipe.
3: Oui, bonjour, ouais. Bonjour.
2: Heureuse, ouais. Et en transe et en lévitation pour certains. On a qui sont carrément en lévitation au plafond. Il y a Karine, ah. Il y a Guigui. Sam aussi. Comment t'arrives à monter au plafond, Sam?
4: Avec mes nouveaux cheveux.
2: Ah ouais.
4: Tu touches le plafond maintenant. C'est tellement long.
2: Gros machin comme toi, comme ça. Oh. Lévitation totale après.
4: Je répète que j'ai perdu plus de 20 kilos quand même.
3: Ouais, bien.
4: Un nouvel homme.
2: Ouais.
4: Exactement.
2: Alors on va reparler des habitudes qui vous dégoûtent un peu, des attitudes qui vous énervent un peu quand on habite en communauté, autrement dit en famille. Ou avec sa chérie ou avec son chéri. Vous nous laissez vos messages, on les écoute dans un instant. Vous avez la parole tous les matins, n'hésitez pas. Vous pourrez gagner vos Ray-Ban Meta en plus. Parce que la canicule est finie. Enfin presque, il y a encore du 33 degrés aujourd'hui, hein, Rémi.
5: Eh oui, à Nîmes, dans le Gard.
3: Et puis ça va revenir de toute façon.
2: C'est pour le 33 degrés. Et ça va revenir
3: un moment ou un autre.
4: On espère, parce que c'est trop bien la chaleur.
2: Alors, puisque c'est trop bien la chaleur, on va parler des trucs qui énervent les gens l'été. On va en reparler avec Romano dans les conseils pas chers. Il arrive à 8h30. Nono Lagrinta arrive dans un instant. On aura du Bad Bunny pour faire plaisir à Kylian Mbappé, puisque Bad Bunny danse avec sa meuf, collé serré. Donc on s'est dit, on va se mettre un petit Bad Bunny. Puis tu as Aya Nakamura pour fêter ses 3 stades de France.
4: Ouais.
2: C'est un beau programme dans le morning sur Skyrock. Et puis un réveil de star avec Luis Enrique du PSG.
4: Ouais.
2: Si vous connaissez des stars si vous connaissez des fans du PSG, vous nous envoyez les numéros, on les réveille ce matin. Bon, plein de choses à faire et les infos de Rémi là tout de suite, c'est parti Rémi. Notre point sur l'actu pour tout savoir en 2 minutes. C'est juste après la météo, le météo du jour, ça donne quoi?
5: Ouais, ça donne que c'est plutôt agréable quand même, en tout cas plus respirable que la semaine dernière. On a de belles éclaircies avec quelques petits passages nuageux qui seront un peu plus nombreux cet après-midi. Bon, le ciel sera un peu plus gris à l'ouest notamment. C'est déjà le cas sur les Pyrénées, ça va l'être au fil des heures vers l'Atlantique et cette grisaille va se déplacer vers le bassin parisien et de la Normandie à la frontière belge. Les températures ce matin, 14 à Lille, 15 à Paris, 17 à Lyon, 21 à Marseille. Et cet après-midi, on aura 21 en Bretagne, 23 sur les Charentes, 24 près des frontières du Nord et sur la côte basque, 25 dans la Sarthe et en Normandie, 26 dans la Loire et en région parisienne, 27 en Alsace, sur le bassin aquitain et sur le massif central, 28 en vallée du Rhône, 31 près de la Méditerranée et 33 dans le Gard. La pollution, c'est moyen, les indices entre 3 et 5.
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5: Les héros de Budapest célébrés comme il se doit hier dans la capitale. Magnifique arrivée au pied de la Tour Eiffel pour présenter donc cette deuxième coupe aux grandes oreilles à 80 000 Parisiens. La deuxième étoile du PSG célébrée aussi à l'Elysée puisque toute l'équipe a été reçue par Emmanuel Macron. C'est un peu plus tard dans la soirée qu'a eu lieu le vrai événement, la Ligue des Champions brandie au Parc des Princes devant 45 000 supporters. Le nom des joueurs ont défilé sur l'écran géant au centre de la pelouse. Ambiance de fou, SDM, Fally Ipupa ou encore Big Ali en concert. 2 Ligues des Champions d'affilée, c'est unique en France, très rare même au niveau du foot européen. Une équipe qui a 24 ans de moyenne d'âge et qui a certainement un bel avenir puisque ça pense déjà à une troisième consécration. Bon, pour ça, on en reparlera. D'abord, c'est la Coupe du Monde. D'ailleurs, il l'a dit Emmanuel Macron hier. Je ne sais pas si vous avez entendu un petit peu ce qu'il a dit. Il a mis la pression aux Bleus qui sont à Clairefontaine.
2: Ah ouais.
5: En leur disant, bon, bah, c'est très bien, 2e étoile pour le PSG. Bah, on espère aussi bien pour l'équipe de France d'ici un mois et demi.
2: Et allez les Bleus.
5: Allez les bleus. Plusieurs changements ce 1er juin, augmentation du SMIC de 2,4%. Cela représente près de 35 € net supplémentaires pour un salarié à temps plein. Le prix repère du gaz baisse de 4,8% pour environ 6 millions de foyers. Enfin, l'aide à la mobilité Parcoursup de 500 € est accessible. Elle est destinée aux futurs étudiants qui souhaitent s'inscrire à une formation en dehors de leur académie. Emmanuel Macron l'annonce ce matin, un pétrolier sous sanction internationale en provenance de la Russie a été arraisonné par notre marine dans l'Atlantique. Le président rappelle que la détermination de la France est constante et totale. Il estime qu'il est inacceptable que des bateaux contournent les sanctions internationales et financent la guerre que mène la Russie contre l'Ukraine. Les États-Unis, eux, ont mené de nouvelles frappes pendant ce week-end dans le sud de l'Iran. L'armée américaine a ciblé des systèmes de radar et de contrôle de drones. Le cessez-le-feu est toujours en vigueur. Les opérations ont été menées samedi et hier en réponse à des actions agressives de l'Iran, selon Washington.
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5: Ouais, et elle est la dernière, l'ultime tricolore encore présente à Roland-Garros en ce début de deuxième semaine. Et on a été mauvaise langue parce qu'on a dit qu'il n'y allait plus en avoir. Ben si, il y en a une encore, voilà. Et elle est là. C'est Diane Paris, mais grosse pression aujourd'hui puisqu'elle joue un 8e de finale. Elle a rendez-vous sur le court central tout à l'heure avec Maja Szwalińska. Alors on ne connaît pas l'heure parce que ça dépend du match d'avant. Ça devrait être ce midi ou en tout début d'après-midi.
2: Oh, allez Diane, Paris, et Paris à la tête du top tendance à pas bouger.
5: Large, large, large, large.
2: De quoi on parle sur les réseaux, évidemment.

0: loupez pas le rendez-vous sur Skyrock, bien sûr. Attention, attention. Parlons de ce qui vous dégoûte à la maison. Vous nous avez laissé vos WhatsApp, WhatsApp audio 06 86 101 101. Oui. Cayotte, tu nous as dit Romano et ses poils.
1: Les poils dans le lavabo.
0: Les poils dans le lavabo.
1: Ouais, le pipi sur la cuvette.
0: Le pipi sur la cuvette.
1: La propreté, les miettes de pain.
0: Vous n'avez pas dit les autres dans l'équipe, vous ne nous avez pas dit. Ici, Karim t'a dit. Tiens, vos messages aussi, hein, 06 86 101 101. Il y a Émilie qui voulait absolument qu'on passe son WhatsApp. Bonjour Émilie.
2: Salut Diffoul, salut l'équipe.
0: Salut Émilie.
2: Alors moi, ce qui me dégoûtait quand je vivais en famille, c'était mon frère, l'hygiène de mon frère. Passer derrière lui aux toilettes, par exemple, enfin, c'était immonde. Mais bon, immonde. Moi je sais qu'il pétait un boulon quand il devait enlever les cheveux dans la douche. Donc bon, un à un, balle au centre.
0: Ah, c'est ça. Toi, t'avais tes cheveux, les filles, quand vous avez des cheveux longs, c'est vrai que dans les siphons, c'est...
1: Ouais, mais alors moi, je les mets sur la paroi de la douche et après, je vais les jeter aux toilettes.
0: Tiens, en parlant de siphon, hier, je rentre chez moi, il y a Karim, on allait boire un petit café, après je dis, passe à la maison. Ouais. On rentre chez moi, il me fait, mais ça pue la poubelle. Je fais, mais il n'y a pas de poubelle, elles sont propres, mes poubelles. Je les descends tout le temps, je déteste laisser traîner les poubelles. Et là, Karim a une très bonne idée, il met le nez dans l'évier.
3: Je deviens plombier.
0: Ouais, et il est devenu plombier.
3: Bon, un plombier qui démonte, mais qui a du mal à remonter.
0: Mais je sais pas que ça pouvait être aussi sale, des espèces de...
4: C'est dégueulasse.
3: Je vais démonter son siphon, tout ça.
4: C'est sale, hein.
3: Dégueulasse, frérot.
5: Il y avait quoi ?
3: Dégueulasse.
5: Il y avait des cendres, non ?
3: Tout noir.
5: Ah, c'est des cendres.
4: C'est des cendres.
0: J'utilise pas mon évier comme un cendrier.
5: Oh, mytho, hein. Oh, espèce de gros mytho.
3: Bah, tu fais quoi dedans ?
0: Bah,
5: en quoi, fait... c'est noir ? Tu défectes dedans ou quoi ?
3: Non, mais c'est noir, ça pue.
4: C'est des cendres.
0: Alors, Karim m'a réparé tout ça. Bon, aujourd'hui, j'ai une fuite. C'est sympa.
5: Non,
0: c'est
5: vrai.
3: Ah,
5: ouais ?
4: Il a remalmi.
3: Non, parce que je crois que j'ai pas assez de force pour bien serrer les bordels. Mais sinon, j'ai tout bien remis.
0: Donc, aujourd'hui, c'est sympa. Je lave ma vaisselle. Je suis obligé de mettre une casserole en dessous du tuyau.
3: Non, mais t'inquiète, aujourd'hui, ça va être réparé.
0: Très bien, merci Karim.
5: Non, mais il paiera la facture d'eau, c'est rien.
0: Les trucs qui vous ennuient à la maison, bah voilà, bah moi c'est mon tuyau qui a été réparé par un poteau sympa. Mais
5: l'évier qui avait mauvaise haleine.
0: Il a passé une heure.
1: Ah ouais, non, mais c'est relou ça.
0: Une heure, mais ça a jamais senti mauvais, ça a senti mauvais juste hier. C'est un truc de ouf.
1: Ouais, il doit y avoir une remontée, j'en sais rien.
0: Je sais pas, la canicule.
3: Avec la chaleur peut-être.
1: Ouais, mais sans doute.
5: Bon, du noir, c'est
4: dégueulasse.
5: C'est les cendres, c'est sûr.
0: Des trucs qui vous dégoûtent à la maison. Mais non, les cendres, ça sent pas mauvais en plus.
4: Ça pue, tu rigoles ou quoi ?
0: Mais non, ça sentait le poisson, c'était un truc.
1: Mais non, mais c'est un mélange de tout dans les
5: vieilles. Tu fumes des poissons ?
0: Ouais, c'est des saumons fumés. C'est trop beau.
5: Excellent.
0: Bon, allez, dans un instant, Romano et les conseils pas chers. Tiens, comment on est français, qu'on n'est jamais content ? Qu'est-ce qui vous énerve l'été ? Tiens, dites-nous. On en reparle avec Romano. Mais avant ça, on vous offre 1500 euros sur Skyrock.
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0: Et oui, pour gagner, c'est facile. Vous répondez Skyrock et vous gagnez 1500 euros. C'est ce qui s'est passé il y a moins d'une heure. C'est Katia qui a gagné 1500 euros. On lui fait un gros bisou, Katia.
1: Oui, bisous.
0: Dans le 45, 1500 balles qui sont tombées, qui tomberont peut-être chez vous là maintenant.
5: C'est parti.
0: Dans le 38, on va en Isère.
4: Oui.
0: Vous nous écoutez en Isère. On va où en Isère ? Bah, à Grenoble, capitale de l'Isère. Chez la famille Finn. Loïc Finn. Il faut répondre avant la cinquième sonnerie. Vous répondez Skyrock et vous gagnez 1500 euros. Cash.
7: Allô.
0: Allô, monsieur Finn.
7: Oui.
0: Oui, comment ça va, Loïc ?
7: Ça va.
0: Ça va, bon.
7: Qui ?
0: Ah, tu nous as pas reconnu, Loïc ?
7: Non.
0: On est en direct à la radio, Loïc.
1: Salut, Loïc.
3: Salut, Loïc.
0: C'est la radio qui t'appelle. On t'appelle pour t'offrir en plus, pour bien démarrer le mois de juin, pour bien démarrer cette semaine, 1500 euros, Loïc.
7: Ok.
0: Pour gagner 1500 euros, il faut juste répondre à une question. Si t'as la bonne réponse, tu gagnes 1500 euros. Ah, ça s'écrit. Fine, ça s'écrit comme fine en américain.
4: Yeah.
0: Et ce sera fine pour toi, Loïc. Il faut que tu nous dises, Loïc, quelle est ta radio préférée, autrement dit, what is your favorite radio station?
7: Alors, j'ai pas reconnu, mais normalement c'est Skyrock, mais j'ai pas reconnu.
0: Eh bien, Loïc, normalement c'est Skyrock. Bien sûr que oui, c'est Skyrock. T'as gagné 1500 euros, Loïc, ce matin.
5: Bravo, Loïc. Quand t'as pas gagné, il fallait reconnaître.
0: Le deuxième à la suite qui gagne 1500 euros ce matin, Loïc, après Katia du 45. C'est toi, Loïc, du 38.
5: Bravo, Loïc.
0: T'es grenoblois, Loïc.
7: Bah oui, je suis grenoblois. Putain, je les écoute depuis que je suis merdeux. C'est incroyable.
0: Et t'as quel âge ? Maintenant, présente-toi un peu, Loïc. T'as quel âge ? Tu fais quoi dans la vie ? Dis-nous tout.
7: Moi, j'ai 38 ans. J'ai une boîte dans le bâtiment.
0: Ok.
7: Et voilà,
0: t'es PDG.
7: Tous les matins. On vous écoute toutes les conneries que vous dites tous les matins, ça fait plaisir.
0: Les PDG écoutent Skyrock.
4: Ah, la classe.
5: Wow, wow, wow.
0: Il y a une heure, c'était Katia, elle était manager, Katia, dans la sécu.
5: La classe.
0: Bravo.
7: Ça fait plaisir,
0: Ça fait plaisir aussi, Loïc.
7: Bon, en tout cas, Diffoul, t'as pas la même voix, enfin, quand on t'écoute à la radio.
0: C'est vrai, elle est encore plus belle au téléphone ou pas ?
4: Elle est belle,
7: ça change, ça n'a rien à voir.
0: Bon, bah, en tout cas, t'as bien gagné 1500 balles. Loïc, tu vas faire quoi avec, tu sais déjà ?

0: Je sais pas, j'en sais rien, je vais mettre pour ma fille.
1: Eh ben très bien, je vais lui faire un gros bisou.
2: Bah oui.
1: Et on va lui faire un bisou, comment elle s'appelle?
0: Jonah.
1: Eh bien, on lui fait un gros bisou. Papa Loïc, il va te offrir plein de cadeaux.
3: Ouais.
2: Ouais.
0: Bravo. Voilà, exactement.
1: Bravo, exactement. Loïc. Donc, à Grenoble, dans le 38.
0: Merci beaucoup.
1: Chez Merci Katia, beaucoup, tout à l'heure, dans le 45. Et peut-être chez vous, dans moins d'une heure, faites comme Loïc. Hein. Vous répondez Skyrock. Et on appelle en masqué, je vous le dis, hein, quand on appelle en masqué comme ça. Vous
0: ouais, ouais, bah ouais, moi, c'est pour ça. Je me disais, putain, c'est qui m'appelle en masqué?
1: Eh bien, c'est Skyrock. Et t'as gagné. Bravo, Loïc. Des bons bisous.
0: Allez, je vous remercie, l'équipe.
1: Salut, Loïc. Ciao.
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Love You sur Skyrock. On écoutait Lola Grinta, il est 8h17. Attention, dans un instant, Bad Bunny arrive. Noé Vaillol. Noé Vaillol, Bad Bunny, le nouveau copain de la meuf de Kylian Mbappé. Aya Nakamura.

0: tiens, voici ta moitié, Cariole.
1: Ah.
0: Et oui, il est là. Bonjour Romano le lover.
2: Bonjour, bonjour.
0: Bonjour. Viens dire bonjour à Romano, mes amis. Ah. Oui, elle bonjour. Te dit bonjour.
1: Elle est mignonne.
0: Comme elle est mignonne.
2: Ah.
0: Bonjour. Viens dire bonjour à Romano.
1: Oui.
0: C'est les conseils bonjour. Pas chers. Les conseils pas chers, on va voilà, parler des trucs.
3: Merci, sale bête.
0: Des trucs qui énervent l'été. Qu'est-ce qui vous énerve l'été?
1: La chaleur. Les moustiques.
2: Ah, les moustiques, ouais.
0: Les moustiques.
2: Bah, que les moustiques, ouais. En vrai. La chaleur, c'est génial sinon.
0: Ouais, les bouchons.
2: Les bouchons, ouais. Non, bah, non, les, bon, les bouchons, va. C'est chiant l'hiver et l'été.
0: Les gens qui puent, si, les gens qui puent aussi, c'est énervant, ouais.
3: Quand tu transpires. Quand tu colles.
0: Bah voilà, les gens qui puent.
1: Les coups de soleil.
3: Ouais. Ah ouais,
0: les coups de soleil, oui, c'est vrai. Plein de trucs qui énervent l'été. Est-ce qu'on a cité un des trucs dont tu vas nous parler ce matin?
3: Eh oui, bonne réponse.
0: C'est quoi?
3: Les moustiques.
0: Ah. Les moustiques, ouais, c'est vrai que c'est relou les moustiques.
1: Ah ouais.
0: Quand il y en a un qui ne dort pas
2: au final.
0: Oui, ouais. Lui il dort pas. Toi tu dors, t'essayes de dormir.
2: Lui il tourne autour.
0: Et t'as le truc qui tourne autour comme ça, terrible.
3: Ça rend ouf.
0: Attaque, Medellin. Il y a un moustique. Oui. Voilà, très bien.
1: Ouais.
0: Bon, alors les moustiques.
3: Là sur Medellin, c'est bien ça.
2: Ouais, tiens, encore un.
0: C'est bien, Medellin. Alors, les moustiques, pour gagner de l'argent, c'est nos conseils pas chers du jour. Qu'est-ce qu'on.
3: Eh bah, peut-être qu'est-ce une solution.
0: Ah, les sandales.
3: Une marque marseillaise.
0: Oui, oui, on a parlé vendredi.
3: OS.
0: Ouais, les sandales.
3: Ouais, mais a priori, je m'étais renseigné pour Cariole qui est un attire-moustique.
1: Ah ouais. Ouais, c'est clair.
3: J'avais vu ça justement dans le sud là.
0: Mmh.
3: Et bah, alors, le problème qu'il y a, c'est que ils vendent ça dans les pharmacies. Ça protège que les jambes.
1: Ah ouais, donc c'est relou pour le bras.
0: On avait une idée vendredi.
1: Ouais, c'est vrai.
0: T'en mets un sur la tête, t'en mets une sur la tête, c'est sympa. Tu l'accroches avec un élastique et puis tu en mets aux mains également.
1: T'en mets deux aux mains,
3: en fait, la pharmacienne elle m'a dit c'est bien jusqu'à la taille parce que le reste du corps ça protège pas quoi.
0: Bah, nous les gars on peut s'en mettre une sur le zizi.
1: Ouais, c'est vrai.
0: Pas mettre une un peu partout. Bon,
3: c'était. Là, ce matin ça m'a donné une idée moi. Je vais aller faire des traitements anti-moustiques chez les familles.
0: Oui.
3: J'arrive avec des produits complètement bidons, bon, des trucs, de la citronnelle, tout ça. Je vais installer ça chez les familles et je vais les facturer bien cher.
0: Très bien. On appelle donc des numéros et on leur fait le traitement anti-moustiques.
1: Allez.
0: Pour les préserver tout l'été, on est vraiment trop gentils sur Skyrock, c'est dingue ça. On va chez qui pour démarrer?
2: On va chez Jean-Pierre.
0: Chez Jean-Pierre. Jean-Pierre, à mon avis, il est plein de moustiques.
4: JP, là.
0: Il faut aider Jean-Pierre et notre traitement anti-moustiques ce matin. Allez, JP.
5: Allez. Oui.
3: Là. Oui, bonjour, c'est la femme de Jean-Pierre.
5: Oui.
3: Oui, bonjour, excusez-moi de vous déranger. Je suis la société envoyée par la mairie, on va vous faire un traitement contre les moustiques.
5: Oui, non, ça ne nous intéresse pas.
3: Non, mais c'est pas madame, il n'y a pas à être intéressé ou pas, je suis envoyé par la mairie. Donc, à un moment donné, il faut écouter ce qu'on vous dit, monsieur.
0: Madame.
5: Non, madame, bon, d'accord, ouais.
0: Mais bon, c'est dangereux, la moustique.
5: Je vais voir alors.
3: Ah ben vous pouvez téléphoner à la mairie, hein, ça vous faites bien ce que vous voulez, hein, mais non mais
5: oui,
3: écoutez madame, non
5: oui.
3: Non mais je vous le dis, il faut pas faire chier le monde.
5: Non bah moi non plus, faut pas me faire chier non plus. Allez au revoir.
3: Oui, mais monsieur, madame, il faut payer.
5: Vous m'emmerdez. Au revoir.
0: Vous prie.
3: Faut payer madame.
0: T'as compris, vous m'emmerdez.
3: Ah, oui. Et elle est incroyable, partie. Ça. Après elle va se plaindre en plus.
0: Et après les gens ils se plaignent parce qu'il y a des moustiques, c'est dingue ça quand même. Bon, on a quelqu'un d'autre, c'est qui?
2: On appelle Roger.
0: On appelle Roger, très bien. Après Jean-Pierre, la femme de Jean-Pierre, c'est Roger.
2: Allez Roger.
6: Oui.
3: Oui, bonjour.
6: Bonjour.
0: Bonjour.
3: Oui, bonjour, excusez-moi de me déranger. Monsieur Lapin, à l'appareil, je suis envoyé par la mairie, je vais faire un traitement anti-moustique chez vous.
6: Oui, j'entends pas ce que vous me dites là.
3: Oui, je vais faire un traitement anti-moustique chez vous.
6: Ah bon?
3: Eh ben oui, c'est la mairie qui fait ça parce qu'il y a des moustiques tigres.
6: Grrr. Ah
3: et,
6: oui.
3: Et
6: moi,
3: donc.
6: Vous savez ce que je fais? Vous fermez votre gueule puis c'est terminé.
3: Oh, d'accord, mais à part ça, tu dis quoi d'autre?
0: Oui, il est parti, rappelle-le, parce qu'il était sympa comme tout.
3: Ah, il ferme votre gueule et puis c'est tout.
0: C'est dingue, les gens sont de mauvaise humeur. On est lundi, on est bien, nous, pourtant.
2: Ah bah oui, on le rappelle. Hein.
0: On rappelle Roger. Hein. C'est Roger, on essaie d'appeler Roger. Allez, Roger. Je suis pas sûr qu'il réponde, Roger.
6: Gendarmerie, j'écoute.
3: Ah oui. Oui, bonjour.
6: Allô, gendarmerie, j'écoute.
3: Oui, bonjour, la gendarmerie.
6: Oui.
3: Oui, bonjour, excusez-moi de vous déranger, je vous appelle là parce que je suis très très embêté par un monsieur qui arrête pas de m'appeler.
6: Un monsieur qui vous appelle?
3: Eh oui, c'est ça, ouais. Et il veut que je vienne chez lui pour mettre du produit anti-moustique.
0: Il s'appelle Roger.
6: Ah bon? Oui, alors ouais.
3: Écoutez, je peux passer vous voir ce matin?
6: Bah oui, je vous attends de bonne heure. Hein. Ah. Vous savez où j'habite seulement?
3: Oui, oui, bah à la gendarmerie.
6: Eh ben voilà, vous allez à la gendarmerie des Campagnes, oui, je vous attends.
0: Hein? Comment?
3: Écoutez, j'ai pas tout à fait compris le nom, mais la gendarmerie de la Tentacule, c'est ça?
6: Ouais, mais moi aussi, je t'encule.
3: D'accord, très bien. Mais c'était pas ça que j'ai dit.
0: Voilà, bon, écoute.
3: Moi aussi, je t'encule.
0: Eh bien, il était sympa comme tout. Eh bien, dis donc, qu'est-ce qui s'est passé? Il veut pas de traitement anti-moustique, faut pas qu'il vienne se plaindre après.
3: Ah non, c'est clair.
0: Après, on se plaint pas. Merci Romano pour ces bons conseils.
3: Ah ben de rien, avec plaisir.
0: Et on va penser à Kakato S, là, les
1: tongs. Les pompes, les tongs.
0: Voilà, les tongs. Les tongs anti-moustiques. Et dans un instant, eh bien, tout le monde tout nu, pas vu une tongue. On parle de naturisme. Parce que le week-end prochain, il y a la journée du naturisme.

0: lundi, et bien bon, bon mois de juin d'ailleurs, hein. C'est le 1er juin.
1: Ouais. Ça y est.
0: Et ouais. C'est le 1er juin, on est tous défoncés.
2: Ouais.
0: Ça va être terrible ce mois de juin. Là.
2: Dans 20 jours, on est en été.
3: Ouais,
2: bel stade, bravo.
3: Merci.
2: Et c'est le jour le plus long de l'année en plus.
3: Ouais, c'est le solstice d'été, ouais.
0: C'est ça, mais ça sera dans 21 jours, c'est pas aujourd'hui.
2: Ouais, ouais, c'est pas tout de suite maintenant. Là.
0: Bon, c'est une belle journée qui démarre, on a offert déjà 2 fois 1 500 euros, c'est beau ça, hein. 1 500 euros pour Katia dans le 45, pour Loïc dans le 38. Attention, de l'argent à gagner, mais aussi votre pack morning à gagner tout de suite sur Skyrock avec votre appli Skyrock ou au 41759. Vous répondez à la petite question que je vous pose et on parlait des naturismes. Du naturisme. La journée mondiale du naturisme, c'est dimanche. Donc si vous voyez des gens à poil dimanche, vous inquiétez pas.
1: Tout est normal.
0: C'est leur journée. Donc faut les laisser tout nus tout le temps. Quelle est la réaction des Français? La réaction des Français s'ils voient quelqu'un de tout nu en face d'eux.
1: Ouais.
0: C'est-à-dire quelqu'un qui se balade tout nu dans la rue. D'après vous, ils font quoi?
1: Ah, moi, je trace ma route.
2: Ils touchent.
0: Alors, tu traces ta route.
1: Je trace ma route.
0: Ils touchent.
2: Moi, je rigole, je pense.
0: Tu rigoles.
3: Ça s'appelle les keufs.
4: Moi, je filme.
0: Tu filmes.
3: Ah oui.
0: Bon, qu'est-ce que font les Français en premier s'ils voient quelqu'un de tout nu dans la rue alors qu'ils s'y attendent pas? C'est la question qu'on vous pose. Vous avez la bonne réponse. Vous allez gagner votre pack morning ce matin. Le pack morning à gagner, c'est simple. Vous envoyez vos messages, vous laissez bien votre numéro. Le premier ou la première qui a la bonne réponse repart avec son pack morning, sac de sport Skyrock. 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Et Aya Nakamura arrive dans un instant avec la rafleuse Rémi pour les infos. Mais que de stars dans ce morning, c'est
2: wow,
0: fou.
2: Wow, wow.
0: Et des naturistes qui nous parlent de leur passion, vous allez voir. La vie de naturisme, c'est comment? Il est 8h28, on vous dit tout.
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0: Et ouais, les numéros 1 sont là et Luis Enrique sera là. Mais oui, l'entraîneur du Paris Saint-Germain est en exclu sur Skyrock pour réveiller les Français.
33: La classe.
0: C'est le réveil de stars. Vous avez des fans du PSG dans votre entourage. Ou alors des gens qui n'aiment pas du tout le PSG, ça marche aussi. Vous nous envoyez les numéros. Et on fait notre réveil de stars. Luis Enrique pour le réveil de stars. Qu'est-ce qu'on a d'autre à faire ce matin? Mais plein de choses. Encore vous offrir 1500 euros. Est-ce qu'on va faire le triplé gagnant ce matin? On a eu le doublé gagnant, puisqu'on a eu deux gagnants ce matin.
33: Peut-être deux appels, deux gagnants.
0: C'est ça. À tous les coups,
33: on gagne. Ça tombe.
0: Bravo Loïc de Grenoble, bravo Katia du 45. Elle habite dans quelle ville dans le 45? Elle est à côté d'Orléans.
34: Bussy-Leroy.
1: Tu l'as pas noté?
0: Bussy-Leroy, je crois, c'est ça.
34: C'est ça, ouais.
0: Bravo à Bussy, elle a gagné. Bon, votre tour, c'est dans une demi-heure. Et là, c'est le tour d'Antoine qui est en direct avec nous, en direct du 24. Salut Antoine.
35: Oui, bonjour.
0: Bonjour,
33: ouais, mec.
1: Salut.
0: Bienvenue sur Skyrock, Antoine. Dans le Périgord.
35: C'est ça.
0: En Dordogne. Et t'as bonne réponse. Vous imaginez, vous rencontrez quelqu'un, il est complètement nu dans la rue. Qu'est-ce que vous faites en premier? Tiens, dans l'équipe, vous aviez dit quoi?
1: Ah, moi, je fuis, je pars en courant.
0: Tu pars en courant?
1: Ah, moi, ça m'est déjà arrivé, moi.
0: Même s'il est très, très beau.
1: Non. Il y avait un mec qui courait un jour, il m'a sorti son oiseau et j'ai flippé.
34: Ah ouais,
1: c'est je vois un mec à poil, je flippe.
33: Mais c'était quoi? C'était un bel oiseau?
1: Bah, j'ai pas eu le temps de regarder, j'ai eu trop peur.
34: C'est quel genre d'oiseau?
33: C'était une petite colombe.
1: C'était quoi? J'ai pas fait attention.
34: Un aigle royal.
33: Ou un pigeon plein de maladies.
1: J'ai flippé.
0: Bah, vous faites quoi? Tu fais quoi, Sam, si tu vois quelqu'un?
33: Moi, je le filme.
1: Ah ouais.
33: Je mets sur les réseaux.
1: Ah, mais j'oserais trop pas.
33: Ah, moi, je me fais de la thune sur son dos. Moi.
0: Ouais, il y a Mok là qui lui fout un coup de boule. Ah, directement.
33: Ouais. Tu fais quoi, toi, Diffoul?
0: Laura, elle me met un coup de pied dans les coucouilles.
33: Ouais. Ah.
0: Moi, je fais quoi? Bah,
33: salut, collègue.
0: Non, je fais la bonne réponse d'Antoine. Vas-y, Antoine.
35: Bah, le prendre en photo.
0: Voilà, tu prends
33: une photo. Ouais, c'est vrai, tu peux.
0: Tu vois une espèce de dingo comme ça dans la rue, tu prends ton téléphone, hop, là, tu fais tout de suite une photo. Bonne réponse, Antoine, c'est gagné. Tu gagnes ton pack morning ce matin.
33: Bravo.
0: Vous voyez ça à la maison, Antoine, dans le Périgord. Et puis, on te met dans le tirage au sort pour gagner les Ray-Ban Meta. Dans une demi-heure, tu les veux, tes Ray-Ban Meta, Antoine?
35: Ou comme ça, je le filmerai après avec les Ray-Ban Meta.
0: Exactement.
33: Ah, c'est vrai, tu peux aussi.
0: Exactement, tu le filmes. D'ailleurs, si vous allez dans un camp naturiste ou sur une plage naturiste avec vos Ray-Ban Meta, c'est génial.
33: Ah, putain, je pense que tu peux pas.
1: Pourquoi? Bah, ça se fait pas.
33: Bah, parce que tu sais, quand tu filmes avec les Ray-Ban Meta, il y a une petite LED qui s'allume.
1: Ouais, mais avec la lumière, tu vois rien. Ouais, avec le soleil
33: Ouais, ça se tente, c'est vrai, ça se tente.
0: Ouais, c'est marrant ça.
33: Ouais, ce serait marrant.
0: Et bien, on espère que tu vas les gagner, comme ça tu pourras filmer des gens tout nus.
33: Ouais.
0: On te fait un gros bisou, Antoine, on te souhaite une belle journée.
35: Merci à vous aussi.
1: Merci.
0: Pareil, Antoine, Aya Nakamura arrive dans un instant, puis nos naturistes aussi. Ils vont nous parler de leur passion, le naturisme. Il y en a qui sont tombés dedans tout petit. Je vous ai raconté mon poteau qui s'était fait piquer par une guêpe.
1: Ouais. Le pauvre.
33: C'était quoi ça déjà?
0: Il y avait un gros zizi. Bah, il était tout nu sur une plage naturiste parce que ses parents étaient naturistes.
33: Ouais.
0: Et puis il y a une guêpe qui s'est posée, qui a piqué le zizi.
1: Ouais.
33: Elle était jalouse, la guêpe,
1: le zizi
33: en fait.
1: Tout gonflé.
33: Il avait quel âge?
0: Il avait 8, 9 ans, 10 ans, je sais pas.
34: Ah oui.
1: Pauvre.
0: Et il nous avait raconté ça.
33: C'est pour savoir si j'allais faire la vanne ou pas.
1: Alors garde-la ta vanne, je pense.
33: Voilà. Du coup, je vais la garder.
0: Bah,
1: je pense.
0: La gardes. Très bien, merci Sam.
1: Te connaissant un peu, je pense.
0: Ça fait un moment de malaisance en moi dans le boarding.
33: C'est mieux.
0: Allez, les infos de Rémi. T'as fait du naturiste, Rémi? Je te verrai bien naturiste.
33: Mais grave.
36: Ah non, j'en ai jamais fait.
0: Et tu vas en faire avec des enfants et tout?
36: Non, c'est pas mon truc du tout.
2: C'est pas mon délire.
0: Dommage.
2: Ouais. Mais non, mais je respecte après.
0: Il y a 72% qui n'en feraient pas parmi vous. On vous a fait un sondage express tout à l'heure, on vous a demandé votre avis.
2: Ouais.
0: Et vous êtes 28% à dire pourquoi pas un jour, pourquoi pas du naturisme. Bon, on y revient tout de suite après les infos, parce que c'est l'heure de l'actu sur Skyrock. On va tout savoir, l'actu, le sport et pour démarrer, la météo.
2: Ouais, avec une météo globalement agréable pour commencer cette semaine. De belles éclaircies malgré quelques passages nuageux, parfois un peu plus nombreux cet après-midi. Le temps va rester sec, mais c'est vrai que ce sera un peu plus gris à l'ouest. Et c'est déjà le cas sur les Pyrénées ce matin. Ça va le devenir au fil des heures sur l'Atlantique. Et cette grisaille va se déplacer petit à petit vers le bassin parisien et de la Normandie à la frontière belge. Les températures ce matin, 14 à Lille, 15 à Paris, 17 à Lyon, 21 à Marseille. Et cet après-midi, 21 en Bretagne, 23 sur les Charentes, 24 près des frontières du Nord et sur la côte basque, 25 dans la Sarthe et en Normandie, 26 dans la Loire et en région parisienne, 27 en Alsace sur le bassin aquitain et sur le massif central, 28 en Vallée du Rhône, 31 près de la Méditerranée et 33 dans le Gard. La pollution, c'est moyen, les indices entre 3 et 5.
0: Et toute l'actu, là, tout de suite sur Skyrock, on va tout savoir.
2: Ouais, les chiffres des violences de samedi soir après la victoire parisienne qui ont été remis à jour par Laurent Nunez, le ministre de l'Intérieur. Les autorités ont procédé à 890 interpellations finalement. Ce n'est pas 30, mais 45% de plus que l'an dernier au moment du premier sacre. Des violences inacceptables selon le chef de l'État qui estime qu'il faudra être intraitable avec les auteurs. Le président qui a reçu, vous le savez, hier les nouveaux champions d'Europe, enfin les nouveaux non, puisque back to back, comme on dit, hein, ils conservent leur titre. Mais aujourd'hui, changement d'ambiance avec les patrons, non pas à l'Elysée, mais au château de Versailles, 9e et dernier pour Emmanuel Macron. Sommet Choose France, l'État qui met les petits plats donc dans les grands. L'entreprise japonaise SoftBank va investir 75 milliards d'euros dans l'intelligence artificielle. Plusieurs changements à noter en ce 1er juin. L'augmentation du SMIC, 2,4%, 35 euros net supplémentaires pour un salarié à temps plein. Le prix repère du gaz qui baisse, tant mieux, de 4,8% pour environ 6 millions de foyers. Et puis l'aide à la mobilité Parcoursup de 500 euros qui est accessible. Elle est destinée aux futurs étudiants qui souhaitent s'inscrire à une formation en dehors de leur académie. Ce drame hier à Lorient, un enfant de 10 ans a chuté du 4e étage d'un immeuble et n'a pas survécu. Une enquête a été ouverte. Les premiers éléments ne permettent pas pour le moment d'envisager l'intervention d'une tierce personne. Et puis un homme de 41 ans, toujours en garde à vue dans le Gers. Il est entendu après la disparition d'une jeune fille de 11 ans. Liana n'a plus donné signe de vie depuis vendredi après-midi. Elle se trouvait près de son collège à Florence, dans le véhicule du suspect. L'individu affirme qu'il a déposé l'enfant à la piscine.
0: Et on parle de sport tout de suite sur Skyrock.
2: Et du tennis avec Roland-Garros, la deuxième semaine qui débute avec une seule Française encore en lice. C'est Diane Paris qui va se battre aujourd'hui pour son 8e de finale. Elle a rendez-vous sur le court central avec Majacha Jvalinska. C'est pas facile à dire. Ce sera ce midi ou en tout début d'après-midi.
0: Voilà, c'est pour ça qu'il faut qu'elle gagne Paris, comme ça tu gagneras moins avant dans les
2: années. Ah ouais, facile à dire, Paris, nickel.
0: Non, oui, puis Paris a gagné, donc faut continuer. Allez Diane, et dans une demi-heure, on a nos bourrés du week-end qui arrivent, ils ont trop bu, ils font la une de l'actu, comme tous les matins. Vous saurez tout, on nous dit tout, on vous dit tout. Rémi, t'es prêt? On se prépare à nos bourrés du week-end. Comment c'était ton week-end Rémi, ton week-end de course automobile en Twingo?
34: Alors,
2: non, c'était cool.
0: Mais c'est vrai, t'as fini 12e sur 12?
2: Bah non, 12e sur 25.
0: Mais
2: non, 10e je crois, je sais plus.
0: Ah ouais, donc t'es déçu de ta performance?
2: Non, je suis pas déçu, je suis très content.
33: Bon, tu fais ça pour le plaisir de défoncer les Twingo,
0: c'est ça, oui.
2: Non, mais là on m'a défoncé, j'ai perdu mon pare-choc.
33: Ah merde.
0: Oh, étonnant, tiens.
2: Bah ouais.
0: Mais d'où te vient cette haine contre les voitures? Pourquoi tu aimes leur faire du mal?
2: Mais non, mais j'aime les voitures. J'adore les voitures.
33: Ça vaut combien le pare-choc du Twingo là que tu vas devoir payer là?
2: L'achat plus la peinture, au moins 350 balles.
1: Oh. Voilà. Il y a un pare-choc dans mon quartier si tu veux, il y a eu un accident de voiture il y a 4 mois. Le pare-choc il est toujours si tu veux.
33: Ah ouais, c'est le pare-choc d'une Lamborghini, donc
2: ça va se monter, c'est sûr.
0: Bon, dans une demi-heure, les bourrées du week-end et là, les naturistes. C'est quoi la vie de naturiste? C'est dimanche, la journée mondiale du naturisme.
1: Ouais.
0: Donc si vous voyez des gens à poil, filmez-les, hein, comme on l'a dit tout à l'heure. Mais ne soyez pas étonnés, dimanche, les naturistes. Alors, c'est comment l'ambiance dans un camp naturiste, dans un camping naturiste?
3: Allez au camping naturiste.
0: Ouais.
33: Oh là là, quelle horreur.
0: Non, bonne ambiance.
5: Donnez tout bronzé.
33: Voilà. Si, quelle horreur.
0: Mais non, voilà, tout nu, tout bronzé, on rigole.
33: Ouais.
0: C'est les vacances, c'est le camping, tout ça. Alors, c'est quoi pour des naturistes, le naturisme?
6: C'est quoi être naturiste?
7: Moi, c'est juste bronzé à poil. Ça va pas plus loin.
0: Bronzé à poil, t'as pas la marque, pas la marque du maillot. Par contre, il y a des dangers, les dangers du naturisme.
6: On peut prendre un coup de soleil sur le pipou. On met de la crème, du coup,
3: justement, on n'a pas envie, on a peur.
0: Un coup de soleil sur le kikou. Tu te prends un coup de soleil sur le kikou, c'est vrai, ça fait du mal.
6: Les saucisses de Jérémy sont déjà sur le grill.
0: Ah, alors là, tu vas te brûler le kikou. Ah non, c'est le barbecue.
1: C'est ça.
0: Ah, on fait un barbecue.
8: Ouais. Et tu veux pas goûter ma saucisse?
0: Et voilà, les
33: ça
0: blagues,
33: fait beaucoup rire.
0: Les blagues du barbecue.
8: Ah non, oui.
1: Non, mais surtout que j'en ai plein la bouche.
0: Elle en a plein la bouche, c'est les blagues du barbecue. Quand tu fais un barbecue naturiste, voilà comment ça se passe. Les dangers du naturiste, l'angoisse pour un naturiste.
9: Pourvu que je me mette pas à bander.
0: Ouais, parce que c'est vrai ça. Mais bon, quelque part c'est clair. Comme je disais tout à l'heure, la meuf elle te voit, tu n'as même pas besoin de lui dire tu me plais. Ça se voit.
1: Ouais, ça se voit.
0: Tout de suite elle le remarque. Bon, et sinon, pour draguer quand on est naturiste, c'est comment?
10: On se regarde, d'accord, c'est bien.
1: Une femme, un homme.
10: Une femme, un homme. Voilà, un homme, une femme. De dos, faut voir.
0: Voilà, bon.
1: Bah, ça lui convient, on dirait.
0: En gros, tu vas être des culs. Hein.
1: Bah oui.
0: Bah oui, c'est sympa. Vive les naturistes. Donc dimanche, ne vous inquiétez pas, ils seront tout nus et tout bronzés. Les naturistes sur Skyrock. Oui. Luis Enrique arrive pour éveiller les Français. Vous restez bien sur Sky. Et puis Aya Nakamura est là, elle était au Stade de France ce week-end.
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0: toi, Stade de France. Aya Nakamura sur Skyrock à 8h45. Les infos qu'il ne fallait pas louper ce week-end. Et un Eboy Weekend qui arrive dans une demi-heure. Ils ont trop bu, ils vont faire la une de l'actu. Et puis quelques infos qu'on va partager ensemble. On a parlé du Galeria de week-end, c'était Kylian Mbappé tout à l'heure.
1: Ouais.
0: C'est vrai qu'il a pas eu de chance, ce qui.
2: Ouais, le pauvre.
0: Pas eu de chance. Il doit. Est-ce que vous. D'après vous, il regrette d'être parti du PSG?
2: Je sais pas.
1: Bah,
2: je pense
1: ça,
2: pas.
1: Y a un petit pour moi, la réponse peut-être. Est assez évidente.
3: Bah oui.
1: Évidemment que oui.
3: Mais je pense qu'il dira jamais.
1: Ouais, il assumera jamais. Il pourra jamais le dire, mais évidemment qu'il regrette. Il part au Real Madrid pour gagner avec des champions, il divise son salaire par 12, et finalement, quand il s'en va, le Real n'a gagné plus, et le PSG en prend deux d'affilée.
0: Oui, mais il avait dit.
4: Je pense que si je liais mon avenir à la Ligue des Champions, et je manque pas de respect au club, je serais parti très loin.
0: Hein. À Madrid, je serais parti.
1: Non, moi, je pense vraiment qu'il
0: regrettera. Je pense qu'il regrettera pas, parce que sinon, il aura pas eu sa chanson. La chanson du week-end, la chanson de Kiki.
5: Merci Kiki d'avoir quitté Paris.
1: Ah ouais.
0: Il n'aura pas eu sa chanson.
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0: Il n'aura pas eu sa chanson à l'IA là.

0: Écoutez, mais d'abord, le chanceux de week-end. C'est un mec qui a fait un excès de vitesse sur une route limitée à 30.
1: Ouais.
0: Pourquoi c'est le chanceux du week-end? Et vous allez voir, l'histoire est hallucinante. Il est flashé, mais à ce moment-là...
2: Il y a un oiseau qui est passé.
0: Non, mais il y a quelqu'un qui passe devant et qui se fait flasher à sa place à 41 km/h au lieu de 30. C'est qui se fait flasher à sa place?
1: Un coyote.
0: Vous avez pas vu la vidéo? Elle a tourné cette vidéo.
3: Non, pas vu.
2: Coyote.
0: C'est la vidéo d'une mamie en déambulateur.
1: Ah, je te crois pas.
0: Donc la mamie en déambulateur a été flashée à 41 km/h.
2: Putain, ça peut aller jusqu'à 41?
3: C'est abusé.
1: Mais c'est dangereux pour elle.
0: Non, mais un déambulateur, c'est un truc que t'as de.
1: Mais elle était pas en train de descendre la pente, la dévaler sans freiner?
0: Non, en fait, c'est la mamie qui est sur la photo, mais elle va pas à 41 km/h. C'est la voiture qui va à 41 km/h. Et comme la mamie était devant, la plaque de la voiture, elle était cachée, ce qui fait que la mamie a pris le PV.
2: Incroyable.
0: Mais pas la voiture.
2: C'est énorme, c'est ouf. Franchement, magnifique.
0: Ça s'est passé en Allemagne. Une mamie en déambulateur qui a été flashée par un radar à 41 km/h. Et donc, le mec n'a pas été verbalisé grâce à la mamie. Et là, il dit merci, mamie.
1: Merci, mamie.
0: Bon, ça, c'était le chanceux du week-end. D'autres, des malchanceux, toujours à cause de voitures. Ça s'est passé aux États-Unis. Il y a un agriculteur, il n'est pas content parce que dans son champ, les gens, ils se garent.
1: Ouais.
0: Donc, il se garde son champ, il se dit ça va, une voiture de temps en temps, ok. Mais là, il y a des voitures tout le temps.
2: Ouais.
0: Qu'est-ce qu'a fait l'agriculteur? Et vous allez me dire si vous êtes d'accord avec lui.
2: Il a mis des clous dans son champ.
0: Il est énervé parce que les voitures se garent illégalement dans son champ. Il met des clous dans son champ.
2: Ouais, pour crever les pneus des voitures.
0: C'est pas bête, c'est pas la bonne réponse. Qu'est-ce qu'il a fait? Il l'a fait à une Jaguar, une BMW et une Mercedes.
1: Il a crevé les pneus.
0: Il a crevé les pneus. Vous auriez fait quoi, vous? Tiens, commencez à réfléchir.
2: Défoncer les rétros.
0: Défoncer les rétros, non, trop basique.
2: Ah ouais, trop basique.
4: J'aurais mis une banane dans le pot d'échappement.
0: Une banane dans le pot
1: d'échappement. C'est mignon.
0: La tienne?
2: Pourquoi pas,
0: non. Il a pas mis de banane dans le pot d'échappement.
2: Il a installé des vaches dans son champ.
0: On se rapproche, c'est pas
2: ça. C'est vrai?
4: Ah, il y a des excréments sur la voiture.
0: Ouais, il a recouvert la Mercedes, la Jaguar et la BM de bouse de vache. Donc je montre dans le studio, regardez bien chez vous si vous nous écoutez, ou dans votre voiture si vous nous écoutez, regardez votre radio, c'est écrit Skyrock dessus.
1: Dégueulasse.
2: Ah ouais, c'est sale, ouais. Bon, donc, rien d'incroyable, hein, c'est une voiture remplie de caca.
0: Oui, c'est ça.
2: Ouais. D'accord, c'est vrai, il y a de la chance, la voiture elle est noire.
1: Bah oui.
0: Ouais.
2: Mais c'est bien appliqué, c'est bien fait quand même.
1: Ouais, ça va.
2: Ouais, ouais.
0: Il y a plein de gens qui soutiennent l'agriculteur sur les réseaux. Vous auriez fait quoi, vous, à sa place?
1: Bah, c'est vrai que ça casse les couilles si les mecs qui sont sur ton terrain et qui te l'abîment, en tout cas.
2: Ouais, parce
1: que...
0: Et puis t'as des vaches qui chient, bon, bah pourquoi pas.
1: Bah ouais, après tout, c'est la nature.
2: En plus, c'est naturel, ouais. Très écologique.
0: Moi, je pense que je l'aurais fait au bout d'un moment.
1: Ouais, ouais. Moi aussi, en fait.
0: Je pense que
2: c'est normal, lui aussi. C'est un plomb, bien sûr.
0: Donc, on soutient tous l'agriculteur.
1: Ouais.
0: Et une mauvaise nouvelle. Ah, la femme qui chie dans les rayons des magasins de meubles a été retrouvée.
1: Tant mieux.
0: Ça s'est passé en Angleterre, vous en avez parlé, elle était recherchée parce qu'elle allait dans les magasins de meubles, Ikea, dans plein d'endroits. Et puis, un jour, elle a chié et puis elle est ressortie, tranquille.
2: Ouais.
1: Normal. Connu,
0: comme si de rien n'était. Le problème, c'est qu'elle a oublié qu'il y avait des caméras.
2: Ouais.
0: Et donc, elle s'est fait filmer en train de faire caca et à la sortie du magasin. Et bien, elle a été retrouvée. Et elle a déclaré, ce jour-là, j'étais malade, je n'avais pas le temps d'aller aux toilettes, alors qu'il y avait des toilettes dans le magasin. Je n'avais pas le temps d'aller aux toilettes, et je l'ai fait dans le tiroir d'un... armoire, a priori.
1: Au secours, dégueulasse.
0: Tiroir d'une armoire, d'un petit truc qu'on a dans la chambre, là.
1: Ah ouais.
0: Espèce de petit bidule, elle a fait caca dedans, tranquillement. Elle a chié dans les rayons, et voilà. Elle
1: a sympa.
0: Elle a été donc arrêtée pour dégradation de biens d'autrui.
1: Ouais.
0: La police anglaise est très très efficace. Bravo la police. C'était les quelques petites nouvelles à ne pas louper ce week-end. On va revenir sur les habitudes qui vous énervent à la maison. Les habitudes des autres, évidemment, pas les vôtres.
1: Bah, évidemment.
0: Les habitudes des autres qui vous énervent à la maison. Vous, tiens, nous appelez tout de suite 01 53 40 30 20. On ouvre le Standard Express et on retrouve Luis Enrique aussi pour le réveil de Star après Jessie G et B.O.B.

0: Version, on écoutait Price Tag sur Skyrock à 8h54. C'est marrant, il parlait de foot là dans l'équipe. Là, je les écoutais tous, j'étais tranquille.
1: Ouais.
0: Une oreille sur B.O.B. et Jesse G, l'autre oreille sur l'équipe et j'entends Théo. Oh, c'est trop mignon, Marquinhos, il a fait un câlin. Il a fait un câlin, notre joueur, t'as vu quoi?
1: Non, j'ai vu, c'est le gardien de Arsenal qui
2: a fait. En fait, quand le dernier tireur d'Arsenal rate son penalty, donc c'est Gabriel qui l'a raté.
0: Oui. Ouais,
2: Marquinhos, avant d'aller fêter avec ses coéquipiers, il lui a fait un petit câlin pour le réconforter parce qu'ils sont. Ils jouent ensemble au Brésil. Ils vont faire la Coupe du Monde.
1: J'ai trouvé ça trop mignon.
0: Ça t'a tout ému.
2: C'est vrai que c'était mignon. C'est une belle image. C'était mignon.
1: Ouais, c'est vrai, c'est beau.
0: Une belle image du match de samedi soir. Enfin, samedi fin d'après-midi. Le PSG est champion. Et le PSG est champion. On fêtait ça avec Luis Enrique.
2: Ah, super.
0: Vous l'aimez bien, Luis Enrique? C'est pour vous le meilleur entraîneur du PSG de tous les temps?
2: Sans aucun doute.
1: Incroyable.
0: Sans aucun doute.
2: Vous êtes certain?
0: Vous lui mettez combien?
2: Comment ça, combien?
0: Bah, une note.
2: Sur 10?
1: Bah, 10.
2: Bah, on lui met 1000 sur 10.
0: 1000 sur 10 à Luis Enrique.
1: Avec
0: ce matin.
1: Avec un de Ligue des Champions.
0: Luis Enrique, qui est ce matin dans notre réveil de star. Alors, on vous a demandé des numéros de téléphone de supporters du PSG ou alors de gens qui n'aiment pas le PSG. Alors, on a essayé avec des gens qui n'aiment pas le PSG. C'est trop court. Je suis Luis Enrique. Ah, va te faire enculer. Ah, je m'en fous, j'étais au concert de Jou, là. Et puis, Alonso samedi. Et voilà. Donc, on a essayé. Bon, ça n'a pas marché. Non. Ça marche pas à tous les coups, le réveil de star. Par contre, avec les supporters du PSG, ça fonctionne. Réveil de star, Luis Enrique ce matin.
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0: Quand je vous dis que ça ne marchait pas avec, les anti-PSG, c'est
2: très
0: trop court. Par contre, avec les supporters du PSG, ça marche. Écoutez bien, on a appelé des supporters du PSG ce matin pour les réveiller avec Luis Enrique au téléphone.
6: Allô.
3: Bonjour.
6: Ouais, c'est qui?
3: Luis Enrique.
6: Luis Enrique.
3: Bien sûr.
6: Wesh.
3: Comment ça va?
6: Ça va. Mais, ouais.
3: Tu es supporter?
6: Ça fait des années depuis que je suis né, depuis tout petit, depuis le berceau.
3: Faut fêter la victoire.
6: Ouais, bah ouais.
3: Paris, c'est... chanter, on est...
6: Ouais, mais carrément, bouge pas, j'ai mon frère à côté de moi, il va chanter aussi, là.
3: Vamos.
6: Paris, c'est...
3: Allez, Paris.
6: Nous allons.
3: C'est
6: l'amour qu'on a pour toi.
3: Il ne cessera jamais.
6: Après tant d'années de combat.
2: On dirait une secte.
6: Oui, pour toi, Paris-Égée. On va la sécréter à
0: voix. Et on se casser la voix, hein.
6: Lolo.
3: Chantez,
6: la.
3: Ok.
6: Vamos.
3: Voilà. Votre support a été incroyable.
6: Merci beaucoup.
3: Incroyable.
6: Ah ouais, la prochaine.
0: Incroyable. Mais il a vraiment cru que c'était Luis Enrique. Voilà, les Parisiens sont contents, Luis Enrique aussi, bravo le PSG. Dans un instant, attention, on va parler des trucs qui vous dégoûtent à la maison, des habitudes qui vous dégoûtent, qui vous énervent. Vous nous dites tout, 01 53 40 30 20. Allez, on vous retrouve tout de suite et on fait l'horoscope de l'amour aussi sur Sky.
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0: Allez, 9h01, est-ce qu'on fait le triplé gagnant ce matin? Est-ce que vous allez faire le triplé gagnant? Est-ce que vous avez gagné
2: 3ème Ligue des Champions.
0: Non, je parlais pas de ça, je parlais des 1500 euros qui sont tombés deux fois ce matin, dans le 45 chez Katia et dans le 38 chez Loïc. C'est peut-être votre tour, vous répondez Skyrock. Le morning, c'est 1500 euros à gagner. Allez, bonne chance à vous, on fait l'horoscope de l'amour et dans un instant, les habitudes qui vous énervent à la maison. Vous avez un message à passer à quelqu'un qui habite avec vous, vous nous envoyez vos WhatsApp audio, le 41759, le skyrock.fm. Et on n'oublie pas les bourrées du week-end et l'horoscope tout de suite. C'est l'horoscope de l'amour sur Skyrock. On vous dit tout sur votre début de semaine, sur ce début du mois de juin. Et on commence par les Sagittaires et les Balances. Vous êtes à 0 sur 5 aujourd'hui.
1: Ça arrive.
0: 0 sur 5, mais vous êtes au taquet. Logiquement, quand vous êtes au taquet, ça va. Bon, il faut juste faire attention aux exigences, les vôtres, avec les gens que vous aimez. Parce que vous êtes tellement au taquet que vous voyez pas que les autres, il leur faut du temps pour démarrer la semaine. Donc soyez cool. On n'est que lundi. Soyez cool avec les gens que vous aimez, les Sagittaires et les Balances. 1 sur 5, les Poissons et les Verseaux. Vous êtes à 1. Si vous êtes célibataire, il faut fuir les histoires d'amour compliquées. C'est compliqué dès le début. Restez célibataire. Et si vous êtes en couple, c'est votre partenaire qui ne sera pas assez dispo pour vous aujourd'hui. Bon, c'est temporaire et en plus, vous pouvez l'appeler, vous pouvez lui laisser des petits messages. Discutez un peu aujourd'hui si vous êtes un peu en manque de votre chérie. Les Taureaux et les Vierges, vous êtes à 2. Bah, le courant passera bien entre vous et tous les autres aujourd'hui. Les discussions seront faciles, la vie sera simple. Les Gémeaux et les Cancers, vous êtes à 3. 3 sur 5. Qu'est-ce qu'il faut faire aujourd'hui? Eh bien, il ne faut pas hésiter à montrer vos exigences et vos attentes et vos sentiments. En gros, il faut vous dévoiler et privilégier le dialogue avec les autres. Les Scorpions et les Béliers, vous êtes à 4. C'est votre bonne humeur qui vous permettra d'être positif. Vous allez passer de bons moments, de très bons moments même. Et, et vous réussirez à atteindre vos objectifs. On finit avec les Capricornes, les meilleurs.
1: Comme
0: jours.
1: Comme toi, toi, Difoul, évidemment.
0: Et oui, on est là à 5 sur 5. Les Lions aussi, vous êtes à 5 sur 5. Vous saurez mettre toutes vos qualités en avant aujourd'hui. Vous en avez un paquet. Vous allez passer une super journée en amour, en amitié, au boulot, vos bahuts partout. Profitez bien les Capricornes et les Lions. Et appelez-nous 01 53 40 30 20. Vous nous passez un coup de fil. Vous nous dites quelles sont les petites exigences. Les petites habitudes. Les exigences, c'est des horoscopes.
3: Mauvaises habitudes.
0: Quelles sont les petites habitudes qui vous énervent chez les autres ou qui vous dégoûtent chez les autres? Si vous habitez avec, c'est quoi? Qui n'a pas témoigné dans l'équipe? Théo, t'as pas témoigné.
3: Bah, moi, c'est quand il laisse allumer trop longtemps le déshumidificateur.
0: Dans la salle de bain. Alors ça, je peux te comprendre parce que il laisse allumer trop longtemps le déshumidificateur.
2: Pourquoi ça te saoule, c'est bien?
3: Parce que ça fait un bruit et hallucinant. Hein,
2: c'est une tronçonneuse.
0: Ouais. Un bruit et hallucinant. Il fait le déshumidificateur.
3: Je le fais bien, t'as vu.
0: Et ça, t'es très énervé.
3: Ouais, ça m'énerve. C'est l'habitude. Sinon, c'est les affaires qui traînent.
0: Ah, pourquoi il laisserait ses affaires?
3: Ah, il aime bien laisser traîner ses affaires, ses chaussettes, tout ça.
0: Et c'est toi, tu ramasses tout, toi?
3: Je ramasse tout et je mets tout dans le panier.
0: Mais c'est ça d'avoir un mec qui est super précis.
3: Maniaque.
0: Ouais, précis, tout ça.
3: Je suis un peu carré sur tout ça, ouais.
0: Bah ouais, mais tu laisses tout traîner. T'as l'impression que tu lui fais plaisir.
3: Non, mais c'est le bordel.
0: Bah oui. 01 53 40 30 20, tiens, appelez-nous et dites-nous quelles sont les habitudes qui vous énervent chez les autres. Guigui, qu'est-ce qui t'énerve à la maison? Parce que t'as toute la famille à la maison.
2: Un truc, moi, qui peut me dégoûter facilement.
0: Oui.
2: Sur les brosses à dents. Quand elles sont mal rincées.
0: Ah, t'aimes pas
2: de... Tu vois, sur les brosses à dents électriques. Non, mais les brosses à dents électriques, tu sais. T'as la tête que tu peux, rincer sans problème. Mais tu sais, à la base de la tête. Tu vois, il peut y avoir un petit dépôt de dentifrice.
3: Ah. Ouais, c'est blanc et tout.
2: Et je sais pas, quand je vois ça, ça me répugne.
4: Ouais, il faut toujours qu'elle soit impeccable, la brosse.
0: Toujours avec les brosses à dents électriques, un truc qui me dégoûte, c'est quand la base de la brosse à dents électrique sur laquelle tu recharges. Bah pareil,
2: il y a un petit dépôt, la crasse de dentifrice. Mais je sais pas pourquoi il y a de la crasse qui se fout là-dessus d'ailleurs.
3: C'est un microbe ça.
0: C'est la crasse de dentifrice.
2: C'est dégueulasse.
0: Bah c'est quand tu rinces pas assez ta brosse à dents.
4: Bah il faut la rincer
0: de haut en bas la brosse à dents.
2: Moi je la rince et ensuite je la sèche avec une serviette, tu vois.
0: Ouais, moi aussi.
3: Mais c'est mieux. Ouais.
0: La crasse en bas de la base de.
4: Oui, idéalement, il faut même couvrir avec un petit capuchon en plastique pour pas que les poils soient à l'air libre.
0: Non.
4: Idéalement.
0: Ah ouais? Non, parce que ça développe les bactéries.
2: Ah, parce que du coup, tu renfermes le truc, ouais.
0: Ah bah oui.
3: Ouais, c'est pas bon. Ouais.
0: Non, faut laisser à l'air libre, sinon t'as plein de bactéries, de champignons.
2: Bien que ça sèche, Diffoul, c'est ça?
0: Oui, exactement.
2: Merci, Diffoul.
0: De rien. Bravo. Je suis le spécialiste des brosses à dents. Demandez, y a pas de souci. 01 53 40 30 20, tiens, on va vous prendre en direct, vous avez un truc à dire. Vous nous appelez, Skyrock, bonjour. Allô. Allô, c'est qui?
5: C'est Déborah du 21.
0: Salut, Déborah du 21 de Bourgogne. Alors, Déborah, la petite habitude qui t'énerve, qui te dégoûte à la maison, c'est quoi?
5: Bah, moi, c'est mon mari. Tous les matins.
0: C'est lui, tout seul, d'accord.
5: Okay. Il se lève tous les matins, il va faire son petit caca et il laisse sa vieille trace de pneu dans le chiot.
0: Ouais, mais
3: c'est dégueulasse.
5: Ah, c'est horrible.
0: Je te soutiens, Déborah, mais comment peut-il faire ça? Et chaque fois que tu l'engueules, ça n'a aucun effet.
5: Il recommence toujours pareil.
0: Eh ouais. Vous n'avez pas un balai? Alors, je déteste ces balais à chiottes, mais bon, ça peut être
3: utile.
0: Vous n'avez pas un balai?
5: Si, mais ils ont pas le connaître, j'en sais rien.
0: La prochaine fois, tu nous vois ça avec sa brosse à dents. Voilà.
3: Bonne idée, tu lui dis,
0: si tu recommences, voilà ce qui va t'arriver, mon chéri. C'est l'habitude dégoûtante qui énerve le plus les Français. On en parlait tout à l'heure, on vous a fait le top 10 des habitudes qui dégoûtaient le plus les Français. Il laisse des poils aussi, c'est la deuxième habitude qui dégoûte le plus.
5: Non, ça va. Après, il est chauve, donc les poils, il n'en a pas de trop.
0: D'accord.
4: T'as de la chance, toi. Parce que moi, il est chauve, mais il est poilu, donc.
5: Non, ça va. Je ne vais pas
0: contre. Chez Romano, ça poussait partout, sauf sur la tête.
2: C'est ça, ouais.
0: Dingue. On t'embrasse, Déborah, et puis on t'envoie ton mug, le mug du morning, on t'envoie ça.
5: Ah, c'est gentil, merci beaucoup. Merci, Diffoul. Bonne journée, bon courage.
0: Toi aussi, bisous, Déborah.
5: Merci.
0: Salut à toute la Bourgogne. 01 53 40 30 20, Skyrock, bonjour. Allô.
6: Oui, allô.
0: Oui, c'est qui?
6: C'est Rémi de Dunkerque.
0: Salut Rémi de Dunkerque. Alors,
6: Jérémy,
0: qu'est-ce qui te dégoûte toi à la maison?
6: Alors moi, c'est intervenir chez les gens et puis nettoyer leur chiffon qui pue avec leur montée d'égout, c'est horrible. Tu vois de tout et de n'importe quoi avec l'odeur, c'est dégueulasse.
2: Ah, mais t'es allé chez Diffoul?
0: T'es plombier toi?
6: Non, mais c'est nettoyer, tu vois, c'est démonter des siphons. Ils disent, ouais, mon lavabo, il est bouché. Mmh. Mais quand tu retrouves des pâtes, du riz, de la salade, des petits pourris au bout de 3 mois... C'est dégueulasse. Alors que t'es en train de boire ton café, il a pas coupé ton café directement. C'est dégueulasse.
0: Écoute, tu récupères tout, tu fous dans un mixeur, ça fait une soupe.
2: Mais
0: il faut positiver, Jérémy. Tu vois,
4: c'est dégueulasse. Et
0: surtout, comme le disait ma maman, ne jamais gaspiller la nourriture.
3: C'est bien. C'est vrai.
0: Ouais, c'est important.
2: Mais c'est pas censé être efficace, ça, les produits genre desktop et tout, c'est pas censé tout désinguer, ça.
4: Pour les petits bouchons, pas pour les trucs énormes. Faut enlever le siphon.
2: Faut enlever.
0: Bon, merci Jérémy, on te fait un bisou, on t'envoie le mec du morning à la maison. Bisous Jérém.
6: Bonne journée à vous. Ciao. Bisous.
0: 0153 40 30 20 Skyrock, bonjour. Allô.
7: Allô.
0: Ouais, c'est qui?
7: Angelo.
4: Salut.
2: Angelo.
0: Alors Angelo, qu'est-ce qui t'énerve, la petite habitude qui t'énerve à la maison?
7: Eh ben moi, c'est mes filles.
0: C'est des filles.
3: C'est des filles carrément.
7: Ouais, oui. Ils laissent tout traîner la vaisselle partout. Et je suis toujours en train de ranger.
2: Des
7: de...
2: filles mais, qui mais laissent traîner leur vaisselle.
0: Des filles qui laissent traîner leur vaisselle.
2: Ah, non, mais c'est un scandale.
3: C'est quoi ça?
0: Où va le monde? Oui,
2: non. Non, mais franchement, dans le mur, je crois.
0: Mais où va le monde?
7: C'est tous les jours.
0: Dingue.
4: Ah ouais, mon pauvre. Mais...
0: Tous les jours.
7: Non, mais en plus, c'est qu'ils laissent, quand ils mettent dans le lave-vaisselle, ils rincent même pas les assiettes, ça coule comme ça.
2: Oh là là là là là.
0: Ouais, c'est vraiment dégueulasse. Je les entends en train.

0: Yo. C'est Skyrock, rap R&B non-stop avec Gambi. Gambi, c'était René Kaovila, le dernier Gambi à l'instant sur Skyrock. C'est un énorme succès pour la tournée de PLK. Les stades de France sont complets, on vous a offert des belles places. Les toutes dernières pour aller le voir au stade de France et puis en tournée dans toute la France aussi. C'est à la rentrée, l'album cartonne, on va se faire un extrait tout de suite. L'album, c'est Grand Garçon, vous l'avez découvert dans Planète Rap évidemment. PLK, Pocahontas, c'est tout de suite. Suivi de Michael Jackson avec Beat It. RN Boy, elle voulait. Et d'autres concerts à gagner, c'est toute l'année. Hein. Les meilleurs concerts sont à gagner sur Skyrock. 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Roulette au 7-20-20, des places pour The Weeknd dans 30 minutes qui tombent, écoutez.
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Premier sur le rap, c'est Skyrock avec la rafleuse. On écoutait Argent Sale à l'instant sur Skyrock. On enchaîne avec du très bon son et puis des belles places, hein, pour aller voir The Weeknd, les dernières places du monde entier pour aller voir les stades de France, les stades de Lille et

0: Rihanna, le dernier son de Joe Edouard Filet, le chanteur de R&B haïtien que vous avez découvert évidemment sur Skyrock. Les meilleurs artistes choisissent Sky pour faire leur concert et The Weeknd, c'est à gagner tout de suite.
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0: Et ouais, c'est pour Julien à la Seyne-sur-Mer. Comment ça va Julien?
2: Ça va et toi Maxime?
0: Bah écoute, en pleine forme, agent d'entretien, tu bosses aujourd'hui?
2: Ouais, je bosse en plein boulot là.
0: D'accord.
2: Je me suis arrêté spécialement pour la roulette.
0: Et bah ouais, tu nettoyais quoi là?
2: Ah, je nettoie des sols, des bâtiments, un peu de tout.
0: Allez, petite pause dans ce boulot difficile, ouais. Mais d'utilité publique. C'est parti, la roulette qui tourne The Weeknd. Et il y a deux places qui t'attendent peut-être pour Nice. La roulette qui tourne, c'est quand tu veux, Julien.
2: Magnifique.
0: Voilà, Julien qui est 100% en pleine forme. Hein.
2: Ah, ça se voit, ça s'entend.
0: Ouais, ouais. Et The Weeknd, c'est gagné, deux places pour aller te détendre.
2: Dingue. Merci Maxime, je suis quand même dingue.
0: Avec la
2: Merci.
0: Personne de ton choix, t'amènes qui là-bas?
2: Ah, j'amène ma femme, on va aller voir tous les deux.
0: Et bah voilà, magnifique, la femme est gâtée puisque c'est des places qui valent quand même 150 balles hein, et plus d'ailleurs.
2: Magnifique,
0: donc,
2: putain Maxime, je t'adore, merci beaucoup.
0: Mais
2: merci.
0: C'est nous, on vous adore vous les auditeurs, c'est vous qui nous faites vivre, c'est vous qui nous écoutez, donc franchement on vous remercie avec
2: Incroyable.
0: Les cadeaux et comme ça tout le monde est content.
2: Incroyable Maxime, t'es au top.
0: Et bah super Julien, bonne journée.
2: Bonne journée, je quitte pas.
0: Bon courage au taf, tu finis à quelle heure?
2: C'est gentil, je finis à 14h aujourd'hui.
0: Bon ok, ça va, vas-y 14h, tu vas aller me faire un petit tour à la plage quoi.
2: Ouais exact, direct.
0: Exactement.
2: Direct, on va fêter ça, on va fêter les places de The Weeknd.
0: Salut Juju, profites-en.
2: Merci Maxime, bonne journée.
0: Mélodrama, c'est tout de suite d'ici sur Sky.
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8: 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On est parti pour le traditionnel point météo pour attaquer la semaine avec pour cet après-midi un temps globalement sec et un ciel souvent nuageux avec pas mal d'éclaircies. Des températures aux alentours de 23 degrés pour demain matin, ciel variable avec un risque d'averse et des températures aux alentours de 15 degrés pour demain après-midi, dégradation marquée avec des averses parfois orageuses sur le bassin minier, des températures moyennes à 21 degrés avec un vent assez fort.

Elle est franco-haïtienne, elle s'appelle Naika, c'est nouveau sur Skyrock, c'était One Track Mind à l'instant à 10h58. On vous souhaite à tous une très très bonne journée avec le programme Urban Music Non-Stop, les numéros 1, ils sont là toute la journée avec dans une heure les dédicaces pour y passer tous les messages que vous voulez entre midi et 16h ce soir, Planète Rap depuis le Vélodrome avec Alonso qui va faire un méga concert Skyrock au Vélodrome, c'est samedi prochain. On fait ça dès le début de la semaine avec Alonso dans Planète Rap, l'émission rap de référence entre 20 et 21. Fred sera de retour évidemment ce soir avec Alonso de Marseille et puis à 21h, Difool pour la plus grande radio libre de France. Avec une nouvelle semaine et de la séduction au téléphone puisqu'on est lundi, le clash le premier du mois de juin, ça sera à pas manquer avec le match Cédric contre Romano à pas manquer dès 21h sur Skyrock. Nouvelle heure de son qui démarre tout de suite avec Leto Pineapple, avec Bob Marley en souvenir, Get Up Stand Up, ça fait plaisir, et à suivre aussi Gims avec Soleil sur Skyrock.

The Weeknd, le numéro 1 R&B mondial qui a choisi Skyrock évidemment pour faire ses concerts cet été. C'est des places qu'on vous offre toute la journée. C'est roulette en toutes lettres au 7-20-20. Des places les dernières du monde entier puisque c'est complet quasiment partout. Et donc Blinding Lights à l'instant, un des classiques, un des plus gros sons de The Weeknd qu'on écoutait.

0: de Bad Bunny avec Neuf Aïeul. Et puis Aren Boy Nono La Grinta, ça arrive aussi. C'est avec moi sur Skyrock.
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Oubliez-moi, c'est le 37e album de Jul, énorme succès pour le rappeur le plus prolifique du rap français. On écoutait un extrait à l'instant, c'était Parasite, le dernier Jul sur Skyrock. 11h32, rap R&B non-stop, ça se poursuit avec une très très bonne matinée, du bon son à écouter pour tout le monde, tous les numéros 1 sont là. On enchaîne tout de suite avec Meryl qui a rempli ses concerts, c'est une folie, il y a plein de dates complètes sur sa tournée, c'est archi blindé. Meryl et Eva Coco Chanel tout de suite, Aya Nakamura la rafle juste après, c'est Sexy Nana et Souvenir qui fait plaisir, Lil Nas X, le rappeur cowboy avec le chapeau, c'est Holiday à suivre sur Skyrock.

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0: bébé. 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
6: Et ça parle de foot maintenant sur Skyrock, l'agenda footballistique. Ça y est, ça approche la Coupe du Monde. Et juste avant de s'envoler pour les États-Unis et pour le Canada, l'équipe de France de Didier Deschamps défiera l'équipe d'Irlande du Nord. Le match aura lieu lundi prochain. Ça sera à partir de 21h10 du côté du stade Pierre-Mauroy de Villeneuve. L'équipe de France contre l'Irlande du Nord, dernier match amical, dernier match de prépa avant la Coupe du Monde. Le prix des places est compris entre 45 et 155 euros. 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

Tame Impala, ça vient d'Australie, le titre Dracula sur Skyrock. Nous sommes lundi, j'espère que vous êtes en pleine forme, que vous avez passé un bon week-end. Les températures qui commencent à baisser un tout petit peu pour attaquer le mois de juin. L'émission des dédicaces à 4 heures de son avec vos messages, vos dédicaces, tous les numéros 1 en direct à l'antenne. The Weeknd à l'honneur hein, cette semaine sur Skyrock. Dans toutes les roulettes, vous repartez avec vos invites pour le voir les 3 et 4 juillet prochains du côté du stade Pierre-Mauroy de Villeneuve-d'Ascq. Vous restez attentifs, il y aura une nouvelle roulette à stopper en direct dans le cours de l'après-midi. Le premier son, la première dédicace de l'après-midi, c'est PLK avec Pocahontas, un PLK qui lui sera en concert Skyrock les 8 et 9 octobre au Zénith de Lille, dédicacé par l'émir arabique pour Booba de Douai. Mauvais Joe derrière, le leader du triangle des Bermudes avec Pile et puis Gims avec Théodora pour Spa.

pas découvert sur Skyrock. Hein, Skyrock, la radio des numéro 1, c'était Gims en duo avec Théodora, le numéro 1 africain, maintenant Fally Poupa avec Joey Doit Filé. Le titre, doucement, et Rainbow Goyard derrière avec BMS sur Skyrock.

0: tous les supporters du LOSC à qui souhaite une bonne saison pour l'an prochain. Michael Jackson qui arrive aussi avec Billie Jean. Et puis il y en a un qui termine très très bien sa saison. Il habite à Deuchy, il s'appelle Jason. 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

Longlish en duo avec celui qui sera en concert Skyrock le 17 mai prochain sur la scène du Zénith de Lille avec Que Black, Génération Impolie, Aza de Guénin qui le dédicace pour tous les sraps boulistes, pour toute la team du PMU et pour Sta Junior. Skyrock, premier sur les nouveautés. Elle s'appelle Neika, elle est née à Miami, c'est une franco-haïtienne. Le titre One Track Mine. Leto Pineapple, c'est juste après. Travis Scott également avec Kid Cudi pour The Scots sur Skyrock.

The Scots de Travis Scott et Kid Cudi sur Skyrock est dédicacé par Flavien Darras pour Melinda Alonso. Maintenant, attention, Alonso des psychiatres de la rime est l'invité de Fred depuis le stade Vélodrome de Marseille, Planète Rap. Alonso des psychiatres de la rime, ça débute ce soir entre 20h et 21h. Le duo avec Aaron Boy, 18 carats et Culture derrière pour Melly Mello sur Skyrock.

0: Maintenant, il a 45 ans, 47 ans, toujours en pleine forme. D'ici Théodora, mélodrama dédicacé par Perle de Lens pour Camille et pour tous ses amis. On a Jules qui arrive également avec Parasite. Et puis, je vous rappelle que dans la roulette, on fête l'arrivée du numéro 1 mondial à Lille. On est à J-33 The Weeknd, le Canadien, qui sera en concert Skyrock les 3 et 4 juillet du côté du stade Pierre-Mauroy de Villeneuve-d'Ascq, hein, l'événement musical de la décennie dans le nord de la France. Ça se passe dans la roulette, ça peut tourner à tout moment. Et la roulette qui retournera un petit peu plus tard dans le cours de l'après-midi.
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15: Et c'est parti sur Skyrock, c'est l'heure de l'agenda concert avec l'événement à pas louper. C'est l'événement musical de la décennie, The Weeknd, le numéro 1 mondial. Il y avait ça aussi. The Weeknd qui a choisi Skyrock, qui sera en concert le vendredi 4 et le samedi 4 juillet à partir de 19h du côté du stade Pierre-Mauroy de Villeneuve-d'Ascq. C'est l'événement musical de la décennie dans le nord de la France, événement Skyrock. Et la bonne nouvelle, c'est qu'il y a des invites à gagner actuellement. Ça se passe dans la roulette, ça peut tourner à tout moment.

Parasite, Joule sur Skyrock, un Joule qui est l'artiste français qui a vendu le plus d'albums en France ces 10 dernières années devant Johnny Hallyday et qui est en passe, ça va arriver dans les semaines et dans les mois qui viennent, de devenir tout simplement l'artiste français qui aura vendu le plus d'albums dans toute l'histoire. Voilà, il va dépasser Johnny Hallyday d'ici quelques temps, c'est mathématique. Et c'était Parasite, le nouveau Joule sur Skyrock, dédicacé par Timothée du côté de Saint-Sylvestre-Capelle pour sa maman Justine. On y retourne pour une toute nouvelle heure de son avec Aya, Aya Nakamura et la rafleuse. On se met Sexy Nana, Bad Bunny derrière avec nous et Viol, et puis Aaron Boy avec Elle Voulait pour attaquer une toute nouvelle heure de son.

Elle voulait de Rain Boy sur Skyrock. 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Zekpi maintenant, Nino et Gazo qui posent sur son titre. Le titre c'est Avion de Chasse. C'est Polak derrière PLK avec Tudor sur Skyrock.

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0: C'est le prochain son, Myriam Décodin qui le dédicace pour Gwen, sa sœur de cœur, Tempimpala qui arrive également avec Dracula. 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
1: René Carovilla sur Skyrock, le son de Gambi avec Tonin, Thomas de Guénin qui le dédicace pour Audrey et pour ses enfants qu'il aime comme un dingue. Urban Music non-stop, on continue pour attaquer ce mois de juin avec Beat It de Michael Jackson et Vandalen, Gims avec Soleil et puis le classique de The Weeknd pour Can't Feel My Face.

My Face, The Weeknd, le numéro 1 mondial. Attention, je vous rappelle que dans l'après-midi, on va avoir des invités à vous offrir. Ça tombera dans la roulette. Vous repartirez avec vos places pour voir The Weeknd, le numéro 1 mondial. Ça sera en concert Skyrock les 3 et 4 juillet du côté du stade Pierre-Mauroy de Villeneuve-d'Ascq. C'est l'événement musical de la décennie dans le nord de la France. C'est à surtout pas louper. Comme Caroline maintenant, Zao en duo avec MC Solar. On va du côté du Berçon. Une dédicace de Théo, c'est pour Lola. Et puis Meryl derrière avec Eva. Eva, c'est Coco Chanel sur Skyrock.

Skyrock, c'est la radio des numéro 1 et elle, c'est la numéro 1 martiniquaise. Meryl, elle sera en concert Skyrock le 15 octobre sur la scène de la condition publique de Roubaix. C'était Coco Chanel en duo avec Eva.

0: des Bermudes, hein. Vous rappelez l'été dernier, le son s'était chargé. Vous allez retrouver Mauvais Joe avec Pilé, dédicacé à Béthune par Eve pour Coraline, sa belle-sœur d'amour, sa belle-sœur de cœur. Comme Eve de Béthune, vous avez une belle-sœur qui déchire tout. Vous avez envie que Skyrock lui balance une dédicace en direct, bah profitez-en, hein. Cette émission est réservée à ceux du Nord et du Pas-de-Calais. Vos dédicaces, vous pouvez les envoyer en passant par les réseaux sociaux. Je vous redonne le Snap Nord 10 de Skyrock, hein. On est présent partout. Je vous donne le Snap par exemple. Le Snap, c'est Skyrock à Lille.
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15: Et ça parle de foot maintenant sur Skyrock, l'agenda footballistique. Hein, ça y est, ça approche la Coupe du Monde et juste avant de s'envoler pour les États-Unis et pour le Canada, l'équipe de France de Didier Deschamps défiera l'équipe d'Irlande du Nord. Le match aura lieu lundi prochain, ça sera à partir de 21h10 du côté du stade Pierre-Mauroy de Villeneuve-d'Ascq. Hein, l'équipe de France contre l'Irlande du Nord, dernier match amical, dernier match de prépa avant la Coupe du Monde. Le prix des places est compris entre 45 et 155 euros. Les résas, c'est dans tous vos points habituels.

Mauvais Joe sur Skyrock, hein, artiste issu du triangle des Bermudes, hein, il faisait charger l'été dernier, c'était pilé. En nouveauté sur Skyrock, il est 2h de l'après-midi, un bon début de semaine, un bon début de mois de juin à toutes et à tous, un bon travail à tous les concernés. Je vous rappelle que The Weeknd est à l'honneur, hein, pour attaquer la semaine dans la roulette tout à l'heure en stoppant la roulette pendant le 16-20 avec Emeric. Vous repartirez avec vos invités pour voir The Weeknd en concert Skyrock les 3 et 4 juillet du côté du stade Pierre-Mauroy de Villeneuve-d'Ascq. C'est l'événement musical de la décennie dans le nord de la France. Lance mes Pineapple de Leto, dédicacé par Caroule de Villeneuve-d'Ascq pour Roro 270 et BCF PIMP derrière de 50 Cent et Théodora avec Miss Kitoko.

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0: Metallica sera en concert Skyrock. Ça sera l'événement musical de la rentrée sur la métropole lilloise. 8 et 9 octobre, Zénith de Lille, dédicacé par Main Ouverte de Feu du côté d'Aven, les Aubert. Pour Carlos et pour sa gentillesse, on a Bad Bunny également avec Noé Vaillol. Et puis du cash à gagner sur Skyrock. Un jeune avec un souhait et qu'un vœu, c'était que les 13 000 euros du 100% cash tombent quelque part dans le Nord ou dans le Pas-de-Calais. 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

Aya sur Skyrock, la iconique Aya Nakamura découverte sur Skyrock, sexy nana avec la rafleuse et dédicacée par le célèbre Ryan de Tourcoing pour les chats Pépito et Gargamel, pour sa tortue Caroline, sa frangine Nana et ses parents Angélique et Malik. Urban Music Non-Stop, c'est Billie Jean maintenant de Michael Jackson, retour dans les années 80. Gims et Théodora aussi pour Spa, et puis Rihanna, c'est le tout nouveau son de Joe Edouard Filet sur Skyrock.

Le titre s'appelle Rihanna, le tout nouveau Joy Dead Filé. Joy Dead Filé sur Skyrock, dédicacé par Jess de Tourcoing pour sa petite Joy. On reste dans les nouveautés en mode urban music non-stop. C'est Girlfriend maintenant de Tyke. Et puis Parasite juste après Joule sur

0: derrière une artiste qui nous vient des États-Unis. C'est une franco-haïtienne qui est née à Miami. Elle s'appelle Neika. Le titre One Track Mine. 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Ça tombe dans la roulette et ça retombera tout à l'heure pendant le 16-20 avec Emeric.
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6: Et c'est parti sur Skyrock, c'est l'heure de l'agenda concert avec l'événement à pas louper. C'est l'événement musical de la décennie, The Weeknd, le numéro 1 mondial. Il y avait ça aussi. The Weeknd qui a choisi Skyrock, qui sera en concert le vendredi 4 et le samedi 4 juillet à partir de 19h du côté du stade Pierre-Mauroy de Villeneuve-d'Ascq. C'est l'événement musical de la décennie dans le nord de la France, événement Skyrock. 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

Skyrock, premier sur les nouveautés. Elle s'appelle Neika. Elle est née à Miami. C'est une franco-haïtienne. Le titre One Track Mine. Nouveauté Skyrock. Une toute nouvelle ère de son qui débute avec quelqu'un que certains ont connu il y a un petit peu plus d'une vingtaine d'années sur Skyrock. Il s'appelait This Is La Peste à l'époque. Il a changé de nom. Il s'appelle This Is. Maintenant, il a 47 ans, mais il est toujours en pleine forme. C'est Mélodrama avec Théodora, choisi par Zorka de Beuvry pour sa maman Nathalie, à qui souhaite encore une belle fête des mères. Tempimpara derrière avec Dracula, puis Roneo Coavila de son de Gambie.

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1: Gambi sur Skyrock avec René Coavilla, Skyrock Urban Music Non-Stop, Jay-Z, Rihanna maintenant, on se met Umbrella. Et puis à Londres, derrière Alonso, des psychiatres de la rime pour 18.

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Un beau Goyard, le Breton sur Skyrock avec BMS dédicacé par Clara pour sa maman et pour son chien Ruby. On était du côté de Saint-Omer, Skyrock Urban Music Non-Stop avec Beat It de Michael Jackson, PLK avec Tudor et Fally Poupa avec Joe Edouard Fidé également pour Doucement sur Skyrock.

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1: Le numéro africain Fally Ipupa sur Skyrock en duo avec Joe Edouard Filé, doucement dédicacé par Mélanie à Sochi Koshi. Une dédicace pour Lily et pour Gwen. Parlu maintenant, on se met du rap français, c'est la parleuse. Et Meryl avec Eva derrière, c'est Coco Chanel sur Skyrock.
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14: On est parti sur Skyrock pour le traditionnel point météo. Hein, Skyrock à Lens et Béthune, 106.9 et Skyrock Arras 94.3. Avec pour demain matin un ciel variable et des averses prévues pendant le morning de Difool, des températures à 15 degrés. Pour demain après-midi, dégradation marquée avec des averses toujours orageuses, un vent assez fort et des températures à 21 degrés.
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frais, ce week-end de fou. Mais qu'est-ce qui s'est passé? Quel week-end légendaire, quoi. Entre la deuxième étoile de Paris, Damso à la Défense Arena, Booz qui a fait ses premiers concerts à l'Accor Arena, Jul au Vélodrome, Ayana Kamura au Stade de France, bah, week-end de fou. Et puis un bon début de semaine pour vous, j'espère, en écoutant Skyrock. 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Faut envoyer roulette pour s'inscrire au 7-20-20. Et puis pour démarrer le 16-20, on attaque avec celle qui était justement au Stade de France. C'est Ayana Kamura, elle a invité la rafleuse. Il est venu chanter Sexy Nana avec elle hier soir. Ayana Kamura sur Skyrock, let's go.

0: Pocahontas, Ciro aussi, Gambi avec René Caovilla. Et numéro 1 dans le 16-20, seulement sur Skyrock.
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0: Yo.
1: Gambi sur Skyrock avec René Kaovila. Fin d'après-midi sur la radio des numéros 1, Skyrock quoi, on finit l'après-midi ensemble, on essaie de s'en remettre de nos émotions après ce week-end de fou. Franchement c'est dingue tout ce qui s'est passé entre les concerts légendaires, la deuxième étoile de Paris. Bref, restez sur Skyrock, nous on est en direct 7 jours sur 7, 24h sur 24. On envoie Michael Jackson, la Billie Jean, et derrière R'n'Boy, elle voulait sur Skyrock.

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Naïka, très bon ça. One Track Mind sur Skyrock avant Rambo Goyard.

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Joule, instant sur Skyrock avec alors la zone, mais justement on va se connecter avec Fred tout à l'heure avant 20h pour une nouvelle semaine de Planet Rap. Toute la semaine Planet Rap sera à Marseille au Vélodrome avec Alonso, puisque Alonso s'apprête également à faire trembler le Vélodrome. Ça sera samedi soir. Alonso et Fred.

0: titre, quel morceau en version Skyrock. Ça tombe juste avant 17h sur la radio des numéros.
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6: Et ça parle de foot maintenant sur Skyrock, l'agenda footballistique. Ça y est, ça approche la Coupe du Monde. Et juste avant de s'envoler pour les États-Unis et pour le Canada, l'équipe de France de Didier Deschamps défiera l'équipe d'Irlande du Nord. Le match aura lieu lundi prochain. Ça sera à partir de 21h10 du côté du stade Pierre-Mauroy de Villeneuve-d'Ascq. L'équipe de France contre l'Irlande du Nord. Dernier match amical, dernier match de prépa avant la Coupe du Monde. Le prix des places est compris entre 45 et 155 euros. 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

On va écouter Good Feeling, il est 17h. Bienvenue sur la radio des numéros 1. C'est Aymeric le 16-20 après ce week-end de légende, franchement. Après, si on n'est pas supporter parisien, c'est peut-être moins légendaire. Mais en tout cas, deuxième étoile pour Paris. Aya Nakamura au Stade de France. Diallo au Vélodrome. Bouss qui a fait ses premiers accords à Arena. Damso qui a enchaîné 4 la défense à Arena. C'était un week-end historique. Et tout ça se vit évidemment sur Skyrock et sur nos réseaux. Allez faire un tour, hein, Skyrock FM, pour nous suivre sur Insta, sur TikTok.

0: Tous les numéros 1 dans le 16-20 sur Skyrock lorsque Gazo et Nino sont invités par Zekpi le producteur. Et ben ça sent un des gros sons de l'été. Voici Avion de chasse sur Skyrock et derrière autre duo, RN Boy, nous de la Grinta la coquine, sur Skyrock.
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Sexy Nana. Aya Nakamura à l'instant sur Skyrock avec la rafleuse. Quel morceau, vous l'écoutez forcément ici sur Skyrock dans moins d'un quart d'heure. Je vous envoie voir The Weeknd. Ouais, vous allez pouvoir l'applaudir alors que c'est complet, alors qu'il n'y a plus aucune place dans le commerce. Il y en a ici sur Skyrock. Lille, Paris, Nice sont les villes concernées par le passage dans les stades de The Weeknd. Vous voulez gratter votre place, vous envoyez le mot roulette pour vous inscrire. Roulette par SMS au 72020. Meryl, Eva sur Skyrock, Coco Chanel.

0: MJ, Michael Jackson sur Skyrock avec Beat It. Dernier appel, car dans moins de 10 minutes, je vous offre 2 places pour The Weeknd. Vous allez tellement être privilégiés. Tout le monde va applaudir The Weeknd. Ça sera le cas pour vous, auditeurs de Skyrock. Vos 2 places à gagner en envoyant vite le mot roulette par SMS au 720. D'ici là, Jules Parasite et PLK qui pose une question simple. Tu dors?
1: Tu dors?
0: Sur Skyrock.

0: Caroline.
1: C'était Zao avec MC Solar comme Caroline sur Skyrock. Et juste avant 18h, il y aura ça. Gambi, quoi. René Carovilla. Mais avant, c'est l'heure de rentrer dans la légende.
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1: Ouais, c'est un truc de fou. Toute la semaine sur Skyrock, on vous offre des places pour le numéro 1 mondial. Et il y a Alicia qui est là. Salut Alicia.
3: Salut.
1: Bienvenue sur Skyrock.
3: Merci.
1: Comment tu vas?
3: Super bien.
1: Ça va encore mieux maintenant que t'es sur l'antenne, hein?
3: Oui.
1: Il y a une sorte de pression pour tout le monde, parce que je sais que tout le monde veut voir The Weeknd, toi aussi. Mais comme il n'y a plus aucune place dans le commerce, c'est très très compliqué. Heureusement qu'il y a Skyrock, c'est en train de tourner, Alicia. Tu dis stop quand tu veux. La roulette s'arrête en live du 67, Strasbourg est représentée. Et pour toi,
2: The Weeknd.
1: Alicia, c'est bon.
3: Oh, trop bien.
1: Je te valide tes deux places. Voilà, tu pourras aller voir The Weeknd.
3: Merci.
1: Tu vas y aller avec qui?
3: Bah, mon copain.
1: Eh bah, super, ça content le copain. Profitez bien du concert, ok?
3: Ah, merci beaucoup.
1: Gros bisous, Alicia.
3: Salut.
1: Voilà une auditrice qui est refaite. On remet ça tout à l'heure avant 20h. Vous envoyez roulette pour vous inscrire au 720, ok? C'est comme ça que ça marche, seulement sur Skyrock. Voici Gambi, René Kaovila.
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Tate McRae à la canadienne. On va l'écouter un instant Greedy sur Skyrock. Il est 17h57. C'est Emeric, c'est le 16-20 et c'est Alicia de Strasbourg qui a gagné il y a moins d'un quart d'heure deux places pour The Weeknd. Alors ne soyez pas jaloux. Enfin, si, vous avez le droit d'être jaloux, mais sachez que vous aussi, vous pouvez gagner des places pour The Weeknd toute la semaine sur Skyrock. Ça tombe avec The Weeknd à Lille, à Paris, à Nice. Ça va tomber encore avant 20h avant qu'on retrouve Alonso du côté de Marseille toute la semaine. Planet Rap à Marseille au Vélodrome. Ça va être un truc de fou. Vous pourrez mater les images aussi. Planet Rap sur l'application et Skyrock et la chaîne YouTube. Naïka,

De 2h, Fred sera à Marseille, au Vélodrome, pour toute la semaine avec Alonso. Alonso qui va refaire trembler le Vélodrome samedi soir avec Skyrock. On l'écoute, Alonso, RN Boy, c'est 18 carats, et c'est après Joe Edouette, filet, Rihanna sur Skyrock.

0: Et si vous répondez Skyrock, comme a fait ce matin Katia à Bussy-le-Roi dans le 45 près d'Orléans, ou encore Loïc du côté de Grenoble dans le 38 donc, et bah c'est 1500 balles pour vous. Quelle est votre radio préférée? Skyrock, et bam, 1500 euros sur le compte en banque. Elle est tombée deux fois ce matin, ça tombera encore demain, c'est sûr. D'ici Théodora pour la suite du son, il y aura aussi Pilet, Mauvais Joe sur Skyrock. Tous les numéros 1 dans le 16-20.
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Nono La Grinta à l'instant sur Skyrock avec Love You. Bienvenue sur la radio des numéros 1. Merci de démarrer cette soirée avec nous après ce week-end qui était vraiment riche en émotions. Je pense qu'il nous faut un autre week-end pour se remettre du week-end qu'on vient de passer. Entre Paris et la deuxième étoile, entre tous les concerts qu'il y a pu avoir, entre Aya Nakamura au Stade de France, Jules au Vélodrome, Boost qui a donné ses premiers concerts à l'Accor Arena, eh ben, allez checker tout ça, toutes ces images sur nos réseaux sociaux. Skyrock FM sur Insta, TikTok, on est partout. Mauvais Joe, pile sur Skyrock, ça sent l'été ça. Allez, voici Mauvais Joe, membre du Triangle des Bermudes, avant d'écouter Aaron Boy. Elle vous laisse.

C'est Skyrock premier sur l'Europe, il a fait très très fort avec ce morceau, les tours, on vient de l'écouter, c'était Pineapple sur Skyrock, la radio des numéro 1 et l'actuel numéro 1 mondial, celui qui est le plus écouté 17 ans après sa disparition, c'est Michael Jackson grâce au film. Voici Billie Jean à fond sur Skyrock avant Girlfriend. Girlfriend qui rend d'ailleurs hommage à Michael Jackson aussi.

0: Drake sur Skyrock avec Girlfriends avec cette semaine. On a rechargé la roulette et on a mis des places pour des concerts particulièrement attendus. Je parle de The Weeknd. Et là, vous pouvez vous dire, ah oui, mais The Weeknd, il n'y a plus aucune place dans le commerce. Il y en a sur Skyrock en tout cas pour aller voir les stades de The Weeknd. Ça se passe à Lille, à Paris ou encore à Nice. On remet des places à gagner avant 20h. Là, vous pouvez déjà commencer à envoyer roulette pour vous inscrire à roulette par SMS au 7-20-20. Gims et Théodora pour la suite du son. Il y aura aussi le fameux Sexy Nada. Ça monte. Hein. En puissance pour Ayana Kamoura et la rafleuse. Ça se passe seulement sur Skyrock, on arrive.
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15: Et ça parle de foot maintenant sur Skyrock, l'agenda footballistique. Hein, ça y est, ça approche la Coupe du Monde. Et juste avant de s'envoler pour les États-Unis et pour le Canada, l'équipe de France de Didier Deschamps défiera l'équipe d'Irlande du Nord. Le match aura lieu lundi prochain. Ça sera à partir de 21h10 du côté du stade Pierre-Mauroy de Villeneuve-d'Ascq. L'équipe de France contre l'Irlande du Nord. Dernier match amical, dernier match de prépa avant la Coupe du Monde. Le prix des places est compris entre 45 et 155 euros. 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

58 et l'événement, c'est forcément sur Skyrock. Dans moins d'une heure, on va se connecter avec Fred à Marseille. Fred, il sera à Marseille avec Alonso pour une semaine spéciale Planet Rap, puisqu'on est à J-5 de son vélodrome. Le vélodrome d'Alonso, c'est samedi soir et on se met dans le bain déjà dès ce soir. Là, dans moins d'une heure, Fred, Alonso, Planet Rap, événement à pas louper depuis Marseille, donc depuis le vélodrome. Et le centre Skyrock d'ici là, c'est les numéros 1 dans le 16-20 avec Tame Impala, PLK, et puis celle qui a fait trembler le Stade de France ce week-end par 3 fois. C'est Aya Nakamura, la voici aux côtés de la rafleuse.

Skyrock premier sur le rap avec PLK, on va l'écouter, tu dors. Bon, le soleil a sa BO officielle, hein. C'est Gims, bien sûr, qui débarque sur Skyrock avec Soleil. Juste après, un autre homme qui a rempli deux fois le Stade de France avec Skyrock, Aigle. Il a rendu le Congo et tout le monde fier. Fally Poupa avec Joe et Doigts de Filet sur Skyrock, c'est doucement.

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Skyrock, le beau classique French Montana avec Swae Lee, Unforgettable, 19h38. Attention, dans moins d'un quart d'heure, direction Marseille, on va se connecter avec le Vélodrome toute la semaine. Alonso sera chez Fred dans Planète Rap, le Planète Rap qui est du côté de Marseille. Et les images, en plus, on pourra les mater sur l'application et la chaîne YouTube de Skyrock. Un peu comme quand il y avait R'n'Boy au Parc des Princes, là. Bah ouais, R'n'Boy, on en parle, on l'écoute sur Skyrock. R'n'Boy avec Nono La Grinta, avec moi et Meryl et Evana.

0: Dave et Tem sur Skyrock Rain Dance. On va se connecter avec Fredo là. Le Planet Rap à Marseille toute la semaine. Les images aussi sur l'appli, parce que Planet Rap ça se mate sur l'appli, la chaîne YouTube de Skyrock. Alonso au Vélodrome, ça ne se loupe pas.
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0: Ouais, puisqu'on est dans les stades, direction les stades de The Weeknd, Lille, Paris, Nice. Salut Tanguy.
2: Salut.
0: Salut Tanguy, t'es Avignonnet toi dans le 84.
2: Exactement.
0: Comment ça va? T'as passé un bon week-end? Tout va bien?
2: La forme, hein.
0: Bon, bah parfait.
2: Je me prépare pour un petit rando.
0: T'as dit quoi?
2: Je me prépare pour un petit rando.
0: Ah ouais? Alors, est-ce que t'es prêt pour cette roulette?
2: Bah, je suis chaud.
0: Allez, la roulette, t'es en train de tourner, tu me dis stop quand tu veux.
2: Et stop!
0: Et stop! Un stop de sudiste, ça, j'ai reconnu.
2: C'est ça.
0: Écoute bien. C'est bon, tu vas voir The Weeknd, Tanguy, c'est gagné.
2: Let's go!
0: Voilà! Tu vas pouvoir te la péter, hein, parce que c'est complet en plus.
2: Ah ouais, je me doute, hein. Vous allez le dire à tout le monde.
0: Bah voilà, c'est les dernières places qui tombent sur Skyrock. On te les envoie à la maison. Bravo Tanguy.
2: Super, merci beaucoup.
0: Ciao, ciao. Allez, c'est parti pour Fred, la Planet Rap Marseille. Et juste après, c'est D-Fool pour la Radio Libre sur Skyrock. Reviens demain 16h. Ciao.
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7: Et c'est parti sur Skyrock, c'est l'heure de l'agenda concert avec l'événement à pas louper. C'est l'événement musical de la décennie, The Weeknd, le numéro 1 mondial. Il y avait ça aussi. The Weeknd qui a choisi Skyrock, qui sera en concert le vendredi 4 et le samedi 4 juillet à partir de 19h du côté du stade Pierre-Mauroy de Villeneuve-d'Ascq. C'est l'événement musical de la décennie dans le nord de la France, événement Skyrock. 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
1: Passez une bonne soirée, bienvenue sur Skyrock entre 20h et 21h, c'est toujours un plaisir de retrouver Monsieur Alonso.
2: Fred, comment vas-tu?
1: Ah, écoute, très bien, tu éclates très bien.
2: Ça va, frérot?
1: Ah, j'ai passé un week-end, mais je pense que toi aussi, d'ailleurs.
2: Yes, hein? Mais j'étais là le week-end dernier.
1: Bah justement, parlons-en, nous sommes ici sur la tribune nord du Stade Vélodrome.
2: C'est ça.
1: Avec Alonso qui, dans 5 jours, se produira sur scène. Et ce week-end, il s'est déjà passé des choses de dingue ici. Hein.
2: Ce week-end, il s'est passé 2 nuits inoubliables.
1: Inoubliable J, en concert.
2: Exactement, voilà, vendredi, samedi. J'ai fait partie de ces fameux concerts avec beaucoup de guests. Voilà, je trouve qu'il m'a mis, on va dire, le stade à point, al dente.
1: Il est al dente, le stade.
2: Il est al dente pour que le 6, donc ce samedi.
1: 5 jours.
2: C'est ça, on puisse le retourner à nouveau.
1: C'est le back-to-back. C'est le back-to-back d'Alonso.
2: C'est le back-to-back.
1: C'est le back-to-back d'Alonso.
2: Eh oui, parce que c'est ma deuxième date.
1: Il y a 11
2: mois. Ouais,
1: moins
2: c'est ça.
1: Après.
2: 11 mois en arrière, a eu lieu la première bataille. Et là, c'est la seconde.
1: C'est la seconde. D'ailleurs, pourquoi aussi rapidement annoncer? Est-ce que ça va être déjà le même show que tu vas faire qu'il y a pratiquement un an?
2: Non, pas du tout. On va rafraîchir ça. Pourquoi rapidement? Sincèrement, parce que j'ai été inondé en DM. Les gens voulaient un deuxième concert. Et quand certains artistes ont annoncé leur stade, que ce soit Aya, PLK, Jul, ben ça s'est intensifié dans mes DM.
1: Dans les DM, ils ont dit à Londres, s'il te plaît, donc, nous, on n'a pas pu te voir.
2: Exactement, ouais. Donc on a annoncé ça en décembre dernier. Et voilà, on y est presque.
1: Attends, il reste que quelques places, je dis ça parce que...
2: C'est
1: vraiment,
2: ça.
1: Il reste quelques places.
2: Je pense que entre... Demain, je crois, maximum après-demain, on va annoncer le complet.
1: Complet une fois de plus. Et alors là, pour vous décrire un petit peu, parce que vous entendez forcément du bruit, il y a beaucoup de bruit.
2: C'est ça.
1: Mais j'ai appris qu'il y a entre 150 et 700 personnes jusqu'au concert. Après, il y aura encore plus de monde, puisqu'il y aura la sécurité, il y aura encore plein de monde. Mais déjà, tous les jours, là, avant la préparation, et avant le concert de samedi, c'est entre 150 et 700 personnes qui bossent. T'imagines? Est-ce que tu prends conscience? Est-ce que tu avais vu d'ailleurs l'installation? Parce que là, la scène est en train d'être installée.
2: C'est
1: on
2: ça.
1: Va pas tout dévoiler, hein. On va garder des surprises pour les gens qui vont venir samedi. Mais est-ce que tu avais vu d'ailleurs l'installation de cette scène pour le premier
2: non,
1: vélodrome?
2: Pas du tout. Le premier, je suis arrivé, la scène était déjà installée. Bien évidemment, j'ai pris une grosse claque parce qu'entre la théorie et la pratique, il y a un monde. On bosse ce genre de concert avec des scénographes qui nous montrent comment ça va donner, mais sur ordinateur.
1: Sur ordi, ouais.
2: Et là, quand tu arrives, tu vois tout en grandeur réelle. C'est incroyable. Par contre, là, tu vois, ouais, je vois les vis, les boulons.
1: Oui, les boulons, ça visse, ça
2: boulonne. Les camions, les câbles.
1: Les grues, il y a des énormes grues qui sont en train d'installer des pylônes.
2: C'est incroyable, c'est des génies. Hein. Franchement,
1: mais c'est... En fait, c'est assez marrant parce que t'as l'impression que c'est une ruche.
2: C'est une ruche.
1: Chacun a sa place, chacun bosse. C'est une vraie chorégraphie, en fait. Tu sais quoi, franchement,
2: c'est des grands enfants. J'ai l'impression que c'est ils jouent au Lego, là. J'ai l'impression qu'ils jouent au Lego. T'as vu, ils sont en train de monter planche par planche. C'est incroyable. Et le pire, c'est que moi, je sais à quoi ça va ressembler.
1: Il y en a un qui s'énerve. Il y en a un qui est énervé, là.
2: Comme je te disais, moi, je sais à quoi ça va ressembler.
1: Eh ben, pas moi.
2: Mais toi, à ce stade-là, tu peux pas savoir.
1: Je peux pas savoir. Peut-être qu'on peut avoir des infos exclusives. Par exemple, sur quel morceau tu vas rentrer.
2: Mais jamais de la vie, Fred. Mais tu
1: même
2: me
1: si
2: connais.
1: Je peux profiter d'un petit coup de mou. Dans la semaine.
2: Je vais rester très concentré.
1: Alors, une autre question. Qui seront les invités?
2: Je te donne un indice.
1: Ouais.
2: Tu vas sur les plateformes de streaming et tu regardes tous les feats que j'ai fait dans ma life.
1: Attends, mais
2: tu vas bien en trouver quelques-uns. Voilà.
1: Il y a un nombre incalculable de feats.
2: Ben écoute, c'est à toi d'être fort.
1: Ne vous inquiétez pas, je vais essayer de tenter d'avoir des infos cette semaine dans Planète Rap. Tiens, la semaine dernière, on avait TH. Est-ce que tu connais TH?
2: Non.
1: Non, c'est un rappeur qui vient de Bondy Nord. Franchement, okay. Ben, tu sais quoi, je suis sûr que tu vas
2: attends,
1: kiffer l'album.
2: Il a les cheveux longs ou pas?
1: Il a les cheveux longs, oui, TH, oui, il a des cheveux, oui, il a des cheveux longs.
2: Et
1: ouais.
2: Il kick, non?
1: Il kick.
2: Je crois que ça me dit quelque chose. Je crois que ça me
1: très,
2: dit quelque
1: franchement,
2: chose.
1: Franchement, je suis sûr que tu vas kiffer le projet.
2: Ok.
1: Et il a une question pour toi, il était invité la semaine dernière dans Planète Rap, on l'écoute tout de suite.
3: Yo Alonso, bien ou quoi? C'est TH. Je voulais te demander, c'est quoi ton meilleur souvenir avec les psychiatres de la rime?
1: Ah, je suppose qu'il y en a plein.
2: Waouh, c'est vrai qu'il y en a beaucoup. Déjà, bonjour TH, j'espère que tu vas bien, force à toi. On va aller écouter ce que tu fais. Et meilleurs souvenirs, ben, y en a beaucoup. Mais comme ça, je vais te dire peut-être le concert aux Comores en 2011. Concert aux Comores exceptionnel. Il y avait 10, 15 000 personnes. C'était sur la capitale, à Moroni. J'oublierai jamais.
1: C'était puissant, c'était fort. Et voilà, il y a la famille aussi qui était
2: Là, les émotions, c'était franchement, c'était quelque chose d'incroyable.
1: Est-ce que c'était fort aussi les émotions il y a un an ici de jouer au Vélodrome?
2: Tu peux pas savoir. Tu sais, le premier rappeur à avoir fait un concert dans un stade, faut le rappeler, c'est Soprano.
1: C'est vrai.
2: Et c'est un rêve qu'on avait en commun. C'est-à-dire depuis l'époque des Psychas de la Rime, et il a réussi déjà à nous faire rêver à travers son premier stade. Après, lui, il en a fait une dizaine, je crois, à travers la France. Donc, bien évidemment, si tu me parles de ma première date, j'en ai pleuré avant même de rentrer.
1: Avant même.
2: Voilà, dans le stade, je me suis retrouvé chez moi. J'avais un trop-plein, je te dis la vérité, grand garçon que je suis. J'ai pleuré et je suis arrivé au stade vidé et j'ai tout donné.
1: Eh bien, c'est encore samedi soir, le back-to-back d'Alonso ici.
2: J'aime bien ce mot.
1: J'adore, je sais pas, j'adore ce mot.
2: Attention,
1: le back-to-back, c'est quelque chose qui me parle, c'est quelque chose vraiment d'être incroyable. Mais on va y venir dans un instant. Tu te bien que j'ai une petite surprise pour toi. Juste avant, parce qu'une bonne nouvelle n'arrivera jamais seule. Donc la bonne nouvelle, c'est que dépêchez-vous, il reste quelques places, mais ça va pas tenir toute la semaine. Donc prenez les places tout de suite pour le Vélodrome. Ça, c'est la première bonne nouvelle. Et autre bonne nouvelle, dis donc.
2: Dis-moi.
1: On n'avait pas dit, je t'ai vu dans une interview il n'y a pas longtemps, il n'y a plus d'album, il n'y a plus rien. Et qu'est-ce que j'apprends? Qu'est-ce que j'apprends là il y a quelques heures?
2: Ben, il n'y a toujours plus d'album.
1: Ah.
2: Mais on n'a pas dit qu'on allait arrêter la musique.
1: Ça, c'est vrai.
2: Voilà.
1: T'as dit que t'allais sortir des morceaux comme
2: ça. Des morceaux comme ça, continuer à monter sur scène.
1: Oui.
2: Et c'est ce que j'ai fait dernièrement, j'ai sorti plusieurs titres. Je me suis dit, pourquoi pas accompagner ce concert d'une mixtape.
1: D'une surprise.
2: Pas un album, d'une mixtape. Voilà.
1: Après, qu'est-ce qu'il y a à faire? On joue sur les mots, mixtape,
2: non,
1: album.
2: Jamais de la vie. Ah non. Non.
1: Après, toi, je veux bien te croire parce que t'as côté les mixtapes, les machins.
2: En tant qu'ancien, je peux pas te laisser.
1: Oui, c'est vrai.
2: Un album, c'est un album. Un EP, c'est un EP. Une mixtape, c'est une mixtape.
1: Ça a une vraie règle, quoi.
2: Ah bah oui, un album, c'est l'intro, l'outro. Il y a des DA, fil conducteur, intro, outro, des morceaux profonds. Une mixtape, pour moi, c'est plus spontané. Tu peux inviter plus d'artistes. C'est un buffet, tu sais, il y a un peu de tout, tu sais, tu pites un peu. Voilà.
1: Eh bien, écoutons ce qu'il y a à piquer, ça sort donc dans la nuit de jeudi à vendredi.
2: Voilà, ça s'appelle Dracar.
1: Dracar.
2: Et il sera en exclusivité, je parle de l'objet, le CD, le samedi du concert.
1: Ici.
2: Le samedi.
1: On pourra le trouver autour du Vélodrome.
2: Autour du Vélodrome, avec des nouveaux maillots. L'année dernière, on avait fait des maillots et tout. Avec des nouveaux maillots, voilà.
1: Rien que pour ça, faut venir.
2: C'est
1: ça.
2: Exactement.
1: Loupez pas le back-to-back d'Alonso. Et la mixtape, pardon, Dracar, il y a ça à l'intérieur.

0: Ça régale, hein. Ça s'appelle Dracar. Le projet, il sort dans la nuit de jeudi à vendredi. Minuit pour faire la fête une fois de plus au stade samedi.
1: C'est ça, exactement. Voilà, une mixtape. Je t'avoue, j'ai pas arrêté d'être en studio. J'ai sorti pas mal de morceaux là ces dernières semaines. Et je me suis dit pourquoi pas en rajouter et leur offrir ça. Voilà.
0: Est-ce que tu veux aussi présenter les gens qui sont... On a rejoint le studio ici même, hein, dans l'enceinte du stade Vélodrome. Faisons un petit tour de table. Avec qui tu es venu ce soir pour cette première à Londres?
1: Ben, je suis venu avec un artiste qui s'appelle Missan, sur ma gauche.
0: Qu'est-ce que je suis content de le voir aussi, Missan.
1: Voilà.
0: Oui.
2: Ça va
0: et toi, hein?
2: Ça va.
0: Ah, moi je suis très heureux.
2: La dernière fois qu'on t'a vu, je suis pas heureux, moi.
0: Moi je suis très heureux. Moi,
1: ah ouais, tu t'es pas heureux? Qu'est-ce qu'il a fait?
2: Planète rap de Parisien.
1: Ah, j'ai capté. Tu as vu, là c'est tout. Là frérot, là tout est bleu et blanc, là frérot.
0: C'est vrai.
1: Frérot, mais tu veux ressortir entier, là frérot.
0: Ah oui, je connais. La dernière fois, j'ai dû ressortir avec des maillots de l'OM sur la tête. Et autre part.
2: Non, ça va, je suis très content d'être là. En plus, on est dans Stade Vélodrome. Planète rap, truc de fou. Alonso, merci pour l'invitation.
1: Normal, frérot, normal.
2: Merci d'être là depuis tant d'années, nous régaler, nous
1: aider. On essaye, on se fait vieux, mais on essaye.
0: Oui, tout jeune, on essaye. J'ai jamais vu vieillir, dis donc.
1: Non.
0: Arrête, tu plaisantes ou quoi? T'es magnifique. Bienvenue, Missan. On continue le tour de table.
1: Sur ma droite, il y a un artiste qui s'appelle Meta.
0: Meta,
1: voilà.
3: Ça dit quoi?
0: Ça va et toi, Meta? Ça fait plaisir de te voir aussi.
3: On a envie encore, qu'est-ce qui s'est passé?
0: En pleine forme, qu'est-ce qui s'est passé?
3: Je sais pas, tout à l'heure je t'entendais parler là.
0: Ah non, mais ça, on y vient.
1: J'ai vu qu'il voulait me faire hagra.
0: On y vient.
1: Back to back, tout le bordel. Hein.
0: On vient de commencer l'émission, tu vois, je m'adapte un peu au climat marseillais, mais on va y aller tranquillement, vous inquiétez pas. Hein. Il va y avoir des belles surprises ce soir dans l'émission. Bienvenue à toi, Meta. On continue.
1: Et là-bas aussi, sur ma droite, il y a un artiste qui s'appelle Shems.
0: Shems.
4: Alors ça va, voilà. Pour mon frère.
0: En pleine forme, Shems.
4: Ça va, alhamdoulilah, mon
0: frère. Tout se passe bien?
4: Ça va, nickel.
0: Et ben on est content que tu sois là aussi avec
4: Merci
0: nous ce soir.
4: Merci à toi, Alonso.
1: Normal, mon frère. Normalement, comme j'ai dit à chaque fois, tu vois, les artistes, en tout cas, que je feat avec eux ou qui sont en première partie ou que j'invite dans ce genre d'émission, c'est même pas grâce à moi, c'est grâce à eux, parce que ils bossent et ils ont du talent, et sans leur talent et sans leur travail, ben ils seraient pas là. Donc à un moment donné, voilà, félicitations à vous les frères, et j'espère qu'en tout cas vous allez tout payer. Et voilà,
0: vous allez nous régaler dans la deuxième partie de l'émission en live. J'espère bien.
2: À fond.
0: Allons-y, d'ailleurs, tu ménages un peu ta voix là pendant les 5 prochains jours ou pas?
1: Ça reste du rap,
0: ça va.
1: Tu vois, on n'est pas en mode Céline Dion, genre on parle.
0: Oui, pendant 48 heures.
1: Ça va.
0: Écoutons un morceau maintenant si tu veux bien, Londres.
1: Yes, c'est lequel qu'on a décidé de le mettre?
0: 100 000.
1: Ben en plus, j'ai balancé le clip là à 18h.
0: Donc il est dispo.
1: Donc c'est une exclue, il est sorti il y a 2 heures à peine.
0: Donc voilà. 100 000, c'est extrait évidemment de Dracar, qui va sortir, qui est une mixtape.
1: C'est ça.
0: C'est important de le dire. Et c'est Alonso avec nous dans Planète Rap et tous les soirs ici au Vélodrome.
1: C'est parti.

0: 800 000 à l'instant. Il est chaud quand même, hein, les gars. Je sais pas ce que vous en pensez. Il est toujours chaud.
1: Criminel, celui-là.
0: Hein,
2: j'aime trop le rap. Je sais pas. Je sais pas.
0: Ah ouais, t'aimes trop ça.
2: Là, j'aime trop le rap.
1: Il y en a encore dans les jambes.
2: Un peu, ouais. Un peu,
0: ouais. Spike Merci Miller à la prod.
2: Speezy. Je crois que c'est Speezy.
0: On l'a pas...
2: Oui, c'est Spike, oui, effectivement.
0: On l'a pas salué, Spike, mais il est là, évidemment.
2: C'est ça. Et même, je crois qu'il a produit, je crois, 80% de la mixtape avec Russell. Il a taffé Spike là.
0: On vous salue Spike, mais on va le retrouver Spike. Ah, voilà, regarde, il est là.
2: Il arrive. Nonchalant.
0: Très détente, hein.
2: Insolent.
0: Très insolent quand même, le Spike. Hein.
2: Voilà.
0: Spike, on t'a pas salué, mais ça va bien? Comment? Ah bah, t'as un micro de ton côté?
2: Il est Mike Speezy ou pas?
3: Ouais, excusez-moi, je prépare un stade, je dois vérifier.
0: Ah oui, bien sûr.
3: Tout ça, c'est.
0: Spike, non, facile. Le morceau 100 000, c'est toi 100 000?
3: Ouais, c'est moi et Russell.
0: Magnifique.
3: T'aimes bien?
0: Bah ouais, mais on disait juste là où tu étais tranquille en train de préparer le stade, on disait. À Londres, il rappe toujours, quoi. Il n'y a pas un petit coup de mou, hein. Il y a toujours cette envie de rapper. Hein.
3: Toujours. À chaque fois, quand il dit « Ouais, j'ai envie de lever un peu le pied, je suis fatigué », il vient au studio, Bim. Il nous sort des 16, des 18, des 24, des 30,
0: tout ça. Tu te dis,
3: mais pourquoi tu veux arrêter? Donc, il est toujours là, en forme.
2: Non, en plus, sur la mixtape, je rappe beaucoup. Il y a de la mélo, bien évidemment,
0: Il y a beaucoup de rap dessus.
2: Je crois que je rappe beaucoup.
0: C'est Drakkar, le nom de ce projet. Je sens quand même, on a commencé l'émission il y a quoi? Une petite vingtaine de minutes à peu près maintenant. Je sens quand même qu'il y a un petit coup de froid.
2: C'est-à-dire?
0: Il y a un petit coup de froid. Je pense qu'il faut qu'on brise la glace.
2: Allez, dis-nous, frère.
0: On va briser la glace.
2: Dis-nous.
0: Tu veux qu'on brise la glace dans un instant, Fab? Oui, je vois Fab, il dit non, on va pas briser
2: pas
0: la glace.
2: Suite,
0: tout de suite.
2: Pas de suite, mais
0: on va briser la glace dans
2: Fab,
0: un instant.
2: Fab, je te vois.
0: Parce qu'il faut que tu sais que l'émission Planète Rap, c'est toujours une émission d'actualité aussi. Donc, il faut qu'on aborde l'actualité.
2: Bien évidemment.
1: Tu sais que le Planète Rap, c'est surtout une émission basée sur le respect.
0: Qui a dit, Missan, qu'il n'y aurait pas de respect dans un instant?
2: Mais l'actualité de quoi? De ce lundi.
0: L'actualité de ce lundi, mais.
2: Lundi, c'est Drakkar.
0: On a.
2: D'accord, c'est la mixtape. On va parler évidemment.
1: Ça arrive. Ça arrive.
2: Du stade Vélodrome.
0: Bien sûr.
2: C'est ça l'actualité.
0: Et l'actu, je rappelle quand même qu'il reste quelques places. Donc dépêchez-vous de prendre les places tout de suite. D'ailleurs, pendant le Planète Rap, vous pouvez prendre les places. Très grave. Il ne faudra pas dire, ah ben j'ai encore. Ou alors vous enverrez des messages

0: Vélodrome, pardon, attendu samedi soir à pas louper.
1: C'est ça.
0: J-5.
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0: Alonso très en forme, le projet Drakkar qui arrive. Incroyable.
1: C'est ça.
0: CZ.
1: Surprise sur mes vaillants vendredi.
0: À pas louper. L'autre surprise, c'est évidemment une surprise pour ceux qui vont venir voir ce concert, ce nouveau concert.
1: Il y aura plein de surprises. Tu fais bien.
0: D'accord. Qui d'autre, par exemple, comme surprise?
1: Il y aura plein de surprises.
0: Ah, mais qui d'autre?
1: Tu veux dire en...
0: Ouais, comme tu nous as dit tout à l'heure, j'ai oublié les noms d'ailleurs, tu m'as dit.
1: Tu vas pas m'avoir.
0: Non, je vais pas t'avoir comme ça.
1: Jamais non, de la vie.
0: Non, et puis de toute façon, c'est ce que je disais tout à l'heure, avant qu'on fasse une petite pause.
1: Ouais.
0: Je sens qu'il y a un froid, donc autant casser le froid tout de suite. Et après, on n'en parle plus de la semaine.
1: Vas-y, moi, je vais laisser parler les frérots. C'est mieux.
0: Après la sagesse,
1: elle arrive.
0: Avant, j'aimerais quand même, parce qu'il s'est passé un truc de fou aussi ce week-end. D'abord, commençons par le vélodrome, avec le vélodrome du J.
1: Yes.
0: Double vélodrome ici même de Joule.
1: C'est ça.
0: Auquel tu étais présent.
1: Exactement.
0: Et j'aimerais qu'on écoute d'ailleurs un extrait.
1: Si tu veux.
0: Allons-y. Voilà ce qui s'est passé.
1: Je vais te tuer. Je te le dis.
0: Là, vous reconnaissez le rire de Gradure.
2: C'est une fois pour Paris.
1: C'est un mec de Roubaix. Je lui ai déjà dit.
2: Je lui ai déjà dit à lui.
0: Non. Alors ça, c'était dans les loges, non, du Vélodrome.
1: C'était Joule. Rentrer sur scène.
0: Voilà. Donc rentrer sur scène.
1: L'intro, et on avait un iPad. On regardait l'intro du J. Et il y avait l'iPad, et on était en poisseux, nous. Hein. On portait la poisse, la choumoun. T'as vu, on était plein d'œil.
0: En même temps, c'était les tirs au but. Entre PSG et Arsenal. Et donc, dernier tir au but. Et deuxième étoile.
1: Et le drame arriva. Ouais, deuxième étoile. Ouais.
0: Voilà. Alors, pour casser le froid, une bonne fois pour toutes.
1: Ouais.
0: Et après, on n'en parle plus. Est-ce que vous avez quelque chose à dire?
2: Je te jure, je vais envoyer plein de petits gremlins demain dans mon hôtel.
1: Voilà,
2: après,
1: c'est ça.
2: Mais tourner à Paris, tu auras fait une mission, on crie allez l'OM.
1: Mais ça, il n'y a plus que ça à faire.
0: C'est bonne guerre, c'est bonne guerre, mon Missan.
3: Je n'ai pas trop, pas fait état des lieux.
1: Mais regarde un peu là, je ne sais pas si tu vois comment ils te regardent tous.
0: Oui, je vois.
1: C'est parce qu'il y a du monde, je ne sais pas si on peut retourner les caméras.
0: C'est pour ça que je disais, il y a un petit froid, donc autant couper le froid une fois pour toutes. Cette deuxième étoile, quand même, les amis. Comment on a vécu ça à Marseille d'ailleurs?
1: Ça aussi c'est de l'actu. Sincèrement, c'est vrai que c'était plus important pour nous, en tout cas le concert.
0: Oui, j'ai compris.
1: Voilà,
2: entendu parler du concert de Joule, la route bloquée, personne n'arrive à passer et tout.
1: Voilà, que de ça.
2: Que ça, ouais.
1: Après, pour lâcher un petit mot, mais frérot, félicitations, tu veux que je dise quoi?
0: Voilà. Bah bien, merci.
1: Mais félicitations, c'est bien,
0: ça fait plaisir, voilà.
1: C'est beau.
2: Voilà.
1: C'est beau, c'est bien.
0: Eh bien, je sens que la glace, ça y est, cette fois-ci, hein?
1: Est brisée.
0: Une bonne fois pour toutes. Et on n'en parlera plus de la semaine.
1: Voilà. Au moins, hein, on se concentre. Sur la mixtape.
0: Oui, concentrons-nous sur, en effet.
1: Voilà,
0: parce que là, c'est vrai, vous avez raison de préciser, on est quand même à Marseille. Il faut quand même que je fasse gaffe.
1: Surtout
0: en quittant les allées et les travées du vélodrome, quand même. Ce serait dommage de se prendre un débrouillard d'un épilone qui est installé pour ta scène.
1: C'est très dommage.
0: Dommage de le prendre sur la ganache.
1: C'est très dommage. Il y a plein d'outils. Il y a des clés à molette.
0: J'ai entendu une perceuse dans le fond.
1: Ah ouais, frérot, il y a plein de trucs.
0: Il y a un mec qui perce, donc ça m'inquiète un peu à Marseille, le mec qui perce derrière. Je préfère faire quand même attention. Et revenir, en effet, dans le cours de cette émission, avec toi, Alonso, avec tes invités qu'on va entendre dans quelques minutes,
1: bien évidemment.
0: On rappelle donc c'est samedi le concert événement. Hein. Ça aussi, c'est un événement.
1: C'est la seconde bataille. L'année dernière, c'était sincèrement, au vu en tout cas des commentaires, des retours que j'ai eus des gens dans la rue, en tout cas, c'était beau. Je l'ai appelé le concert du peuple. Et j'espère. Faire aussi mieux et pourquoi pas dépasser en tout cas en termes techniques, parce que moi voilà, la scène pour moi c'est très important.
0: C'est important, ouais, c'est,
1: tu vois, moi je monte pas sur scène comme on va au marché, tu vois, je travaille beaucoup les enchaînements, les blocs, donc j'espère que techniquement en tout cas ça sera une réussite.
0: Mais moi, tu sais ce qu'on m'a dit d'ailleurs sur ton premier vélodrome?
1: Non.
0: On m'a dit: enfin, il se passe quelque chose dans ce stade. Allez, mettons un son, ma
1: frère.
0: Mettons.
1: Je perds patience.
0: Mais non, mets-toi un morceau.
1: Allez, tu veux niquer mon planète rap?
0: Non, pas du tout, j'adore.
1: C'est...
0: mettons un morceau. Mettons un morceau et puis venez voir quand même à Londres.
1: Lequel tu veux jouer?
0: Mais non, mais parce que c'est ça qu'il y a de bien aussi dans les concerts, c'est qu'il y a des moments en effet de rap, mais il y a des moments d'émotion. Il y a plein de choses qui se passent pendant
1: un... Il y a beaucoup d'émotions.
0: Il y a beaucoup d'émotions.
1: Tu vois, il y a des pogos, mais il y a beaucoup d'émotions.
0: Il y a un côté festif et il y a de l'émotion.
1: Surtout quand tu as une, si je peux me permettre, une longue carrière, à ton premier stade, tu sais, tu vas réunir, on va dire, tout ton public. Et c'est vrai que c'est très difficile de gérer une setlist parfaite. Et il faut essayer de faire plaisir un peu à tout le monde. Tu vois, moi je le dis souvent, je le répète, mais tout le monde a, on va dire, son Alonso Prime. Tout le monde, voilà, il y en a qui préfèrent le premier album, le deuxième, le sixième, le cinquième. Donc c'est sur ça qu'on a bossé. Et bien évidemment, voilà, il y a des rires, des gens qui dansent, il y a des morceaux très poignants. L'interprétation, pour moi, c'est très important. Et voilà, ça fait partie de la fête.
0: Écoutons, tu vas jouer du Drakkar ou pas? Est-ce qu'il y aura des morceaux de Drakkar?
1: Est-ce que je vais jouer du Drakkar?
0: C'est un peu tôt.
1: Ouais, c'est possible quand même quelques titres, à mon avis. Hein.
0: Peut-être qu'il y aura des invités.
1: Aussi?
0: Qui sont sur Drakkar.
1: Ouais, et en plus, il y a pas mal d'invités. Tu peux les citer si tu veux.
0: Ah ben, je peux citer Mouska, je peux citer Bambi, Guy de Besbar, bien évidemment. Ouais. Eren Boy, le morceau qui tourne sur Skyrock, incroyable celui-ci, 18 carats aussi. Hein.
1: Yes.
0: Gros morceau, il y a que Black, il y a Timar, il y a TK. Et je crois que j'ai oublié personne.
1: Je crois que tu as oublié L2B.
0: Et les L2B, pardon.
1: Au tout début, autant vers pour la moi. 3, 4, 5, je sais pas.
0: Autant pour moi, oui, en effet. Vélar, bien sûr.
1: Voilà.
0: L2B qui est aussi présent sur le projet Drakkar. Et on écoute maintenant un morceau en solo. C'est le A, tout de suite.

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0: dans Planète Rap, ici au Vélodrome, entre 20h et 21h.
1: Exactement, exactement.
0: À J-5 du concert, à pas louper le back-to-back d'Alonso. Ce sera donc ce samedi, à pas louper ici, dans le stade Vélodrome.
1: Yes.
0: Un grand concert, une grande fête.
1: Voilà, une grande fête.
0: De prévu. Allons, avant de passer au live avec tes invités dans quelques minutes, nous allons passer tout de suite à l'info au mytho.
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0: Tu vas voir, c'est assez simple. Je te propose des propositions. Tu me dis si c'est de l'info ou si c'est du mytho.
1: On y va.
0: Petit génie. Revenons sur le morceau Petit génie. Il paraît qu'au début, t'as failli ne pas l'enregistrer parce que tu n'aimais pas le morceau.
1: C'est vrai.
0: C'est vrai. Donc ça, c'est une info.
1: C'est vrai. J'étais en showcase en Espagne. Mon frérot m'envoie un message parce que je coproduis Jungly. Et moi j'ai des périodes un peu, j'ai des périodes où je veux que rapper, j'ai des périodes où je suis en mélo. Et là quand on m'a envoyé le morceau, je sais pas comment on appelle ça, je crois que les jeunes ils appellent ça la Zumba, c'est ça. J'étais pas en mode Zumba.
0: T'étais pas en Zumba.
1: J'ai dit ouais, je me sens pas. Il m'a dit frérot, déjà tu es le producteur du petit, c'est-à-dire Jungly, et je crois que ça sent bon. J'ai dit bon ok, de l'Espagne tu pars rentrer à Marseille, je suis parti de suite à Paris. Et j'ai enregistré le morceau et franchement, heureusement que j'ai posé.
0: Est-ce que...
1: Tu vois comme quoi tu n'as pas toujours raison dans la vie.
0: Est-ce que si je regarde derrière dans 5 jours, est-ce que...
1: Jungly?
0: Non, ou Petit Génie, est-ce
1: petit
0: que le morceau va être abordé à un moment?
1: Ouais, celui-là possible. C'est possible, hein. Ouais,
0: possible
1: celui-là c'est
0: soit abordé, possible.
1: C'est possible, celui-là.
0: Voilà, première info que j'ai réussi à gratter.
1: Yes.
0: Info ou mytho, lors de ce concert, voilà, le concert dans 5 jours au Vélodrome,
1: ouais.
0: Tu vas inviter certains joueurs de l'OM sur scène.
1: Mytho.
0: C'est pas prévu.
1: Non, c'est pas prévu.
0: Ils sont en vacances en ce moment.
1: Ils sont en vacances, ils en ont bien besoin.
0: Voilà. Info ou mytho. J'ai rien dit. J'ai arrêté de parler, moi, du foot, c'est fini. Info ou mytho. Lors de tes premières séances studio, tu faisais que crier dans la cabine.
1: Info. Pourquoi? Parce que, pareil, ça je l'ai dit souvent avec mon groupe, Psyka de la Rime, nous on a commencé sur scène. On a connu les studios plus tard, quand il fallait signer et honorer notre premier contrat pour sortir notre premier album, Block Party. Donc nous, on a fait notre nom avec la scène, en fait. D'où l'importance pour moi de faire ce genre de concert, tu vois. Et donc, on n'arrivait pas à se canaliser. On criait et on nous disait, tu sais, si tu t'entends pas, on a juste à monter le son, frérot.
0: T'as besoin de crier.
1: Détends-toi et voilà.
0: Bon, depuis ça va. Hein,
1: depuis ça, on a un peu d'expérience.
0: Il y a un peu d'expérience maintenant. Info ou mytho? Il paraît que c'est ton fils qui s'occupe de tes réseaux sociaux.
1: Mytho.
0: Mytho, c'est toi.
1: Tous mes enfants, ils sont pas dans ça.
0: Ils sont pas dans ça.
1: Sincèrement, ouais.
0: Info ou mytho? Il paraît que tu penses déménager à l'étranger dans les 2 ans qui viennent.
1: Mytho.
0: Non, on est mytho. Bien à Marseille.
1: Ouais, je suis bien. Ouais.
0: Toujours détente, la plage.
1: Exactement.
0: Voilà. Info ou mytho? C'est vrai que ton hit, Finilé, tu l'as écrit dans ta tête entre ton sommeil et ton réveil.
1: Info. C'est incroyable. Je sais pas comment on appelle ça, ce moment où tu dors mais tu es conscient. Et ça m'arrive souvent, moi.
0: Et j'ai demandé, est-ce qu'il y a eu depuis d'autres titres aussi qui ont été écrits comme ça?
1: Pas d'autres titres, mais genre des 8 mesures. Mais tu sais, au début, je me réveillais pas. Je me disais que peut-être que le lendemain, ou quand je vais me lever, je vais me rappeler. Mais souvent, en fait, je me rappelais plus. Donc là, quand ça m'est arrivé, sur Finilé, j'ai dit non, c'est pas possible. J'ai écrit tout le couplet entre donc le sommeil et le réveil. J'ai dit non, c'est pas possible, je vais l'oublier. Je me suis levé, je me suis mis vite dans ma cuisine, j'ai tout noté. Et j'ai appelé l'ingé, à l'époque je crois que c'était Kakou. J'ai appelé Kakou, je lui ai dit frérot, là, maintenant, il faut qu'on enregistre maintenant. Et c'est comme ça que, voilà.
0: Info ou mytho, merci à toi Alonso dans Planète Rap entre 20h et 21h sur Skyrock. On va faire un petit peu de live maintenant.
1: Allez.
0: Je vois que Spike Mila est installé.
1: Les frérots aussi, ils sont prêts. Ça dit quoi?
0: James Meta Spizzy avec nous. Missan.
1: C'est qui va commencer? Tu connais nous. Un peu l'ordre un peu?
3: Ça m'a dit ça.
4: C'est l'ordre
3: de Missan.
4: Missan.
0: Oh, ok. Eh ben Missan.
4: Meta.
1: Et James. C'est parti les frères.
0: Est-ce que tu es prêt Missan? Surtout. Ouais. Toujours prêt? Prends donc le micro. Et on est parti, c'est l'heure du live dans Planète Rap, ici au stade Vélodrome avec Alonso, à 5 jours de son vélodrome. On est à 5 jours.
1: C'est ça, ça arrive bientôt les frères.
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1: Ouais.
3: J'avais plus à faire la queue à la boulangerie le dimanche matin pour avoir du pain frais. 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Je pouvais même pas tout dépenser. J'avais tout ce qu'on pouvait avoir. Un jour, des gamins du quartier a accompagné ma mère jusqu'à la maison pour lui porter les courses. Vous savez pourquoi?

0: frérot.
1: Fort Missan.
0: Chaud, chaud, mon frère. Chaud, chaud, chaud, chaud.
2: Content.
0: C'est
2: Marseille, moi.
0: À chaque fois représenté sur la planète rap.
1: C'est toujours un plaisir de t'avoir aussi.
0: Incroyable.
3: Italie, le projet est sorti, les gars.

0: Si tu me laisses filer, je peux tout arranger.
1: Arsène de Meul.
0: J'en doute pas. Peut-être même arriver à avoir un billet de première classe direct pour la résurrection. Petite merde.
2: James.
3: C'est James.

0: fait un méta. J'aime, c'est les choses.
1: Ah, il est bien. Ouais.
2: C'est que j'estime qu'il mérite de fou. Tu vois, par exemple, Nissan, j'ai déjà collaboré avec lui. Shams aussi, il n'y a pas longtemps. En plus, on a un morceau qui est sorti qui s'appelle Snowfall. Il n'y a pas longtemps. Meta, pas encore, mais Meta, je vais t'attraper, mon frère. Voilà. Je vais t'attraper. Donc, moi, ça me fait.
3: Mais t'as toujours autant de plaisir, justement, toi, Alonso.
2: Je crois que c'est eux qui me donnent le jus. C'est eux. Voilà, ils me font transpirer. Quand j'écoute, j'ai envie qu'on va au studio, qu'on se tue, tu as vu.
0: Mais c'est, faut quand même souligner que travailler avec Alonso, ça reste un plaisir particulier. Dans le sens où moi, par exemple, quand j'ai fait ma session avec lui, ben, il est venu, il m'a dit, frérot, tu veux faire quel type de son? Qu'est-ce qui t'arrangerait le mieux? Je lui dis la vérité, on dirait je suis sur Uber Eats. J'ai envie de cliquer partout. Mets-moi supplément ça, mets-moi ça.
3: Tu prends l'option, tu prends le truc.
0: Tu vois, après on a fait le buzz, c'est nul, comme on aurait pu faire un truc ténébreux, mais
2: il tue le morceau.
0: Ouais.
2: Il tue
0: le
4: morceau. C'est l'expérience de fou. Voilà.
0: Ouais, voilà. C'est méchant Mac.
3: Ça va vite en studio avec Alonso, hein? Toi, Alonso,
2: ouais, c'est assez fluide, hein. Tu sais, à partir du moment où on s'est mis d'accord sur la prod, après, tu as vu, nous, on fait ça tous les jours. Donc, hein? Comment c'était, Missan?
0: Vérité, ça glisse.
3: Ça glisse.
0: À fond, ouais.
2: Voilà. Hein.
0: Carrément, je suis arrivé au studio, il avait déjà une idée.
2: Ah, ouais,
0: prod,
2: c'est vrai.
0: Rappelle.
2: C'est vrai, je t'ai attendu. Tu avais un peu de retard, non?
0: Non.
2: Non, tu étais à l'heure? C'est moi qui arrivais à l'avance. Non,
0: j'étais à l'avance.
2: J'étais à l'avance, j'avais
0: imagine
2: c'est vrai,
0: à la
2: j'avais
0: Cristiano. Comme, en fait, c'est comme Cristiano.
3: Il est toujours,
0: avant,
3: toujours
0: en
3: studio.
0: Il part après, il part aussi après. Et du coup, ouais, il avait les. Moi, ça m'avait un peu surpris parce qu'il avait les bruits, tu sais, dans sa tête. Il disait à l'ingé, mets-moi tout. Donnez ça, c'est méchant.
3: D'ailleurs, dis un petit mot aussi sur toi, Missan. Qu'est-ce qu'il y a là sur les prochaines semaines, les prochains mois? Qu'est-ce qu'on fait?
0: Là, j'ai eu la chance de participer à des projets qui sont magnifiques, qui étaient le capital du crime de la Fouine. Je suis rentré dans le cercle avec So.
3: Aussi.
0: Là, c'est super
3: vrai.
0: Bien passé. On a sorti des clips, enfin, un dernier clip qui s'appelle La Vermine, là, dernièrement, qui est en train d'un peu prendre. Et on s'apprête à passer un bel été, une jolie fit, et j'espère que ça va bien se passer.
3: Très bel été, Missan. Magnifique. Pour Meta, qu'est-ce que tu peux annoncer, Meta?
1: Ben, écoute, moi, je viens de sortir mon projet. Voilà, donc
3: c'est
1: on est
3: dispo.
1: Là, on est dans la course, c'est disponible. Le morceau que j'ai fait là, c'était extrait du projet, tu vois. C'est un des morceaux qu'on aime bien dedans. Et voilà, pareil, comme ça, on va passer l'été, on va se croiser au studio, tac, tu as besoin
3: ça va bosser.
1: Voilà, et on va se croiser à la mer. Toi, tu vas faire quoi, toi, cet été, toi?
3: Mais je vais venir vous voir ici.
1: Ah, je sais pas trop.
3: Ah, vous voulez plus? Je suis interdit.
1: Je sais pas, après.
3: J'irai pas très loin. Pas très loin d'ici. Shams, qu'est-ce que tu peux annoncer, Shams?
4: Moi, là, pour l'instant, là, j'ai sorti le son avec Alonso.
2: C'est ça. Là, Snowfall, il y a le clip aussi.
3: C'est dispo.
2: Ouais.
4: Et peut-être un projet. On sait pas encore.
3: Tranquille.
4: Ouais.
2: En tout cas, faut suivre.
3: À la Marseillaise, ouais, tranquille.
2: Il faut suivre.
4: À la Avignonnaise.
3: Attends, c'est Avignon.
2: C'est vrai, c'est Avignon.
0: C'est pareil, tout le monde est à Troyes, c'est la même chose. Paris.
2: Ouais, c'est vrai que nous aussi, il faut qu'on récupère un peu, parce que comme Marseille, eux, ils sont pleins de 9-2, 9-3, 9-12.
3: Faites votre couronne, faites votre grande couronne.
2: Ouais, c'est vrai.
3: On va écouter un morceau, Alonso, juste avant de se quitter pour ce soir. Il y aura aussi des petites questions d'auditeurs, auditrices de Skyrock. Et le morceau qu'on écoute maintenant, c'est En Boucle.
2: Oh,
3: ouais, ça va résonner, je pense.
4: Ah, ils vont partir dans les ténèbres.
2: Celui-là, logiquement, tu es obligé de le jouer. Ouais. Et c'est un moment très particulier.
4: Parce qu'on part à Saint-Zier, là.
2: Très, très, très particulier.
3: Écoutons.

0: deux secondes, branche-moi le micro parce que là, je t'explique. Tu vois ce que j'ai dans les oreilles là?
1: Ouais.
0: On appelle ça des ears.
1: Des ears.
0: C'est avec ça que je vais jouer. Donc ils sont moulés et c'est des trucs quand même assez sophistiqués, pardon. Et là, je suis en train de redécouvrir le morceau, mais surtout, je suis en train de me prendre une gifle sur le mix. Comme quoi, tu as vu, il y a des fois, tu peux faire un bon morceau, mais si le mix il est pas bon, il dénigre ton morceau. Et je dis ça pourquoi? Parce que celui qui a mixé ce morceau, déjà, faut savoir que c'est lui qui fait tous les concerts de Joe et de moi.
1: Donc il va t'accompagner encore samedi.
0: Exactement. Et il est parmi nous aujourd'hui. Et c'est Nico. Je sais pas s'il est là.
1: Nico.
0: Nico. Et
1: Nico est demandé. Nico est demandé au micro.
0: Il est pas là.
1: Ah, il est pas là. Il est pas là, Nico.
0: Nico, frérot. Tu vois, ce morceau, il est sorti en 2015, peut-être. Je sais pas. Il a 10 ans. Franchement, Nico, tu es un monstre.
1: Je viens d'entendre
0: le mix là. Incroyable.
1: Voilà. Magnifique. Et donc ça va.
2: Pour souligner, Nico, c'est le même mec qui a mixé Minuit 3, qui est mon plus gros titre à l'heure qu'il est.
0: Eh ben voilà. Il n'y a pas d'hasard. Hein.
2: Meta, le Kazin.
3: Il y en a mixé beaucoup, moi j'ai rien mixé.
1: Donc on confirme, Nico, tu es un
3: monstre. Ou quoi, tu vois, mais
1: ça, là, au moment où ça va résonner ici dans le stade, c'est quoi? C'est Pogo, non? C'est
0: exactement.
1: C'est infernal.
0: Celui-là, pour moi, tu vois, je suis parti voir un concert il y a un petit moment. La tournée de Jay-Z et Kanye West.
1: Oh, un petit moment aussi.
0: Quand ils font Niggas in Paris,
1: ils le font 10 fois.
0: Eh ben, je te jure, tu vois, en boucle, je crois que je peux le faire 12 fois d'affilée. 12 fois d'affilée.
1: Allons-y.
0: Non, on va dire 13. Pourquoi 12? 13. 13 fois d'affilée.
1: Très
0: et j'en suis sûr que. Et j'en suis sûr que le pogo, ils vont le refaire et refaire.
1: Donc il y aura plein de surprises. Hein. Il y aura donc ce morceau qui sera joué en boucle. Alors je sais pas combien tu
0: fais. Celui-là c'est.
1: Et puis tout est dit dans le nom d'ailleurs, en boucle.
0: Exactement.
1: En boucle dans le vélodrome. Juste avant de se quitter, quelques petites questions pour toi.
0: Allez, c'est parti.
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1: Et la question, c'est Alicia qui est de Marseille, bien évidemment.
6: Salut Alonso.
0: Salut.
6: D'après toi, après Jules, SCH et toi, qui sera le prochain Marseillais à remplir le vélodrome?
0: On s'est tous posé la question.
1: Une bonne question.
0: Franchement, il y en a un qui est sur une très belle voie. D'ailleurs, il a fait 2 dômes il n'y a pas longtemps et il les a remplis en quelques heures.
1: Le thé.
0: C'est-à-dire que même moi, tu vois, de ma longue carrière, les dômes en quelques heures comme ça, j'ai jamais réussi.
1: Les dômes, c'est quoi, 7000, 8000,
0: 8000, hein, 8000 et quelques. Et il les a remplis en quelques heures. Donc tu comptes, ça fait 16.
1: 16000.
0: Il n'y en reste pas beaucoup. Bien évidemment, je veux parler de TK et en plus qui est sur le projet Draka.
1: Exactement.
0: Moi, je mets un billet sur lui. Prochain stade, je sais pas les gars ce que vous en pensez, mais moi,
1: Nissan.
0: Je mets un billet sur lui.
2: Je mets boîte, moi.
1: Boîte. Les gars, on est d'accord autour de la table. On boîte tous.
0: TK, je crois que c'est boîte.
1: TK pour le prochain. Et on est déjà à la fin de l'émission, dis donc.
0: C'est passé vite.
1: Je voulais remercier évidemment tes invités. Alonso, merci parce que. Il y a un peu de chambrette depuis tout à l'heure, mais je suis très heureux d'être là.
0: Et moi, je suis très content parce que je crois que c'est la première fois qu'on délocalise.
1: C'est vrai, j'ai déjà
0: tu
1: fait...
0: Tu l'as fait pour d'autres artistes,
1: je l'ai fait avec Jules. Alors, on a dû faire ici aussi de ce côté-là, mais on avait fait en face, je me souviens, aussi de l'autre côté. Donc,
0: Ça fait plaisir, Planète Rap.
1: C'est un véritable plaisir. On a fait avec Sopra, bien sûr, Sopra.
0: Voilà.
1: Sopra, on avait fait ici, c'était incroyable aussi.
0: Moi, je suis content.
1: Et c'est toujours un plaisir, en tout cas.
0: À toute l'équipe de Planète Rap, Skyrock, merci beaucoup d'être venu, en tout cas. On kiffe, et la semaine fait que de commencer.
1: Et ça fait que commencer, et demain, on aura des infos exclusives, certainement.
0: En tout cas, Bien sûr, je vais tenter. Toujours.
1: Si tout se passe bien quand je sors du vélodrome ce soir, on verra. Mais
0: t'inquiète pas.
1: Merci à vous en tout cas. Allons, rendez-vous demain.
0: Merci les frères. Merci beaucoup et force.
1: Drakkar qui arrive aussi.
2: Merci à Drakkar.
1: Et là, on va retrouver à Paris, en pleine forme certainement, toute l'équipe de la Radio Libre.
0: Exactement.
1: Lundi full, bien sûr. Ils ont des choses à fêter ce soir, tu sais.
0: Lundi?
1: Ouais, bien sûr, ils ont toujours des choses à fêter.
0: Début de semaine?
1: Ah bah là, ils ont doublement des choses à fêter. Double.
0: Ok,
1: double, on n'a pas loupé.
0: J'ai capté.
1: Allez, c'est le back-to-back de Difool.
0: Ciao.
1: C'est parti. Ciao, c'est parti, coup d'envoi.
0: Voilà, merci. Mais oui, on a des choses à fesser, hein, Cédric?
7: Ouais, bah grave, tu fais là.
0: On va faire des trucs de ouf ce soir.
7: Moi, je crois que je vais peut-être m'en aller.
0: C'est Fred.
7: Ça commence.
0: Fred,
4: Fred qui a des idées bizarres en direct du Vélodrome. Bonsoir tout le monde, j'espère que vous allez bien. Ouais. C'est lundi, on démarre la semaine ensemble, on est ensemble jusqu'à minuit. C'est la radio libre, votre grande radio libre. Nous allons parler de harcèlement, ce soir harcèlement dans l'équipe. Il a été harcelé tout le week-end, ça va Samy?
5: Salut les gars, bon ça va très bien et vous?
4: On attend ton témoignage dans un instant.
5: Ah, de harcèlement, j'ai pas été harcelé moi.
4: Oh, c'est pas ce qu'on m'a dit. Ah ouais. Mais on va en reparler là dans un instant. Karim a un témoignage aussi là-dessus.
5: D'ailleurs.
4: Romano, ça va?
7: Nickel.
4: Nickel aussi, t'es content?
7: Ouais, moi.
4: PSG champion, ça t'a mis en joie. T'allais faire la fête samedi soir, hein, j'ai vu.
7: Hein. Dis-lui oui.
5: Ouais,
7: dis-lui.
5: Grave.
7: Ouais.
5: Ouais,
7: j'ai vu ça.
5: J'ai tout baisé. Ouais.
7: T'as volé des voitures.
4: Bon, en tout cas, on est content de vous retrouver. C'est Radio
7: Libre. Non, moi, je suis content. Il fait beau.
4: Ouais.
7: Tiens, moi, il faut pas grand chose.
5: Chaud.
7: On vote Romano.
5: Voilà.
8: C'est non, on vote Cédric.
7: Et l'autre, il réagit même plus.
8: On vote Cédric, t'es content ou quoi?
4: Allez, mode action, Cédric.
8: Ouais, parce que.
7: Allez, on se réveille.
4: Action, mode action pour vous aussi. Bonjour à Vanessa.
7: La clim un peu, t'as l'air chaud.
4: Salut Vanessa, salut Mika. On parlera d'un Mika aussi qui nous a laissé un message ce matin et qui nous fait la suite du message de ce matin là sur l'appli Skyrock. Alors, venir donc Mika, supporter de l'OM, qui a un petit truc, un petit message à passer.
7: Aïe.
4: Salut à Najwa qui nous envoie une belle photo. Bonjour Najwa, bonjour Joe, salut Abba, salut tous les autres. Vos messages en direct, la radio libre jusqu'à minuit et PLK là tout de suite pour démarrer la soirée. C'est Poca, on tasse et c'est parti en direct jusqu'à minuit sur Skyrock, la plus grande radio libre de France.
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3: Allez, coup d'envoi, go, d'ici minuit, il va se passer plein de choses et c'est vous qui faites le programme, vous nous appelez, vous avez un truc à dire, un service à demander, c'est Radio Libre sur Skyrock, 01 53 40 30 20.
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3: Et ouais, quand je vous parlais d'un beau programme ce soir, c'est Radio Libre jusqu'à minuit. C'est parti. PLK, Pocahontas et la plus grande Radio Libre de France sur Skyrock. Oui.

0: sur Skyrock, c'était PLK. PLK pour démarrer la soirée. Là, il est 21h, c'est Radio Libre jusqu'à minuit sur Skyrock. What the fuck? 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
4: 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Bah, il y en a encore qui le font. Hein.
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0: Et oui, la plus grande radio libre de France en direct jusqu'à minuit avec vous tous, vous toutes de toute la France.
1: Oui.
0: Justement, allez-y, appelez-nous 01 53 40 30 20. On est là pour passer la soirée ensemble, première soirée du mois de juin. Eh bien, bienvenue, c'est le 1er juin, Marie, t'es contente?
4: Ouais, grave.
0: Très bien, ça fait plaisir.
4: Bah, il va y en avoir plusieurs, hein, des jours en juin.
0: Exactement.
1: Ça, c'est un truc de dingue.
4: Pas con.
1: Combien il y en a d'ailleurs,
4: ça, Marie? Je ne sais pas.
0: Dès le début de la radio libre, on apprend des choses, c'est quand même merveilleux. Hein. Vous êtes les bienvenus, vous aussi, pour vous cultiver avec nous, pour nous cultiver tout court avec nous, vous nous appelez, vous avez un truc à dire, profitez-en. 01 53 40 30 20, vous avez l'appli Skyrock, le 41 759 et le skyrock.fm. Ça nous permet de vous saluer. Bonjour à Basic Fist qui vient d'arriver à Fidèle. Bonjour à Luc qui nous fait un petit coucou du 59. Bonjour à Luciano. Bah tiens, il y a Luc, il y a Luciano, il y a Lucas. Vous avez un prénom qui commence par autre chose que LUC. Vous pouvez nous, Lucie par exemple.
1: Lucien.
0: Voilà, un prénom autre. Vous pouvez également nous laisser vos messages avec votre appli. Alors, salut TGV Lyria qui est là avec nous. Bonjour TGV Lyria. Bonjour à la piraterie qui vient de nous faire un petit coucou. Et puis un grand bonjour à Lucas de ce matin. Mika. Il n'y a pas que des Lucas. Mika de ce matin du 92 qui nous a laissé un message dès le début du morning, dès 6h. Angoisse totale pour Lucas puisqu'il est dans le 92. Il est supporter marseillais. Et il angoissait pour la journée qu'il allait passer.
1: Mon ami. Ah.
0: Et oui, lui aussi avait peur.
1: Oh, allez loin, bon. Ah, mais ouais, on dirait que c'est la fin du monde. Ça,
0: avait peur de rencontrer ses collègues parisiens.
1: Vous faire enculer,
0: non, mais bon. Il avait peur de la lourdeur de ses collègues parisiens.
1: Non, c'est beau pour ceux qui sont supporters de l'équipe qui a gagné, mais.
0: Tu parles de quoi, Samy? Ah, de la victoire du PSG, c'est moi, j'ai oublié de le dire.
1: Tu dis, ouais, le mec, il en panique.
6: Samy, si ça change rien, pourquoi tu regardes pas les buts?
0: On en reparle dans un instant, on va quand même se dire bonjour. Bonjour tout le monde.
1: Bonsoir,
4: ouais. Bonsoir
0: la Marie.
4: Bonsoir.
0: Bonsoir. Je disais bonsoir. Bonsoir Karim.
1: Bonsoir les filles.
0: Bonsoir Samy, vous l'avez entendu.
1: Salut.
0: Bonsoir Guigui.
1: Bonsoir, bonsoir.
0: T'es tout content?
1: Ah bah c'était incroyable, un week-end de fou.
0: Bonsoir Romano.
1: Bonsoir.
0: Voilà, bonsoir à vous. Et donc on pourra revenir à Mika. Mika, d'ailleurs, tu peux nous laisser ton numéro, on peut te parler en direct. Tu peux nous parler en direct de ta journée. Ta journée avec tous ces supporters parisiens du 92. Ils angoissaient, ils disaient ils vont tous venir avec leur maillot du PSG, tout ça.
1: Ah bon, bah, ça.
0: Ils vont me prendre la tête toute la journée.
1: Ça c'est de bonne guerre qu'on
0: dit. Bon, eh bien il avait raison, ils lui ont pris la tête toute la journée.
1: Ah ouais.
0: Il a mal au crâne. Il dit heureusement vous êtes là, vous êtes mes Doliprane. Bah, c'est très gentil.
1: Ah bah ça tombe bien, on fait une émission spéciale. Allez tiens, on va parler.
0: On est vos Doliprane. Ça va Samy donc?
1: Ça va très bien. Bon, écoute, non, j'assume. Après, c'est de bonne guerre. Oui, ils ont gagné, mettent leur maillot, c'est normal.
0: Toi aussi, tu as été harcelé par.
1: Pas du tout, gros.
0: Par un ami.
1: D'ailleurs,
6: tu me réponds pas. Je t'envoie des messages.
1: Non, Karim, mes 2-3 collègues, tu sais, qui ont voulu me chauffer, gros, direct, j'ai fait hop, supprimé. J'ai vu 0 message, gros.
0: Ah, t'as supprimé?
1: Donc, je sais pas, après, peut-être qu'on m'a envoyé des messages, mais je les ai jamais reçus.
0: Ah, t'as pas regardé?
1: Non, pas une fois. Rien. Zéro image.
6: Des photos, moi.
1: Là, je viens de voir une image avec le logo avec les deux étoiles. Là, c'est la première image que je viens de voir de tout le week-end. J'ai vu 0.
6: Et ça me fait mal au cœur.
1: Mais par contre, c'est marrant, j'ai aucun sur mon algorithme Instagram, j'ai aucune image. Zéro. J'ai zéro.
0: Bah, les algorithmes, ça fonctionne comme ça. Tu vas rien voir, ça t'envoie rien.
1: Ouais, c'est ça. Gros, zéro. Prends mon truc. Zéro.
0: Zéro. Zéro. On vérifie le téléphone.
1: Je te jure, c'est un truc.
6: Moi, je veux bien prendre ton téléphone.
1: Non, mais.
4: Ah, évidemment, l'autre, il perd pas le nord.
1: C'est hallucinant. D'ailleurs, ça m'a surpris, tu vois.
6: Incroyable.
0: Tu veux savoir ce qu'il y a dedans, Cédric, et Romano, il veut récupérer le téléphone.
1: Ouais, bon, ce qu'il y a dedans, bon. Je mettrai mes trucs à moi, t'inquiète.
0: Voilà, à la place.
1: Ah ouais, y'a rien.
6: Bon, y'a rien, gros, c'est chelou.
1: Ah ouais,
6: je m'attendais à être harcelé sur mon truc.
1: Des trucs de basket.
6: Ouais, il y a le sport US, du vélo un peu. Là, c'est tout, tu vois.
0: Bon, tu es enfermé dans ton monde, Samy, comme tu l'as été tout le week-end.
1: C'est ça, tu sais, c'est un déni un peu.
0: Bon, bravo les Parisiens.
1: Quand
0: t'as la fête hier.
1: Double champion.
6: Ah ouais, c'était génial.
0: Et alors, t'as fait la fête avec le PSG.
6: C'était super.
1: T'as été où à la Tour Eiffel?
6: En fait, je suis beaucoup resté au parc. Je suis allé voir la finale au parc. Et hier soir, il y avait la fête avec le.
1: Ah oui, avec la fête au parc.
0: T'as vu SDM?
6: Il y avait SDM, ouais.
1: Elle a fait aussi.
6: Ouais, aussi.
1: Il y avait NASA.
6: Nola Grinta, NASA aussi, qui a fait un super truc. Rimka était là aussi.
4: Ouais.
6: Bon, il y a eu du monde, hein. Vraiment, c'était super. Et putain, quel match, les gars.
1: Mais t'as pété à la Tour Eiffel les
0: Quel filles. Match, Guigui, quel match de merde, surtout. Hein.
6: Non, mais quel match à émotion, je vais plus te dire comme ça.
0: Ah, émotion, oui.
6: Voilà, tu retiens juste le résultat. Ouais, parce que le match, effectivement.
1: Le match, pour ceux qui
6: aiment ni Arsenal ni le PSG, c'était un calvaire à regarder ce match.
0: Oui, c'était pas super.
1: Non, mais bon, ce qui compte, c'est le résultat final.
0: Exactement.
4: Voilà, c'est ça.
0: C'est bien,
6: j'ai vraiment un football.
0: Oui, puis la chute. Et le suspect, juste, voilà. Qu'est-ce que tu dis, Cédric?
6: J'ai laissé la deuxième.
0: Mets ton casque, comme ça, tu vas te rendre compte qu'il y a d'autres gens qui parlent en même temps que toi, Cédric. Cédric, il est dans son monde. Oh là là, Romano, il est beau. Oh là
6: là. Mais non, mais je parle en même temps.
0: Oh là, il va faire quoi, Romano?
6: Mais il n'y a pas besoin de mettre un casque pour s'entendre parler.
0: Bah, si, a priori.
6: Bah, non.
0: Si.
6: Je t'entends parler même sans casque.
0: La radio, c'est comme la moto.
3: Sois professionnel un peu.
0: Faut mettre un casque sur la tête.
3: On sent de la graine. Prends exemple.
0: Tu disais, Cédric, oui.
6: Non, je disais, ouais, ce qui compte, c'est la deuxième étoile.
3: Eh ouais, c'est vrai.
6: Merci, Cédric. Pourri, ils sont
3: t'as raison. Enchaînez-nous, du coup.
1: Okay, t'as regardé, toi?
6: Non, du tout, non.
0: T'as regardé.
6: Ah non, non, non, j'étais en voiture. J'étais à l'appart, justement. Je passais à l'appart sur la fin du match, déposer des boissons.
3: Toi, t'aimes bien te retrouver dans des galères, quand même, dans les bouchons.
4: Non, mais ouais, non, mais c'est ça.
6: Non, justement.
3: Je suis passé à l'appart à la fin du match, quand la fête commence.
6: Juste avant la fin du match, et je prenais le chemin retour. J'étais sur le périph' quand il y avait. Pile poil la fin du match, je suis arrivé chez moi, c'était le début de la fête, j'ai esquivé les bouchons.
0: Tiens, il y a Lou qui propose de débriefer le match pour Samy. Samy, tu veux qu'on débriefe le match ou c'est bon, ça va?
1: Là, Karim, il vient de m'expliquer un peu. Je me demandais si Arsenal, parce que c'est la meilleure défense en gros d'Europe, s'ils avaient bien défendu ou si juste ils avaient verrouillé le truc.
6: Ah, ils ont très très bien défendu.
1: Genre, ils ont souffert.
6: Mais c'était un. Bah, ils ont un peu souffert, ouais, mais.
1: Ils ont eu 20% de possession de balle.
6: Ah ouais, c'était
1: le match.
6: Ils ont refusé les jeux.
1: Un tir cadré, c'est leur but de la 4ème à la
3: 5ème. Qui s'est pris un carton jaune parce qu'il mettait trop de temps
1: à faire sa touche, ouais. Perdait du temps, les mecs.
3: C'est leur jeu.
1: Ils jouaient.
6: Ah, mais dès qu'ils pouvaient,
3: ils jouaient le timing, ces enculés.
1: Ah, ils jouaient vraiment, vraiment.
3: Moi, j'ai regardé le match. Bon, j'ai loupé le début parce que j'étais avec un pote au bar.
4: Ah, bah tiens.
3: Mais après, j'ai enchaîné sur le match.
1: Non, mais c'est pareil pour les touches. Genre, c'était un mec, deuxième, ensuite un troisième mec qui devait faire la touche, tu vois.
6: Même à la fin de la première mi-temps, il y avait un corner pour eux, en plus, là où ils sont forts, justement, parce qu'ils sont très bons en coup de pied arrêté.
1: Et tellement ils ont pris.
6: Et ils ont pris tellement de temps pour le tirer que du coup, l'arbitre, il a dit allop, mi-temps, tout le monde au vestiaire. Allop, ça dégage.
0: Oui, l'arbitre, c'est pas été très sévère, l'arbitre.
1: Ah, ils ont joué leur jeu.
0: Bah, il y a Malus du 84 qui, lui, a passé les 3 heures du match. Ah, oh, ça n'a pas duré 3 heures, Malus. J'ai passé les 3 heures du match à faire l'amour à ma copine. Bah, au moins, comme ça. Au moins, t'étais tranquille, toi, Malus. Malus du 8-4. Bon, vous avez des messages à nous laisser. Vous avez l'appli, vous nous envoyez tout ça. Le 01 53 40 30 20 pour nous appeler. Et puis, on parle de tout ce que vous voulez. Vous avez un truc à dire. Il vous est arrivé des trucs ce week-end. Vous voulez faire les cons avec nous. Vous posez des questions. Vous avez envie de parler d'amour et du reste. Eh bien, n'hésitez pas. C'est Radio Libre. C'est en direct jusqu'à minuit. On aura le premier clash du mois de juin.
3: Ouais.
0: C'est un nouveau mois de clash. Juste avant les vacances. Enfin, de belles
3: débuts. À moins de mes catastrophiques pour Cédric.
0: Pas si mal que ça. 3 victoires et
6: 3 ou 4, non 4.
3: Non non, on a revu les comptes. Alors j'ai
6: 4.
3: J'ai 15 victoires, t'en as une.
0: Mais non, c'est pas ça, c'était 9 victoires pour Romano et 4 pour
3: Cédric. Il avait 10 pour moi, il y a eu une erreur de comptage.
0: Bon, en tout cas, bon, on démarre les compteurs à zéro, c'est reparti pour le mois de juin, le mois de clash qui démarre ce soir. Vos messages pour les doubles appels avec les numéros des gens que vous voulez qu'on mette en contact les uns avec les autres, allez-y. Et puis n'oubliez pas que les Parisiens, nous Marseillais, nous serons à jamais les premiers. C'est Nokay qui nous envoie le message, à jamais les premiers, parce que vous êtes
1: non, mais
0: les
1: ça
0: premiers
1: c'est vrai, mais bon. On l'a dit pendant 30 ans, maintenant je pense qu'il vaut mieux plus trop le dire.
0: Si, il l'a dit, il l'a dit Nokay, là sur la piste Skyrock. Merci Nokay. Bon allez, c'est parti jusqu'à minuit. Et t'as vu, on est en direct du Vélodrome aussi.
1: Ouais, ça c'est beau ça, magnifique.
0: Entre 20 et 21 là.
1: Ça représente bien. Ouais.
0: Tous les soirs, il y a Planète Rap avec Planet Fred, Rap. Avec Alonso.
3: Ah bah, en même temps, il est très dispo le Vélodrome.
0: En direct du Vélodrome.
1: Ah, là, c'est la saison est terminée. Ah, il y avait Jules ce week-end.
0: Bah oui, Jules.
3: Oui, c'est vrai, ouais.
1: C'est la saison des concerts.
0: Et Alonso avec.
3: Il y avait rien à fêter quoi.
1: Non,
3: là, il y a. Fête foot.
1: Voilà, fête de la musique un peu si tu veux.
0: Alonso en concert avec Skyrock à la fin de la semaine. Bon, on en parlera demain soir dans Planète Rap, 20h-21h, là jusqu'à minuit. C'est Radio Libre et vous de toute la France. Donc vous nous appelez, vous nous laissez vos messages, vous nous parlez de tout ce que vous voulez. Si vous avez un problème, on est là. Et il y a Pablo qui est en ligne avec nous, en direct de Lorraine en file. Donc Lorraine à Sarreguemines. Salut à toi. Allô. Pablo.
5: Allô, vous m'entendez?
0: On t'entend super.
1: Salut.
0: Pablo.
1: Salut Pablo.
5: Bien. Salut tout le monde. Oh, je suis un peu stressé.
0: T'es ému, c'est ça?
5: Ouais, je suis ému, ouais, voilà.
1: T'as le trac. Déstress.
5: En gros, moi, je vous appelle parce que, genre, chez moi, ces derniers temps, ça va pas trop. Ma mère, elle est avec un mec depuis 4 ans. Ça fait 2 ans, ils sont mariés.
0: Ouais.
5: Au début, ça se passait super bien, vraiment. Genre, même, il nous a mis bien et tout, machin.
0: Ah ouais,
5: et
0: donc là, toi, au départ, tu l'as bien accueilli. C'est pas toujours le cas, tu sais, quand tu reçois
5: moi,
0: à la maison quelqu'un qui vient remplacer, entre guillemets, remplacer, mais qui vient prendre la place de ton père.
4: Ouais, c'est clair.
0: Il y en a qui sont pas super ouverts.
5: Mais ils sont pas d'accord. Mais alors, elle avait eu d'autres mecs avant et j'avais pas accepté. Mais lui, vraiment, au début, ça se passait super bien. C'est pour ça que je me suis dit, ah, c'est le bon et tout, nickel.
0: Qu'est-ce qu'il avait de différent des autres que t'avais pas aimé? Pourquoi tu les aimais pas, les autres?
5: Parce que les autres, ils respectaient pas du tout ma mère, mais vraiment pas du tout. Là, ça allait quand même mieux.
1: Mais d'accord. Comment ils respectaient pas ta... Comment?
5: Bah, genre en mode, je sais pas, genre le gars, il pouvait se taper ma daronne alors j'étais dans la chambre à côté et.
7: Ouais, mais ta daronne, elle te respecte pas non plus si.
4: Ah bah oui, c'est comme
5: ça. Ouais, il y avait de ça aussi un peu, ouais.
0: D'accord. Et le nouveau, il était plus. Je sais pas, plus. Prévenant, plus cool.
5: Ouais, voilà, plus cool et plus, plus respectueux. Et là, en mode, ces derniers temps, je veux dire, il me calcule même pas. Quand il parle à ma mère, c'est très froid, c'est limite, il lui parle mal. Et sauf que ma mère, je vois très bien qu'elle perd en. Je sais pas comment dire, en joie. Et moi, ça me détruit aussi un peu. Je veux dire, moi, ça me fait de la peine de voir ma mère comme ça, quoi.
0: Bah, t'as quel âge, toi, Pablo ?
5: J'ai 17 ans.
0: T'as 17 ans. Et il est avec toi, il est avec vous depuis 3 ans, c'est ça ?
5: 4 ans, 4 ans.
0: Ouais. Donc, ouais.
4: Ouais, ça sent la fin de l'histoire avec ta mère.
0: Non, ça sent l'embrouille.
5: Bah, ouais. Et en plus, ma mère, c'est une femme qui croit beaucoup aux trucs de voyante et tout. Elle allait voir une voyante et la voyante, elle a dit, ouais, en août, septembre, vous serez plus avec votre mari et tout.
0: Non, mais les voyantes.
7: Ouais, parce que ta mère, elle lui a dit que ça allait mal en ce moment, tu vois.
3: Ah, tu veux pas me la passer ? Il y a le mage Romano qui voudrait lui parler.
0: Oh, le mage Romano.
7: Vraiment, pour, vraiment pas cher.
4: Ah, évidemment.
3: Attends, il y a de l'argent à se faire, a priori.
0: On va pas escroquer la daronne.
3: Tu lui donneras quand même ton numéro de fixe que je l'appelle.
5: Mais j'ai pas de fixe, c'est dommage, hein.
3: Bah, le numéro de ta mère alors.
5: Ouais.
0: Ah ouais, ta mère elle croit à la voyance et faut pas qu'elle se laisse influencer parce que souvent, enfin, il y en a qui sont super crédules. Souvent, les gens qui sont super crédules, ils entendent des trucs et au final, inconsciemment, ils font tout pour que ça.
4: Exactement.
5: Pour que ça arrive, oui.
0: Bah ouais, pour que ça arrive. Bah ouais, fais attention.
5: Mais en fait, je vous ai appelé aussi parce que c'était hier soir ou avant hier soir, je sais plus, vous parliez genre en mode des couples où genre le mec il boude et tout, machin. Bah, mon beau-père, c'est exactement ça. Dès qu'il y a un truc qui va pas, il va dans son coin, il peut ne pas parler, il mange pas avec nous à table. Et genre en mode, c'est très très pesant, même pour mon petit frère et tout, c'est très très pesant.
0: Bah, toi, t'avais l'impression de voir ta mère heureuse avec lui, donc forcément, t'aimerais que ça continue l'histoire, enfin, comme c'était au début.
5: Ouais, moi, c'est tout ce que je leur souhaite. Sauf que moi, là, j'ai 17 ans, j'ai un taf et tout. Moi, j'ai dit à ma mère, dès que je signe mon CDI, s'il faut, je me casse de la maison et puis, ça ira mieux entre vous deux. Et ma mère, elle a dit, ouais, mais si je le quitte, est-ce que tu resteras à la maison? J'ai dit, maman, fais pas ça pour moi. J'ai dit, fais-le pour toi si tu fais quelque chose.
0: En plus, a priori, t'es pas la cause de l'embrouille. Toi, tu t'embrouilles pas spécialement avec ton beau-père.
5: Non, et alors, je dis pas, j'ai mes torts. Hein. C'est-à-dire que je suis un gars, je suis un peu bordélique. Des fois, je prends les choses un peu par-dessus la jambe, mais je reconnais toujours mes torts et j'essaie toujours de m'améliorer à 100% pour que le foyer, ça se passe entre guillemets quand même bien. Mais normalement, c'est même pas mon rôle que ça devrait bien se passer comme ça. Je veux dire, je me mets une pression comme un père pour une famille. Genre.
3: Oui, c'est vrai. Après, c'est leur histoire à tous les deux.
4: Bah quoi. Ouais.
0: Après, tu te mets peut-être la pression alors que t'es pour rien, hein, Pablo.
5: Ouais, c'est peut-être,
0: c'est
5: vrai
0: peut-être
5: aussi,
0: juste mais... une embrouille de couple. Ouais, ils sont dans une période où ils s'entendent moins. Alors après, voir si la
4: ça
0: période,
4: arrive, hein.
0: Voir si la période ça dure.
5: Ça fait
0: dure.
5: Un petit temps quand même. Hein.
0: Ça fait combien ?
5: Un petit temps. Ça fait au moins 4-5 mois que ça dure, des trucs comme ça. Et puis avec mon beau-père, on a quand même failli se fight et tout. Hein. Genre vraiment, c'était déjà chaud un peu. Hein.
0: Ouais, bon, s'il est tendu, forcément, il est tendu aussi, aussi avec vous. Il vit avec vous.
4: C'est logique.
0: Donc quand t'es tendu dans la vie. Il y a Lily d'Atlanta qui nous dit, il est adorable lui. TK nous envoie un message, il a une bonne gamberge par rapport, par rapport à sa mère.
5: Une
0: bonne gamberge par rapport à sa mère, par rapport à la voyance, tu vois. Il y en a qui se disent, c'est pas une bonne idée d'être allé voir la voyante.
5: Ouais.
4: Non,
5: ouais.
4: Mais bon, qu'est-ce que tu veux faire, hein? Tu peux pas lui dire, va pas voir une voyante, quoi.
3: Bah, elle bouffe l'héritage quand même.
0: Hein,
3: elle bouffe l'héritage avec ses conneries.
0: Ah, la voyante.
3: elle paye combien à chaque fois, tu sais?
5: 50 balles.
3: Ouais. Mais elle y va tous les combien, genre?
0: Ça se fait pas chier, la voyante.
5: Non, mais elle y va pas souvent, genre, elle est peut-être allée 3-4 fois au max, en tout. Genre,
0: 200 balles.
3: Ouais, 200 balles quand même.
0: Il fait 200 balles.
5: Ouais, c'est sûr. Ah, oui, c'est
0: ouais, bon, elle a besoin d'être rassurée, c'est ça, la voyance, à mon avis. Ça,
5: tu vois,
0: après, c'est être rassurée d'avoir une réponse, une question à lui poser, une réponse aux questions qu'elle se pose. Bon, ouais. qu'est-ce que tu voulais faire? Non, les tarifs, c'est ça pour la voyance. Il y a Lou, 26 ans, qui nous confirme
5: ouais,
0: ça.
5: Ouais, c'est 50 balles à peu près. Bah, ouais, après, quoi faire, moi, je sais pas. Mais après, mon beau-père, moi, il y a eu plein de trucs. Je veux dire, il y a un soir, je suis rentré et tout. Il s'était pris la tête. Et moi, je suis rentré de soirée, donc j'avais un petit coup dans le nez et tout. Et mon beau-père, il me dit, il commence à me parler des problèmes avec ma mère. Sauf qu'il commence à me dire, ouais, avec ta mère, je bande plus au lit, des trucs comme ça et tout. Et moi, je me suis énervé, ouais, c'est normal.
0: Ah ouais, quand même. Non,
4: mais... C'est un petit peu abusé, là, oui.
3: Lui aussi, j'arrive plus à la baiser.
0: Lui aussi, il avait un coup dans le nez, ce soir-là.
5: Bah ouais, j'étais strac, moi, et du coup, je suis énervé. Non, lui, il avait pas de coup dans le nez, lui, il était normal, hein.
4: Il est baisé, tu ça.
0: Ah, il te parle comme ça. Bah, c'est qu'il t'aime bien, déjà, s'il te confie ce genre de truc. Enfin, c'est qu'il t'aime bien, c'est qu'il a.
3: Non, mais le mec, c'est un casso,
0: c'est qu'il,
3: casso,
0: c'est qu'il a confiance.
3: Fou, non, mais c'est un gros casso, ce mec. Avec... Non, mais à la limite, le meilleur truc
0: avec ta mère, je bande plus.
3: Non, mais le meilleur truc qui puisse arriver à ta mère, c'est qu'elle trouve un mec bien, tu vois.
0: Alors, attends.
3: C'est quoi ce déchet, hein.
0: Alors, Cédric, comment tu réagirais?
8: Ça fait longtemps que je l'aurais insulté, moi.
0: Pourquoi t'aurais insulté encore les gens?
8: Ah, t'es fou, toi, quoi. Il parle mal à la daronne, déjà, puis me raconte sa vie.
3: Non, mais ouais,
8: avec elle, ça se fait pas.
3: Pour une fois, je suis d'accord avec Cédric.
8: Moi, je suis l'enfant, j'ai rien à voir avec leurs histoires de couple, déjà.
0: Ouais. Après, il parle mal à la daronne. Il parle vraiment mal à ta mère, toi,
5: Pablo? Bah, c'est pas qu'il parle mal, mais en fait, genre, c'est très, très froid, mais vraiment, c'est.
0: Ouais, c'est une embrouille plus que de parler mal, quoi.
5: Ouais, oui, c'est plus une embrouille. Mais
3: non, mais moi aussi, commence à dire qu'il bande pas. Moi, je suis plus d'accord avec Marie.
0: Mais t'as bien,
3: ça sent la fin.
4: Bah ouais.
0: Juste pour savoir, Pablo, il t'a pas dit ça comme ça, cash, je bande plus.
5: Non, en fait, je suis rentré et justement, j'étais bourré un peu, donc je me souviens plus exactement comment ça s'est passé. Mais je veux dire, je suis rentré et puis on a commencé à parler de ça parce qu'il s'embrouillait et je suis allé fumer une clope avec lui sur la terrasse. Et il commence à me dire, ouais, avec ta mère, ça va pas trop, il y a ci, il y a ça. Et il a ramené ça sur la table. Et moi, j'ai dit, gros, t'es un baiser. Je me suis quand même un peu énervé le soir.

0: dire ça au beau-fils.
1: Bah ouais, parce que sinon.
2: Non, mais même, même bourré, ça justifie.
0: Non, mais
2: même
0: bourré, tu sais.
3: Non, mais j'ai pas dit que ça justifiait, mais bon, ça peut.
0: C'est un gros cassos.
1: Ça peut expliquer, pas expliquer, justifier.
3: Pas justifier,
1: ouais,
3: ouais.
2: Et encore.
3: Ouais. Comment tu l'aurais pris, Guigui, toi, tiens?
2: Bah, super.
4: Je sais pas. Super.
3: Si tu veux, on va regarder le match du PSG, je te.
2: Ah non, t'imagines. Non, moi, j'en parlerai à ma mère direct, déjà, pour commencer.
3: Ah, tu iras à ta mère.
4: Ma mère était au courant, après. Ma mère était au courant.
2: Ah, bah, t'as bien fait. Tu vois, j'aurais fait comme toi. Ouais, à la seconde, juste après ça, j'en aurais parlé. Et si jamais ma mère elle me dit non mais je l'aime trop, je reste avec lui, je lui dirais bah écoute c'est soit lui soit moi.
1: Ah ouais, écoute, ah ouais, toi
2: ah oui,
1: j'ai
2: jusque là.
4: J'ai pas envie de poser, j'ai pas envie de faire ça non plus. Bah, moi,
3: je sais pas, les ultimatums, je suis pas.
2: Ah bah là, là pour le coup ouais, je le ferais parce que je sais que ce mec là du coup il est pas bien pour ma mère.
1: Non mais d'accord, mais ta mère elle est pas bien, donc tu vas pas en plus lui foutre un ultimatum.
2: Si si si.
4: C'est pas à moi de décider du destin de ma mère, j'ai envie de dire
3: d'accord.
4: Si elle veut rester avec lui, elle reste avec lui.
2: Mais tu sais qu'elle est entre les mains d'un taré là.
5: Mais pas. Tu lui fais la misère à lui pour qu'il dégage.
3: C'est elle, elle est grande ta maman.
2: Ouais, ben, ouais, ouais,
3: je suis d'accord avec Pablo et avec la Marie d'ailleurs sur ce coup.
2: Si elle accepte dans son entourage un mec qui lui dit, enfin qui dit à son fils, je bande pas avec ta mère. Si elle continue à l'accepter, c'est que ta maman, elle va pas bien.
5: Si elle se prépare à cause de toi, après elle te reprochera.
2: C'est, ce que c'est pas faire. Grave. Je préfère qu'elle me reproche plutôt qu'elle soit avec un fou.
0: Ah mais déjà, si le mec,
5: ce qu'il faut faire, c'est faire la misère à lui.
0: Si le mec, il est déjà culotté à dire ça. Au fils de sa meuf,
2: qu'est-ce qu'il lui dit à elle directement?
0: Non, et qu'est-ce qu'il doit dire à d'autres gens, tu vois?
5: Ouais,
0: non,
5: c'est pas,
0: pas possible.
5: Non, moi, je fais la misère, je fais la misère.
0: Ah, moi, déjà, sur le moment, je lui dis, ferme ta gueule.
3: Ferme ta gueule.
0: Non, mais je pense que ça me sort tout seul. J'ai dit, ah, putain, ferme ta gueule.
1: Ça, c'est clair.
3: Bon, il y a Mehdi qui nous dit, mais c'est Mehdi, 21 ans, qui nous fait, c'est un peu un gros beauf, ton beau-père, ou pas?
2: Ah, bah oui.
4: Bah non, même pas, c'est un gars, il est très réservé, il aime pas.
0: Ah bah, qu'est-ce que ça doit être ici?
3: Non, mais je te dis, moi, il avait teasé le soir, oui, t'as raconté ça.
0: Non, mais
3: un mec réservé, déjà, faut pas dire ça à son beau-fils, quoi.
1: Non, mais ouais,
0: c'est. Non, mais même bourré, tu dis pas ça, tu sais.
3: Bah, bourré, ça dépend dans quel état t'es.
0: Non, mais
3: moi, j'ai vu des gens samedi soir que je connaissais, que j'avais jamais vu comme ça, tu sais, donc ça.
0: Non, mais le cerveau, il est cramoisi, là.
3: Il est cramoisi.
0: Ça doit être ça.
3: J'avais pas noté. C'est un mot que j'avais pas entendu depuis.
1: Depuis longtemps.
0: Ah,
1: hein.
0: Cramoisi. T'as l'alcool, ça excuse rien. T'sais, d'où tu vas dire au fils de ta. Au fils de ta meuf.
6: Un mauvais fond pour dire ça.
0: Ouais, c'est.
6: C'est un
0: cassant. Ouais, j'arrive pas à baiser. Ouais, j'arrive pas à bander avec ta mère.
1: Non, mais c'est pas une excuse, c'est ce que disait Diffoul. C'est plus une explication éventuelle parce que.
0: Ah non, a priori, il était pas bourré. Donc, vous inventez des trucs en fait. Il était pas bourré. Tu t'es bien reconnaître. En plus, toi, tu l'étais. Tu sais bien reconnaître quelqu'un de bourré ou pas, quoi.
1: Comme ça.
3: Ouais. Alors, qu'est-ce que vous en pensez? Vous pouvez réagir, vous pouvez nous parler de vos rapports avec les beaux-parents, si vous avez un beau-père, une belle-mère. Comment ça se passe, les conseils que vous donnez? Alors, Letty nous dit, le conseil, c'est de pas s'embêler. Faut laisser ta mère et ton beau-père gérer l'histoire. Ok, d'accord, j'ai compris.
4: Ouais, laisser gérer leur truc, quoi.
3: Bah oui, parce que bon.
2: Après, ah, écoute, c'est le beau-père qui t'a ramené dans l'histoire à te poser des questions
4: à
2: la
4: con. C'est ça, en fait. C'est que moi, j'ai rien demandé à la
2: base. Voilà.
3: Ouais, c'est vrai, ouais, aussi. Bah, tu peux le.
0: Ah, putain, tu peux le recaler, là. J'arrive pas à bander, bordel.
3: C'est la faute du beau-père, hein, on nous dit. Il y a beaucoup de. Ouais, le truc de j'arrive pas à bander, ça a choqué plein de monde. Il y a Freddy qui dit c'est la faute du beau-père. Mon beau-fils, t'as rien à savoir de nos histoires de couple. Chacun a sa place. C'est vrai que c'est lui qui t'a ramené dedans, quand même, dans l'histoire de couple.
4: Bah, ouais. Et surtout qu'après, des fois, quand il y a des histoires et que moi, bah, genre, j'ai du mal à lui parler ou quoi, moi, j'ai du mal à lui regarder dans les yeux, des fois. Ma mère, elle me dit oui, mais il faut que t'apprennes à mettre de l'eau dans ton vin et tout. Mais sauf que.
3: Ah là, vous allez choquer la Marie. L'eau dans le vin,
1: c'est
3: alors
1: dégueulasse,
3: ça,
1: attention. Hein.
3: C'est pas dégueulasse, c'est sacrilège pour toi.
1: Ah bah, ouais, totalement.
3: Jamais mettre de l'eau dans le vin.
1: Non.
3: Jamais.
4: Mais non, mais. Genre en mode.
3: Non, mais pas
1: mais bah, merci, j'y prends ça au premier degré.
4: Ah ouais,
1: ah, c'était une vanne.
4: Ah, ok.
2: Du coup.
4: Ouais. Ouais.
3: Oui, tu disais, parce que on t'a coupé.
4: Ouais, genre, ma mère me dit, ouais, faut que t'apprennes à mettre de l'eau dans ton vin quand ça va, quand il y a des trucs comme ça et tout, avoir le beau côté des choses, je veux dire, on est quand même dans une maison comparée à avant, nanana, et elle me dit, il a pas que des points négatifs et tout, et je suis d'accord, tout le monde a ses points positifs et négatifs, mais moi, il y a des trucs où, genre, j'arrive plus, et moi, j'ai juste envie de partir et de prendre mon indépendance, et je sais très bien que j'en suis capable, en vérité.
3: Bah, c'est peut-être le mieux, hein. Faut pas rester là pour que ta mère,
4: Parce que le truc, c'est que c'est pas un environnement sain pour moi. Et moi, pendant un temps, je commençais à boire vraiment beaucoup. Je suis même encore un peu dedans. Parce que en mode, le soir, je rentre et je sais très bien que ça va tirer la gueule et tout. Du coup, je m'anesthésie la gueule. Et du coup, je suis dans ma chambre. Je suis complètement mort. Et puis voilà, quoi.
3: Bah, tu sais, si tu prends ton appartement, tu fais d'une pierre deux coups, bah, déjà, tu leur laisses gérer l'histoire de couple tous les deux.
1: Ouais.
3: Quelque part, c'est peut-être pas plus mal. Donc, t'as ta mère pas à l'intérieur, tu te sens pas coupable d'avoir fait des trucs ou d'avoir une attitude. Qui peut nuire à leur couple. Toi, ils ont rien à te reprocher. Et puis tu t'éloignes de cet environnement un peu toxique parce que d'être à la maison, de se poser la question de qu'est-ce que

0: je dois faire, qu'est-ce que je dois dire.
1: Ouais, ça c'est chiant. Hein.
0: Ouais, c'est pas super. Moi, je ferais ça. Qu'est-ce que vous en pensez? Vous nous dites, appli 41759 et skyrock.fm. Qu'est-ce que vous en pensez dans l'équipe? Vous feriez quoi? Vous partez où? Ou vous restez?
2: Vu que t'avais prévu de partir, c'est l'occasion, je pense.
3: Ah, ouais, ouais. Ouais, moi, je reste pour la daronne, justement. Parce que comme elle est pas bien avec lui, t'as vu, je vais pas l'abandonner. C'est me barrer un moment où ça va pas.
0: Ah mais ta maman, elle est grande. C'est
1: bah ouais.
3: Elle est grande,
1: bah,
3: mais elle est pas bien. Bah, des fois, t'as des gens, ils sont grands et
2: tu peux être grand et en difficulté.
3: Tu peux être sous l'influence d'une personne, tu vois.
0: Oui, mais bon.
2: Bon après, s'il est vraiment sous l'influence, peut-être juste un cassos le mec. Hein.
3: Oui,
0: à partir du moment où t'es amoureux, t'es un peu sous l'influence de la personne. Quoi,
1: de toute façon, si ils sont en séparation, c'est normal qu'elle soit pas bien. Hein.
0: Mais moi, j'ai pas ressenti qu'il lui faisait la misère, hein, ton beau-père. Parce que Cédric,
4: mais en fait, il met une ambiance pesante à la maison pour tout le monde. Et même mon frère, même mes potes. J'ai un pote à moi, il est venu deux fois chez moi. Il me dit, ouais, ton beau-père, il se prend pour un directeur d'entreprise ou c'est comment? Genre, tellement il est jamais en mode. Ouais, genre il est pas détendu. Ouais, et du coup il met la pression à tout le monde. C'est-à-dire tout le monde est tendu à la maison en fait. Genre vraiment tout le monde est tendu.
3: Ouais, donc c'est pas bon.
0: Ah, c'est pas les rapports entre ton père et ta mère qui tendent l'ambiance, c'est lui qui l'attend. Ouais.
3: Ouais. Donc c'est pas la meilleure personne pour toi.
4: Alors que par exemple tout con ce soir, hein, il a dit ouais je mange pas avec vous ce soir, je vais promener le chien et tout, m'attendez pas nanana. Il était pas à la maison. On était posé avec ma mère, bah c'était bien. On a mangé, on a rigolé et tout, c'était super bien, super bien. Et il est revenu. Et direct, ça parlait plus, c'était tendu.
2: Voilà le casseur d'ambiance.
0: C'est comme un pote qui, dès qu'il arrive, il fout une ambiance de merde dans le groupe. C'est un peu ça. Après, si tu sens que ta mère a besoin, attends peut-être un peu avant de partir. Je sais pas, c'est compliqué ton histoire. On va en reparler dans un instant. Vous pouvez réagir pour Pablo. 01 53 40 30 20. Je vous le disais. Vous nous appelez, vous avez des conseils à donner. N'hésitez pas. Puis bon, votre appli, le 41759, le skyrock.fm. T'as 5 minutes, Pablo. Tu restes avec nous?
4: Ouais.
0: C'est marrant parce que ce matin on parlait des trucs, des trucs, des habitudes qui vous dérangeaient chez les autres à la maison. Alors chez les autres ça peut être votre meuf ou votre mec. Chez les autres ça peut être les parents. Je sais pas, il y a des habitudes qui t'énervent chez lui, toi Pablo, chez ton beau-père.
4: Des attitudes.
0: Attitude ou habitude d'ailleurs, on a fait les deux. Hein.
4: Moi, c'est juste qu'il tire tout le temps la gueule et que j'ai jamais content, quoi.
0: Ouais, c'est valable, ça. Quelqu'un qui tire tout le temps la gueule à la maison. C'est vrai que ça peut foutre une sale ambiance.
1: Ah, ça, c'est chiant.
0: Ouais.
4: Romano. Je peux comprendre.
2: Ah. Oui, bonsoir.
0: Ouais. Oui, tu disais, Pablo?
4: Ouais, après, je peux comprendre d'un côté. Je veux dire, tu rentres du taf, t'en as marre et tout. Mais je veux dire, moi, je suis peintre en bâtiment. Le soir aussi, je rentre du taf.
0: Tu taffes aussi, oui.
4: Mais c'est pas pour autant que je vais foutre une mauvaise ambiance dans la maison. Je veux dire, j'essaie quand même. Ma mère, le soir, je fais l'aspi ou je fais le lave-vaisselle, je fais des trucs comme ça et tout. Et j'ai l'impression que c'est quand même jamais assez, en fait.
0: Bon, on va y revenir. Il y a attitudes, des habitudes qui vous énervent à la maison chez les autres. Vous pouvez aussi nous en parler, on en reparle dans un instant. C'est vrai que quelqu'un qui fout la gueule, on n'avait pas dit ça ce matin, comme attitude qui peut énerver quand tu rentres à la maison.
1: Ah, tu vois.
0: Les gens qui sont là, quelqu'un qui fout une sale ambiance.
1: Bah, tu nous diras.
0: Bon, allez, on en reparle dans un instant avec vous. Vous nous appelez, vous nous parlez de tout ce que vous voulez. 01 53 40 30 20, vous avez l'appli pour nous joindre. Il y a Méo, tiens, qui vient avec nous et qu'on retrouve tout de suite. Méo du 59, salut Méo.
5: Salut. Ça va tout le monde?
0: Ça va Méo? Bah tu vas nous expliquer pourquoi tu nous appelles Méo. On te retrouve juste après Leto. Et laissez bien le numéro pour les doubles appels. On a des doubles appels à faire. Vous envoyez tout ça, on connecte tout le monde. Dès qu'on est prêt, hein. Avant 10h a priori. Les doubles appels à retrouver. Et Leto, donc il y a Méo, il y a Leto, il y a Pablo et il y a Pineapple, le son de Leto sur Sky.
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0: Leto sur Skyrock, premier sur le rap, on écoutait Pineapple.
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0: Et ouais, 21h minuit, c'est notre rendez-vous tous les soirs branchés sur Sky, on est là. Et puis vous pouvez nous appeler sur Skyrock 01 53 40 30 20. Vous avez l'appli, ben vous nous envoyez vos messages, téléchargez l'appli Skyrock et envoyez-nous tous les messages tout au long de la soirée, vous réagissez à tout ce qui se dit et vous pouvez même passer en direct avec nous pour nous parler de tout ce que vous voulez. Profitez-en. Bon, c'est la faute du beau-père. Voilà un peu le verdict que vous nous avez laissé sur l'appli Skyrock depuis tout à l'heure. Après ton témoignage, après qu'est-ce que tu fais Pablo? Compliqué. C'est vrai que c'est court parce qu'ils s'entendaient bien ton père et ta belle-mère.
2: Ouais, mais bon, ça c'est des histoires de couple. Hein.
0: Ne jamais rentrer dans les histoires de couple, justement. C'est ce que vous disiez aussi. Il y a Faïl qui nous envoie un message du 76 et qui nous disait faut jamais se mêler des histoires de couple de ta mère, surtout quand elle a refait sa vie avec un autre mec.
2: Non mais c'est certain, mais quand tu habites sous le même toit et que ça va pas, forcément, tu te poses des questions, quoi.
0: Ouais, c'est vrai.
4: T'as le droit de donner ton avis et de potentiellement protéger ta maman aussi.
0: C'est vrai que tu vis dans cet environnement, donc forcément.
2: Ouais. Bon. C'est logique.
0: Il y a
2: impacté.
0: Pepper aussi qui nous envoie un message et qui dit ça doit pas être facile à vivre. Moi, j'ai déjà vécu ça, mais j'aimais aucun des beaux-pères que j'ai eu. Ah ouais, donc dès qu'il y avait un mec à la maison, toi t'étais...
2: Ah oui, ouais, direct, dès le départ.
0: En mode défensif, voilà, tu gues.
6: Bah, moi au début c'était ça, j'acceptais pas trop, mais après lui je me suis dit, ouais, il est bien,
0: il est cool.
6: Ouais, et ça s'est dégradé en fait avec le temps.
2: Ouais, bah voilà.
0: C'est une histoire de couple. C'est une histoire de couple classique quand un couple ne s'aime plus.
2: C'est vrai, en fait.
0: Revenu beaucoup, ça, c'est Samia qui nous a envoyé un message sur l'appli. Donc en gros, c'est ce que vous dites. Méo, tu voulais réagir par rapport à ça ou tu voulais nous parler d'autre chose, toi, Méo?
7: Ouais, non, carrément, c'était par rapport à l'histoire de Pablo.
0: Bah vas-y, profite, on a Pablo avec nous.
7: Bah, c'est vrai que je suis d'accord sur le fait qu'il faut pas se mêler des histoires de couple. Néanmoins, maintenant, c'est une histoire de famille.
0: Bah oui.
7: Je comprends bien.
0: C'est vrai, ouais.
7: Voilà. Et moi, je le rejoins dans le sens où c'est très, très compliqué de voir sa maman seule. Personnellement, je l'ai déjà vécu. Et la seule chose qu'il peut faire dans son cas, je pense, c'est d'aller se confier à sa mère et lui dire que, justement, ça le rend triste de l'avoir triste. Et peut-être que derrière, elle-même, ça la motivera à trouver des solutions pour améliorer tout ça.
0: Ouais. Peut-être qu'elle a besoin. Je sais pas. Moi, je laisserais plutôt venir me parler ma mère plutôt que de rentrer.
2: Ouais.
0: De rentrer dans le.
6: Mais après, le truc, c'est que les histoires que eux ils ont eu entre eux, moi, je me suis pas mis dedans. C'est,
0: bah ouais,
6: c'est
0: t'as raison.
6: Qui m'a mis plus dedans que moi. C'est pas moi. Je suis allé les voir et j'ai fait ouais, allez, qu'est-ce qui va pas? Puis il a commencé à me parler de ça et moi après j'ai réagi comme je pensais qu'il était le mieux de réagir, quoi, on va dire.
5: En même temps, il est pas très fan de te dire ça, quoi.
6: Ouais.
2: Donc ça, c'est le moins compliqué.
5: À la base, s'il t'aurait pas dit ça, on n'en serait pas là, quoi.
4: Oui. On reste sur quel sens,
6: alors.
5: Ah ouais, non, mais moi, le verdict est tombé.
0: Oui, le verdict.
5: Ça s'appelle.
0: C'est un peu le vôtre, le verdict du juge.
5: Ah non, mais
0: juge Romano, tu es juge. Je crois que t'étais docteur, moi.
5: Ouais, je suis un peu tout, moi. T'es.
0: Donc
5: je m'adapte, quoi.
0: Et juge.
5: Juge, ouais.
7: Apparemment, il avait déjà essayé d'en parler avec sa mère aussi. Qu'est-ce que ça a donné?
5: Ah, mais t'es Méo. Oui, c'est Méo. Oui. Non, mais t'es d'accord que le mec, il est pas super fin d'aller dire à son beau-fils, ouais, je bande plus avec ta mère.
0: Putain, comme j'aurais été gêné.
7: Ah, bon. N'en parlons pas, c'est honteux. Le mec,
5: excuse-moi, c'est un débile.
7: Ah, je suis d'accord avec toi, Romano.
5: Jumelé avec Akassos.
2: Non, mais,
5: je sais pas, moi j'aurais dit, mais je te dis, moi, comme j'ai dit tout à l'heure, hein. Ah, moi je pense que j'aurais dit, ouais, ferme ta gueule en fait.
0: Ferme ta gueule, j'aurais dit.
5: Ah non, mais
6: c'est. On s'était un peu chauffé le soir là aussi, hein. C'était un peu
0: pas. Ah, c'est normal que tu te chauffes, t'as pas envie d'entendre parler de ça,
5: mais,
0: toi.
5: Tiens, ouais. T'as pas envie d'entendre parler de la musique de ta mère, tu vois.
0: Ah, il y a Vanessa qui voulait réagir, bon, réagissez à n'importe quel moment, n'hésitez pas. Vanessa de Narbonne en direct avec nous, t'es là, Vanessa?
8: Oui, je suis là, vous m'entendez?
0: Oui, on t'entend, Vanessa. Bienvenue sur Sky.
2: Coucou.
8: Bonjour, bonsoir à tous.
0: Bonsoir,
8: Romano.
5: Salut, Vanessa.
0: En tout cas, il y a plein de messages pour toi, Pablo, qui nous disent que t'as la bonne attitude, t'es cool, t'es posé, tu t'es pas énervé.
7: Ouais.
0: Il y en a plein qui seraient partis en couille. Il y a Molos, par exemple. Moi, il m'aurait dit ça. Ça serait parti en couille. J'aurais mis une droite, il me dit. Donc, c'est en effet, tu mets une droite. En gros, ça part.
2: Non, mais là, t'envenimes le truc, tu vois, il faut pas.
7: C'est ça que je me suis dit dans ma tête.
0: Oui, t'as bien fait.
7: Voilà.
0: Qu'est-ce que tu voulais dire, toi, Vanessa, par rapport à.
8: Ben, je voulais dire au petit, parce qu'il a 17 ans quand même, et je voulais dire qu'en fait.
0: Oui, par rapport à toi, il est petit.
8: Oui, c'est ça. Du coup.
0: T'as tes mamans, toi, Vanessa?
8: C'est ça, j'ai maman d'un garçon de 20 ans et d'une fille de 14 ans. Donc, mais je vois tout à fait le cas de mec que c'est. Et en fait, ce qu'il faut qu'il fasse, c'est qu'il ignore un maximum, qu'il mette un maximum à gauche et qu'il se barre parce que c'est pas sa situation à lui. Il doit pas vivre ce genre de choses. c'est un jeune qui doit se développer dans un milieu sain. Là, c'est pas sain pour lui.
0: Après, c'est vrai que si t'es un peu inquiet pour ta mère, t'as peut-être envie de garder ta mère.
8: Je suis d'accord.
6: En fait, je suis inquiet pour ma mère et mon petit frère aussi. Moi, j'ai pas envie de laisser mon petit frère là-dedans parce que j'ai peur des réactions qu'il peut avoir envers mon petit frère aussi après.
0: Après, de t'éloigner de ça, c'est vrai que ça peut te tranquilliser, mais ça peut aussi t'angoisser parce que t'auras pas tout ça sous les yeux. Tu vas dire qu'est-ce qui se passe à la maison, etc., etc.
2: Tout à fait.
0: Donc, c'est peut-être pas le meilleur. Moi, au début, je pensais. Ouais, tu t'en vas, c'est pas plus mal, mais c'est vrai que si t'es loin et que tu te poses des questions, c'est pas forcément mal.
5: Après, d'un autre côté, il maltraite pas non plus ta mère, tu vois. C'est une embrouille de couple, comme il peut y en avoir des millions chaque jour.
4: Ouais, c'est ça l'ambiance, juste quoi.
5: Oui, c'est ça l'ambiance. Je veux dire, il a pas de. Il a jamais eu de geste déplacé, tout ça, envers ta mère.
8: C'est un connard, c'est tout.
0: Ah, Vanessa, il me semble que ça te rappelle des histoires, ça, non? Hein, c'est marrant, j'ai l'impression que c'est du vécu.
2: C'est qu'un connard. Ça sort ça direct.
0: Toi, t'es toujours avec le père de tes enfants?
8: Non, plus du tout. Non, ça fait.
2: Non,
5: c'est un connard.
0: Ah, c'est peut-être lui le connard, alors.
8: Ça fait 13 ans que c'est pareil, mais c'était la même chose. Il met tout le monde à tout. C'est horrible, quoi. C'était invivable.
0: Et t'as ramené des mecs à la maison, enfin, beau-père pour tes enfants?
8: Oui, j'ai essayé deux fois. Et une fois, ça a duré 4 ans, ça s'est à peu près bien passé.
0: Ouais.
8: Enfin, ça s'est bien passé avec les enfants surtout, donc c'est l'essentiel. Et la deuxième fois, pareil, ça s'est bien passé avec les enfants. Donc,
0: ils n'ont pas rejeté le beau-père,
8: non,
0: a priori.
8: Jamais.
0: Non, mais ça arrive, parfois.
8: Non.
0: C'est vrai, par exemple,
8: toi, c'est ma priorité.
4: Ah ouais, zéro. Okay. Ouais, zéro.
0: Zéro. Ta mère, donc, elle finit sa vie toute seule.
5: Solo. Voilà. En même temps, tes beaux-pères, t'arrives, tu vois ça, tu te dis.
0: Oh, tu parles de qui?
5: Tu demandes, mais c'est quoi ça?
0: Ah, c'est Cédric.
4: C'est quoi, c'est moi.
0: Non, mais ce que je dis, parce qu'il le montre du doigt, c'est Cédric.
4: C'est moi.
5: Bordel de merde.
4: Non, mais de toute façon, je sais que je suis pas tout seul à réagir comme ça, tu vois. Donc.
0: Ouais, mais moi, je trouve ça pas bien du tout, moi.
4: Bah, c'est
0: parce
4: pas
0: que
4: bien,
0: tu fais une pression psychologique à ta mère, elle a rien demandé. Elle a
4: ah, mais non, elle le ressentait pas, elle.
0: Bien sûr que si, elle le ressent, les moments.
4: Ah oui, peut-être, mais t'as vu, c'est la vie, mec.
0: Bah non, c'est pas la vie, c'est pas la vie.
5: Après, c'est peut-être aussi comment la daronne ou le daron amène la nouvelle personne à la maison, tu vois. Il y a peut-être, je sais pas.
8: Ça se passe bien, il a raison, Romano.
5: Bah, comme
8: toujours. En fait, pour que ce soit fait dans les bonnes règles. Oui, c'est vrai.
5: Ça me gêne pas que je sois aussi brillant.
2: Ah, non, mais non,
0: tu sais d'où ça vient, Romano?
2: Je crois pas.
0: Ça vient du crâne, il est chaud, vite.
5: Ouais, mais
0: c'est rasé le crâne ce week-end, non?
5: De côtoyer un génie.
0: Oui, non.
2: Ça va bien, toi, sinon.
0: On en est fiers, même.
5: Bah, j'espère que grâce à moi vous bonifierez.
0: Mais sans doute.
2: Merci.
5: On espère aussi. Bah, écoute, pour moi ça marche pas trop, mais je compte. Faut qu'on se rapproche, Cédric.
4: Ouais, non, ça va aller.
0: Allez-y, rapprochez-vous.
4: Ça va aller.
0: Tu sais que depuis 21h, je le ressens. Manon, j'ai l'impression d'être encore plus intelligent.
5: Ouais, mais déjà, toi, il y a une bonne base.
0: Ouais, merci.
5: Bon, il y en a d'autres. Bon, c'est voilà.
0: Mais bon, ça se travaille.
4: Ouais, boulot, hein.
5: Ouais. Ah, bah, ça, c'est bien. Déjà, tu t'en rends compte. Tu vois, c'est, c'est un premier progrès.
0: Bon, pour l'histoire, je sais pas ce que tu m'as fait, Pablo. Hein, t'as eu le témoignage de Vanessa, je t'ai fait un résumé des messages que vous nous avez envoyés. Bon, c'est vrai que ça fait toujours du bien de parler.
5: Mais
0: c'est là pour ça, d'ailleurs, si vous avez besoin, allez-y.
5: Mais cette story là avec le beau-père, t'en as parlé à ta mère qui est venue te dire ça?
6: Bah oui, ma mère, justement, le soir là, après, elle est venue me dire ouais, t'es bourré et tout, machin.
5: Mais est-ce que vous en avez reparlé à un moment donné où
6: ouais,
5: t'étais
6: sobre? On en a reparlé. Et, mais même au début, ma mère, elle se rendait pas compte. Elle m'a dit ouais, j'ai même trouvé des vidéos porno dans son phone et tout.
4: Oh, elle aussi, elle est juste. Putain.
2: Ah ouais, d'accord.
0: Non, mais bon, ouais, elle est cachée, lui aussi.
5: Non, mais les deux pourraient un peu t'épargner, tu vois. Ta mère qui vient de dire ça aussi.
4: Ils sont bien trouvés. Moi, ma mère, elle me parle de ça, gros, je suis dégoûté, moi.
5: Je pense que je lui dis, faut se taire, maman. Là, il faut vraiment arrêter.
4: Non, mais je dis, ça me regarde pas.
0: C'est marrant, toi, tu te mets en dehors de leur histoire de couple, tu les laisses vivre. Par contre, eux, ils te rentrent à l'intérieur sans gêne.
6: Ouais,
0: ils pourraient se retenir un peu quand même.
5: Mais surtout sur les trucs de cul, tu vois.
0: Bah oui.
5: À la limite, qu'elles viennent te parler de trucs, si c'est là pas énormément de monde à qui en parler, ok, mais les trucs de cul, vas-y, quoi.
6: Et le truc, c'est que même des fois, elle se contredit. Genre, même au-delà des histoires comme ça, genre en mode, des fois, elle va me dire, ouais, essaye de voir le bon côté des choses, et le lendemain, ça va être. Ouais, des fois j'ai envie de lui dire, je prends mes clics et mes claques et je me barre avec les gosses. Et donc du coup, moi après j'ai la haine contre mon beau-père. Et quand j'ai la haine contre lui, après elle me dit, oui mais Pablo, regarde ce que tu fais, nanana. En fait, c'est genre en mode, je sais jamais où me mettre en fait, genre.
8: Excusez-moi, j'ai une question. Est-ce que vous avez pas l'impression quand même qu'elle le traite comme un ami, son fils? Elle se confie.
0: Mais le beau-père, pareil. Hein.
4: Ouais, les deux.
8: Ouais, mais ouais, en fait, c'est pas simple pour lui.
0: Non,
8: c'est pour ça qu'il est perdu, Pablo. C'est pour ça que
0: il
8: sait plus où aller, en fait. Donc en fait, c'est.
0: Faut leur expliquer que t'es pas leur pote. Hein.
8: Cartes, voilà, ouais, déjà. C'est ça.
0: Il y a celle qui nous dit, moi, sa mère, je la trouve ouverte. Ah, moi, je trouve qu'elle te mêle trop à tes histoires.
6: Elle est trop, oui. Oui, peut-être un peu trop ouverte.
0: Ah, bah ouais.
5: Ouais, mais ta mère, comme tu dis, c'est pas ta pote, quoi.
8: C'est ça.
0: Marie, toi qui es ouverte avec ton fils, Est-ce que tu lui racontes tes histoires de cul en face de toi, Vanessa, non? Et toi, Marie?
2: Non, non, et pourtant, mon fils est plus vieux, tu vois.
0: Oui.
2: Je raconte pas mes histoires de cul, mais si j'ai des problèmes avec un mec, oui, on parle, même s'il a des problèmes avec une nana, tu vois, on parle.
8: Ah bah, je suis pareil que Marie, moi. Pareil.
2: Mais certainement pas de trucs de cul, quoi.
8: Ah non.
0: Ah, tu lui dis pas, il me baise mal.
2: Ah bah,
0: ça.
2: Jamais de la vie, t'es malade.
5: Ah, tu sais que j'ai niqué de AV de ouf avec lui.
2: Ah non, mais l'enfer.
5: Va sentir dans la chambre.
2: Non, arrête tes conneries.
5: Ça pue la merde.
2: Non, mais on peut être proche de ses enfants, tu vois. Bon, après, ça dépend de l'âge aussi, tu vois. Bah, mon fils, il est bien plus vieux, donc.
0: Oui, bon, t'es pas un enfant non plus, Pablo, mais t'as pas à savoir ce qui se passe dans la chambre d'accoucher de tes parents.
2: Non, c'est sûr.
8: Ouais.
0: Voilà, si tu sens une tension, qu'elles te disent, oui, on s'est un peu embrouillé, tout ça. Ça, pour moi, c'est normal. Déjà, tu le sens, donc si elles te le disent, c'est pas très grave. Après, ce qui se passe au lit, lui qui vient te voir en disant, j'arrive plus à bander avec ta mère.
2: Ah, non, mais
0: ta mère qui vient te voir en disant, j'ai trouvé des films de cul dans son téléphone.
2: Non, mais c'est hyper géant.
0: C'est vrai que c'est pas.
6: Et surtout, je trouve qu'il a été un peu con sur ça, parce que je veux dire, maintenant, avec les navigations privées, les DTS.
0: Ah oui, c'est pour ça que j'ai les cons, moi, ton beau-père.
6: C'est pour ça que je trouvais ça un peu bête sur le coup, mais bref.
0: Enfin, tu vas pas lui expliquer comment regarder un film de cul, c'est,
6: ouais,
0: pas,
6: bah non,
0: c'est
6: bah
0: pas ton
6: bah
0: rôle non plus.
2: Enfin, moi je confirme ce que je disais au début, pour moi c'est une fin de relation et en fait il faut qu'ils se séparent, comme ça ils seront bien tous les deux, tu vois. Tu disais tout à l'heure, il était parti promener le chien, vous êtes retrouvés tous les trois, vous avez rigolé, ta mère allait mieux quand il est pas là, donc il y a un moment, faut prendre la bonne décision.
0: Hein. Ouais, il y a Emma la psy qui nous dit c'est un peu toxique cette relation mère-fils, c'est vrai que t'es pas son pote. Bah oui, c'est ta maman, t'es son fils et.
2: Ouais, bah ouais, mais je pense qu'elle est tellement mal au final que elle sait plus bien.
5: Oui, et puis elle a des amis, ta mère.
6: Non, pas trop.
5: Ouais, bah donc quoi, ouais, c'est ça.
2: Ouais,
5: en fait, toi, t'es le fils et l'ami, quoi.
2: Ouais.
5: Et peut-être
6: en
5: un
6: fait,
5: peu
6: elle
5: trop.
6: Elle a une pote qui habite pas loin et tout, mais je veux dire, c'est une meuf, elle est aussi quand même toxique par rapport à ma mère. Genre en mode, elle va lui dire, viens, on sort, elle va lui dire dernière minute, ou elle va lui laisser des rubis de 4 jours, des trucs comme ça. Donc c'est pas une vraie pote. Et la seule pote avec qui ça se passe bien, bah mon beau-père, il l'aime pas.
0: Pas de chance.
6: Ah ouais, bah super.
0: Ouais, super.
2: Ouais, bah, elle a qu'à la voir.
0: En dehors, oui.
2: En dehors.
0: Oui, elle est pas obligée de l'inviter à la maison, sinon ça va encore foutre le bordel, ouais.
6: Bah ouais, mais ça devient de la cachotterie. Après, c'est encore moins sain pour eux, quoi. Enfin, après, je sais pas.
0: Écoute, Pablo. Essaye de suivre les conseils et je sais pas
2: cas, quand t'es gentil, toi, hein.
0: Quand il y a un truc qui te dérange, comme le dit 22 Long Rifle là sur la piste Skyrock, un truc qui te dérange, tu les renvoies dans leur but. En fait, tu leur expliques que c'est pas ton histoire, quoi.
6: Voilà. Ouais,
0: leurs histoires de cul. Je sais pas ce que t'en penses, Vanessa.
8: Oui, et c'est pas son problème, il change de pièce, quoi.
0: Voilà, validé.
8: Débrouillez-vous les grands et moi je me casse, quoi, c'est tout.
0: Méo, t'es d'accord avec nous?
7: Ouais, je suis d'accord, mais bon, le pauvre, c'est vrai qu'il est un petit peu bloqué et qu'il vit là-bas.
8: Mais oui.
0: Ouais, c'est vrai que pas simple.
2: Bah bon, ouais, c'est ça.
0: Vous pouvez réagir, vous nous dites comment ça se passe à la maison. Pablo, on va te faire une bise. Tiens-nous au courant de la suite,
6: de l'histoire. En tout cas, je voulais juste dire un truc avant de partir. Ça fait pas très longtemps que je vous écoute sur l'appli parce que j'ai eu le permis il y a pas longtemps et ça fait 2 mois que je l'ai. Là, je vous écoute pratiquement tous les matins avant le travail, tous les soirs pratiquement quand je dépose ma copine chez elle, je vous écoute le soir. J'adore vous écouter, vraiment, c'est trop bien.
0: C'est gentil, Pablo.
6: Ah, et
0: tu nous as découvert quand t'as eu le permis dans la voiture, toi.
6: Bah en fait j'avais l'appli depuis longtemps mais j'avais pas spécialement le temps et depuis que j'ai la voiture en fait j'ai tout le temps Skyrock en fait.
0: Eh ben elle est super la voiture.
2: On l'aime.
6: Elle est là, la Twingo.
0: Eh ben merci la Twingo. Ah t'as une Twingo toi aussi.
6: Twingo 1.
8: Moi aussi.
6: Attention.
0: Oh bah c'est la team Twingo. Écoutez, demain matin vous allez faire plaisir à Rémi, hein. Le roi de la Twingo c'est lui. Hein.
6: Ah c'est bien alors. Est-ce que je peux vous demander le t-shirt Skyrock par hasard?
0: Bah on va t'envoyer, on t'envoie aussi Vanessa, Méo pareil, on vous envoie le t-shirt Skyrock à tous les trois et on vous fait
8: des
0: bisous.
8: Passez une bonne soirée,
0: bisous.
8: Merci.
0: Salut. Attends, Vanessa et Méo. Bah, salut, Pablo. Hein. Salut, mon poteau. Tiens, bougez pas, Vanessa et Méo. Je vais juste vous demander. Vous habitez en famille? Vous avez, je sais pas comment ça se passe chez vous.
8: Ah, moi, je vis seule avec ma fille de 14 ans. Mon fils, il est indépendant.
0: Est-ce que, il a 20 ans, tu nous as dit, ton fils, c'est ça. Est-ce qu'il y a des attitudes, des habitudes, des habitudes de ta fille qui te dérangent quand t'es à la maison?
8: Ah oui, elle est bordélique, mais vous pouvez même pas imaginer comment elle est bordélique. C'est violent, mais c'est violent. Il y a de tout dans sa chambre. C'est violent. Alors, il y a les candy up, il y en a plein dans la chambre. Elle bouffe dans sa chambre. J'ai oublié de tout lui interdire. Tous les papiers, les fringues, tout est par terre, des actes.
0: On a une maman, mais alors, mais c'était pas d'une fille de 14 ans, elle était un peu plus jeune ce matin, qui nous a passé un petit coup de fil en disant que quand il faisait manger des trucs que sa fille aimait pas, la fille l'amenait dans la chambre et le foutait sous le lit.
2: Ah non, c'est de pourrir, c'est ignoble.
8: On n'aurait pas d'en retrouver des fois.
0: Et quelques jours. À toi aussi, t'as retrouvé, parce que quelques jours après, donc elle retrouvait des bouts de bouffe qu'elle avait pas repéré sous le lit.
5: Et des rats également.
2: mais c'est ça,
5: c'est le meilleur moyen pour attirer des bestioles, ça.
4: Ouais, les fourmis, les cafards et tout.
8: Et le pire, c'est que moi, je peux pas y rentrer et lui dire je vais ranger parce que dès que je touche à quelque chose, ouais, sors de là, c'est pas la peine. Ok, je te laisse.
0: Toi, ce qui t'énerve, c'est le côté bordélique.
8: Voilà, c'est ça. Mais après, les attitudes, non, parce qu'on est hyper ouvertes l'une avec l'autre. Enfin, on est hyper complices, mais pas en amie. Je suis maman.
0: Ouais, t'es
8: maman.
0: Mais
8: on est hyper complices et tout. Et du coup, non, le reste, tout va bien.
0: Il y a Vatène du 33 qui nous dit c'est normal qu'elle soit bordélique, ta fille. C'est pour t'occuper un peu à la maison.
8: Mais elle veut pas que j'y touche.
0: Salut Vatène du 33, on te fait un gros bisou. Et toi, Méo, t'habites en famille, t'habites comment?
7: Ouais, pareil, deux enfants, mais moi ça va, niveau bordélique, tout ça, ils sont cool, mais le seul truc qui m'en fout.
5: Ils sont bien dressés.
0: Bien dressés,
5: c'est ça.
7: Ils sont bien dressés.
5: Ouais,
7: mais par contre, ils crient. Ah, il crie.
8: Ah, c'est chiant, ça.
7: Il crie sur la console, elle crie sur son grand frère, il crie, même quand il joue, il crie.
0: Il crie tout le temps. Donc l'habitude de tes enfants ou l'attitude de tes enfants qui t'énerve, c'est quand il crie tout le temps.
7: Ah ouais, il crie tout le temps et j'ai des bons voisins, merci à mes voisins.
0: Ouais, c'est vrai qu'ils sont sympas.
2: Ah oui, c'est vrai que les voisins, mais ça, c'est vrai qu'ils mangent aussi. Là.
0: C'est vrai que oui, ils crient beaucoup. Romano, t'avais un truc à répondre par rapport à ce qu'elle dit. T'as entendu ce qu'elle a dit?
5: Non, j'ai pas dit, mais je me doute. Bon, alors qu'est-ce qu'elle a dit?
0: Après toi, elle a dit quoi ce matin?
5: C'est quoi les miettes? Parce que tiens, elle a
0: dit. Non, elle a pas dit les miettes.
5: La propreté en général.
0: La propreté en général, oui, mais pas que.
8: Oui.
0: Plus précisément.
5: Je sais pas, non, mais je sais pas, parce que moi, je me trouve à peu près parfait.
0: Un truc chez toi? Un truc chez toi qui la dégoûte?
5: T'es suant, elle a dit.
0: Non.
5: La radinerie?
0: Karim, il va foutre le bordel dans le coup. La radinerie, non.
5: Je sais pas. Les poils de barbe?
0: Les poils de barbe, elle l'a dit, oui. C'est vrai, elle a dit poils de barbe.
5: Je peux dire la même chose, c'est poils de jambes.
0: Elle a pas dit que les poils de barbe. Elle a dit autre chose. Tiens, je salue tous les bordéliques qui nous écoutent et qui nous disent on fait ça pour la maman, bien sûr. C'est le message de Melvin. Il y a Nézolès qui nous envoie un message. Elle nous dit elle a 17 ans. Perso, je suis bordélique aussi. Moi, ma chambre, c'est le bordel, mais c'est mon bordel. Mes parents n'ont pas le droit d'y rentrer.
8: Merci. Ouais,
0: Annie sur la.
5: Bon, allez, vas-y, dis.
0: Annie A-N-Y sur la piste Skyrock. Alors, qu'est-ce qu'elle a pu dire?
5: Non, mais j'en sais rien. Le rangement. Non, bon, c'est rangé, tu vois.
0: Un truc qui la dégoûte.
7: À mon avis, ça a à voir avec tes poils, Romano.
0: Non, les poils, c'est déjà fait.
5: Je sais pas, quand je laisse des traces dans les chiottes.
0: Voilà, c'est ça.
5: C'est ça. Ah, j'ai pas fait.
0: Elle a dit à chaque fois.
5: Non, bah, il y en a même sur les murs.
0: Elle a même dit à chaque fois. Qui va yèche.
5: Ouais.
0: Eh bien, il y a des traces dans les toilettes.
5: Vas-y, je vais pas vanner, mais bon.
0: Quoi?
5: Elle a pas le cul non plus, nickel chrome.
0: Ouais, mais elle nettoie, elle nous a dit.
5: Bah, quoi, c'est déjà arrivé qu'il y a une petite trace, hein.
0: Ouais.
5: Oh, moi, si c'est que ça, bah qu'elle nettoie, ça lui passe le temps, hein, que ça a
4: fait. Oh, bâtard.
0: C'est le truc qui énerve le plus quand on vit à plusieurs à la maison, alors que ce soit en couple avec sa chérie ou avec les enfants.
5: Lou, mais nettoie, Romano, c'est dégueulasse. Je nettoie, je passe la brosse.
0: Je suis d'accord avec toi, Lou, nettoie, c'est dégueulasse. Ouais. Ah, elle a dit autre chose. Ah oui, c'est vrai, il y a Ben, il a raison. Elle a dit autre chose, un autre truc qui l'énerve.
5: Le pipi.
0: Ouais, le pipi.
5: Ouais, mais ça, j'ai une peau longue, moi, j'y peux rien, ça goûte.
0: Non, mais tu nettoies la cuve, tu nettoies la lunette.
5: Je la soulève, la lunette, avant qu'elle arrête de me casser les
2: couilles. Ah bah voilà, c'est ça.
5: Et puis, si ça lui plaît pas, bah, elle va vivre ailleurs.
2: Non, mais carrément, quoi.
5: Vous lui direz demain, ça, c'est cadeau, se faire par la maison.
4: Non, mais ceux qui ont une goutte dessus, t'es essuie, je sais pas.
5: Mais il n'y a pas de goutte dessus, tiens, où tu viendras la lécher.
2: Ah,
0: qu'est-ce que t'as dit, Vanessa?
8: Il faut qu'il passe comme dit fou, il sort les lingettes et il nettoie.
0: Ouais, exactement.
5: Ah, mais c'est bon, j'ai pas.
0: Et moi, en plus, je pisse assis, donc il n'y a jamais de goutte.
5: J'ai pas de torchon à bite, j'ai pas de tout ça, moi. Doit tomber, ça tombe.
0: Ah. Oui, mais ça tombe sur la cuvette et après
5: Ça tombe pas sur la cuvette parce que je lève toujours la lunette.
0: Sur la lunette, je veux dire, et après elle se.
5: Non, c'est impossible parce que je lève toujours la lunette. Même ici, je la lève toujours, Marielle passe souvent derrière.
0: À côté
5: moi.
0: Des chiottes aussi, il y a des gouttes.
5: J'ai toujours levé la lunette.
0: Après, tu laisses tomber des gouttes à côté aussi. Ça aussi, il faut nettoyer.
5: Ouais, ça m'est arrivé hier. Je sais pas.
2: Ah bah tiens.
5: J'avais le sexe coulant.
2: Oh Dieu, quel enfer.
5: Les ongles de pied, Romano.
0: Ah oui, ça c'était hier, les ongles de pied.
5: Ah bah ça tombe bien qu'elle ait dit ça. Hier après-midi, tiens, moi j'étais allongé sur mon canapé, parce qu'on a chacun notre canapé, tu vois.
0: Oh là, t'as un canapé.
5: J'en ai même deux.
4: Deux canapés.
5: Wow. Et hier, Carriole, je commence à regarder sur ma belle table basse. Ouais. Et je vois des ongles. Et je lui dis, c'est quoi ça?
0: Il nous a raconté.
5: Et elle me dit, ouais, je suis en train de me couper les ongles avec ses dents, tu sais.
4: Ah, horrible.
9: C'est, c'est quoi ce blédard, frère?
5: Ah, je te jure, ça m'a dégoûté. J'ai rien dit parce que je me suis dit, ouais, vas-y, on va s'embrouiller. Mais j'étais crispé sur
9: mon canapé.
5: Ah, ouais, ça me faisait
9: canéler.
5: En plus, j'entendais les bruits, ça me rendait ouf.
9: Un canapé crispé, quoi.
5: Ah, ouais, c'est clair, ouais.
0: Ah, vous savez, moi par exemple, j'arrive pas à me couper les ongles avec les dents.
5: Ah bah tiens, c'est... alors là on est vraiment.
9: Avec les mains, tu arrives ?
0: Non, parce que j'ai des ongles puissants, un peu comme le reste, le reste de mon corps.
2: Ils sont durs, tu veux dire ?
0: Ouais, j'ai des gros ongles.
2: T'as une petite peau là, je la vois d'ici.
0: Une petite peau où ?
2: Ah, sur l'index.
5: Oh, t'as vu, moi j'ai du vernis sur l'index.
0: Oh, t'as du vernis, c'est vrai.
2: Pas autre chose.
5: Non, mais à un moment donné, tu faisais des French manucures.
0: Ouais, tu faisais du vernis.
4: Non, mais c'est pas du. Non, mais je l'ai encore. C'est pas du vernis, c'est de. Comment ça s'appelle ? Une base, tu sais, c'est pour fortifier tes.
0: Ouais, tu mets du vernis, c'est ça.
5: Ouais,
0: c'est...
5: Ah ouais, ouais,
0: il avait une base rose fluo, c'était assez sympa.
4: C'est pas un vernis de couleur pour comme les meufs, tu vois.
5: Non, mais tu fais des French manucures.
4: Non, juste je fais couper mes peaux et mes ongles, c'est tout.
5: Mais pourquoi tu coupes pas toi-même tes ongles?
4: Bah non, parce que la réalité, la base.
5: Tu arrives pas?
4: Non, mais la base qu'ils mettent dessus, tu sais, je sais pas le faire. Puis tu enlèves les petites peaux qui sont autour.
5: Ah, les cuticules.
4: Font ça bien, quoi. Voilà, ouais, c'est ça propre.
0: C'est quoi qui cule?
2: Cuticule.
4: Les petites peaux qui a tout autour, quoi.
0: Très bien, parfait. Bon. Bah écoutez, merci à vous pour les témoignages. Ah, il y a Fred qui voulait réagir par rapport à ça. On te fait des gros bisous, Vanessa, hein, et tu reviens quand tu veux.
2: Gros bisous.
0: Dans votre t-shirt Sky and Arbonne, t'embrasses toute ta famille, ta chérie, surtout ta petite chérie de 14 ans, celle qui fout le bordel à la maison. Et puis Méo, une bise à toute la famille qui crie. On les embrasse.
7: Merci beaucoup. Continuez comme ça, les gars. J'adore vous écouter tous les soirs, tous les matins.
0: Bah, c'est gentil.
8: Pour moi.
0: Et bien, continuez, on vous embrasse tous les deux. Et,
8: merci,
0: et on prendra des nouvelles de Pablo très très vite. Merci pour tous les messages que vous nous avez laissés. Salut à tous les deux. Il y a Fred qui est avec nous en direct. Bonjour Fredo.
10: Ouais, bonjour.
0: Bonjour. Du
2: salut.
0: 59, Fred. Et t'as 37 ans, toi, Fred. C'est ça. Qu'est-ce que tu voulais nous dire, toi, ce soir, Fred?
10: Non, bah, en fait, moi, j'ai une technique un peu d'enfoiré quand ma gamine, parce qu'elle a 12 ans, et pareil, elle fout du bordel partout, elle laisse traîner ses fringues, enfin. Voilà.
0: Vous étiez bordélique quand vous étiez chez vos parents dans l'équipe?
5: Ah non.
0: Toi, Romano, c'était clean?
4: Ah ouais. Dans ma chambre, si, c'était le bordel, moi.
5: Moi,
4: j'étais à deux dans la chambre, laisse tomber.
0: C'est qui le plus bordélique, toi ou ton frère ou les deux?
4: Non, les deux.
0: Les deux.
5: Mais toi, t'es un bordel organisé, sale, tu vois.
4: Non, un bordel organisé. C'est-à-dire qu'on savait où étaient rangées nos affaires et tout, mais c'était le bordel.
5: Ah non, moi, tout était bien rangé, mes Lego étaient rangés, tout ça.
0: Ah ouais, t'étais déjà très.
5: Ah ouais, j'aime bien que
0: c'est maniaque sexuel.
5: Non, pas du tout.
0: Maniaque tout court, alors.
5: Ah non, mais moi j'aurais pas supporté. Je pense que j'aurais eu des gosses, il faut que ça soit rangé, tu vois. Je vois chez mes neveux, bon, moi maintenant ils sont plus grands, mais c'était le bordel, il y en avait partout, des grosses salles, quoi.
0: Non, mais quand ils avaient quoi, 13, 14 ans, c'était bordelique.
5: Ouais, même 15, 16 ans, tu sais, puis ils étaient sales.
0: Pourquoi ils étaient sales?
5: Ils se lavaient pas.
0: Et pourquoi ils se lavaient pas?
5: Bah, à 15-16 ans, ils se lavaient pas.
0: Putain, mais à 15-16 ans, faut te laver pour serrer des meufs.
5: Non, mais il y en a plein qui se lavent pas. Au niveau hygiène.
0: Tiens, dites-nous, si vous avez 15-16 ans, que vous avez des potes. Déjà, si vous lavez, si vous avez des potes, est-ce qu'ils se lavent? Il a quel âge, ils ont quel âge tes enfants, toi, Fred?
10: Non, bah, moi, j'ai qu'une fille, elle a 12 ans.
0: Elle a 12 ans. Et donc, c'est le bordel, mais où? Dans sa chambre? Ou alors partout où elle passe, telle une tornade, elle fout le bordel partout?
10: En fait, avant, c'était vraiment une tornade, quoi. Quand elle était petite, elle faisait pas attention et c'était chiant et. Ta mère, au début, elle rangeait tout le temps derrière elle. Et moi, au bout d'un moment, je lui ai dit, bah non, faut pas. Ça... Elle va pas se discipliner si on le fait pour elle. Mmh. Et au bout d'un moment, j'ai trouvé une technique tout con. C'est que dès qu'elle laissait traîner quelque chose, je le prends, je le mets de côté et je fous tout dans son lit.
0: Ah, donc son lit, en fait, était devenu une poubelle.
10: C'est ça. Alors, je mettais pas la bouffe. Tout ce qui pouvait tâcher ou autre, je le mettais pas. Faut pas déconner.
2: Ouais, mais
10: voilà, elle laissait traîner des fringues, elle laissait traîner des jouets, elle laissait traîner des crayons, des machins et tout. Je prenais tout, je foutais dans une boîte pendant 2-3 jours. Comme ça, je ne prenais pas la tête. Et quand il y en avait assez, bah, j'ouvrais ses couettes, je foutais tout dedans, je remettais les couettes. Comme ça, quand elle allait se coucher le soir, elle n'avait pas le choix que de ranger.
2: Ouais, mais.
0: C'est vrai que c'est pas con. Il y a Maloune, lui, qui. Maloune, lui, il a tout foutu par la fenêtre un jour. C'était tellement le bordel dans la chambre de mon fils que j'ai tout foutu par la fenêtre. Salut Maloune.
10: Bah, vraiment, t'as payé pour le bordel, donc à un moment
2: ouais,
10: donné,
2: c'est ce que j'allais dire, ouais.
0: Et toi, Marie, ça devait être le bordel dans ta chambre, non?
2: Non, moi, ça allait. Bah, non, parce que moi, j'étais chez ma grand-mère, donc, on faisait attention avec ma sœur.
0: Ah, donc, t'étais bien ordonné.
2: Non, mais ça allait. Puis, tu sais, comme j'ai été en pensionnat à partir du CM2, on était bien obligé d'avoir un peu nos lits au carré et ranger nos affaires, donc,
0: Donc, c'est marrant dans l'équipe. Donc, toi aussi, pareil, t'étais ordonné, toi, Fred, quand t'étais,
10: moi, j'avais pas le choix, quoi. C'était, on était plusieurs frères, donc c'était quand même un peu le bordel dans la chambre. Mais franchement, moi, si au bout d'un moment, je faisais pas le tri, ma mère, elle débarquait, elle prenait des sacs poubelles et elle décidait ce qu'on gardait, ce qu'on gardait pas. Donc,
2: Ah ouais, c'est radical. Et
0: donc, Romano ordonné, Cédric sale.
4: Non, pas sale, bordélique, c'est pas pareil.
5: Bordélique sale.
4: Non.
0: Marie.
2: Bordel organisé, il a dit.
0: Marie ordonné.
2: Ouais, plutôt, ouais.
0: Très bien, Samy, t'étais quoi, toi?
4: Ouais, très très maniaque, moi.
0: Ah, t'es maniaque?
4: Tout était comme ça, ouais, le rangement, tout était au carré, frère.
5: Putain, pareil, moi, je suis maniaque.
0: C'est... Karim, t'étais maniaque.
5: T'as juste ahak, gros.
0: Ah oui, c'est parce que,
4: là, on comprenait
0: j'ai
4: pas.
0: Dit, j'ai dit, t'as bien changé.
2: C'est étonnant.
0: Mais c'était le bordel dans ta chambre.
5: J'avais pas de chambre.
0: Ah oui, t'avais une chambre à plusieurs.
5: Ouais, on était plein, ouais.
4: T'as un dortoir.
5: Ouais, c'était un peu
4: un squat.
5: C'était un peu celui qui venait, il dormait, quoi.
0: Vous étiez quoi? Vous étiez deux dans la chambre, avec ton frère et toi.
5: T'es un ouf ou quoi?
0: Et qui d'autre?
5: Il y avait moi, mon frère, mon grand-père, ma grand-mère.
0: Ah, c'est tous dans la même chambre.
5: Ah bah ouais, frère.
0: Ah bah là, ça t'oblige à être ordonné, ça.
4: Tu fais rien, c'est les autres qui font, quoi.
5: Ouais, tu sais, moi, je faisais rien, gros.
0: D'accord, ok.
5: T'es plus ordonné de quoi? J'avais pas de jouets, donc tu sais, j'avais pas de jouets par terre. Non, mais pour de vrai, gros, sur la vie de ma mère, tu sais.
0: Non, mais tu peux être désordonné en laissant tes cahiers de classe de partout.
4: Il avait pas de cahiers non plus.
5: Non, pas de cahiers, j'avais pas de
4: cartons,
5: pas de cartable.
0: C'est pour ça.
5: Tu sais, j'avais pas de bureau, moi, tu sais, je faisais par exemple mes devoirs, tu sais, dans le salon, sur la table.
4: Tu les faisais pas, tes devoirs?
0: Ou alors il les faisait pas, ouais.
5: Non mais sinon ouais si j'avais que mon cartable ou mon sac à dos, je le rangeais quoi, simple.
0: Il y a Cédric du 01 qui a 41 ans qui dit moi j'étais un gros sale à 15 ans. Tu vois Cédric, t'as le soutien de Cédric.
10: Ah mais par non, contre, moi, j'ai la preuve que ma technique elle marche en fait.
0: Bah oui, non mais ta technique c'est vrai qu'elle est pas mal hein. Elle est validée par certains là.
10: J'ai eu la preuve parce qu'en fait au bout d'un moment mon ex et moi on s'est séparés, enfin la mère de ma fille et moi on s'est séparés. Mmh. Et quand je vois la chambre de ma fille chez sa mère versus chez moi, c'est le jour et la nuit, quoi.
0: Ah, c'est encore pire chez ta...
10: Elle sait que sa mère est beaucoup moins à cheval que moi, elle va pas l'emmerder. Alors que chez moi, il y a rarement des trucs qui débordent. C'est un peu de bordel et tout, je suis pas non plus... Je suis pas non plus pire, quoi. Mais c'est le jour et la nuit, quoi. Chez sa mère, c'est tout le temps le dawa, alors que chez moi, ça va.
0: Moi, c'était assez organisé aussi, bizarrement, dans ma chambre. Et Guigui, t'as pas dit, d'ailleurs, tiens, oui.
4: Moi, c'était pas trop le bordel, mais c'était pas trop rangé non plus.
0: Ça veut dire quoi?
4: Ça veut dire que.
2: C'était
0: pas trop le bordel, mais c'était pas rangé.
4: C'est-à-dire que dès qu'il y avait un peu le bordel, je me faisais engueuler, donc je devais tout ranger, donc c'était pas. Voilà, c'était entre les deux en fait.
2: C'est-à-dire que t'étais relativement bordélique, mais tu rangeais au bout d'un moment.
4: Voilà, c'est ça.
0: Très bien.
4: Une chambre assez nuancée, si vous voulez.
0: C'était tout en nuances.
4: Exactement.
0: Bon, ben merci en tout cas, Fred, pour le coup de fil. On te fait un bisou.
10: Non, pas de soucis, l'équipe, merci à vous. Et franchement, vous assurez, continuez comme ça.
0: Il était dans le 59, on embrasse Johan du 59 qui a gagné 13 000 euros vendredi matin.
2: Ah oui, c'est vrai,
4: Johan.
0: Et ouais, il en a eu de la chance.
2: Le chanceux.
0: Et l'enfoiré, ouais. Mais tiens, on vous réserve un nouveau 720 avant la fin du mois de juin. Et ça va vous partir en vacances avec plein de thunes, mais on a le temps d'en reparler.
2: C'est bien, ça.
0: Mais oui. C'est sur Skyrock, évidemment.
2: Oui.
0: On vous embrasse. Merci donc pour les réactions. On te fait des bisous, Fred. On embrasse toute la famille.
10: Ouais, bisous l'équipe. Ciao.
4: Salut.
0: Salut à toi. Et appelez-nous 01 53 40 30. Vous avez un truc à nous demander. Vous voulez faire les cons en direct. Vous savez, le truc qui énerve le plus les gens dans les habitudes des autres à la maison.
4: C'est quoi les affaires qui traînent, genre
5: le bordel?
0: Non, c'est les traces dans les toilettes.
2: Ah ouais,
0: c'est les problèmes de toilettes.
2: Ah, c'est le truc en premier.
0: Les principaux problèmes, c'est comme toi, Romano. Donc tu vois, t'es numéro un du classement des trucs dégueulasses qu'on fait à la maison.
4: Ah cool, alors je continue à laisser des grosses traces de merde.
0: Pour rester numéro un, bien sûr.
4: Ah bah bien sûr. Attends, j'ai quand même un rang à tenir.
0: Et t'as également la place numéro 2, puisque le truc, alors ça c'est surtout les filles qui le disent. Mais bon, les mecs, on se plaint aussi des cheveux que vous laissez de partout, les filles, notamment dans les siphons, tout ça, ça bouge tout.
2: Ah ouais ouais.
0: Et donc c'est laisser les poils, les cheveux dans la salle de bain. Donc les deux premiers endroits où les habitudes des autres.
4: Elle vous l'a dit aussi, Karel, elle laissait des boules de cheveux dans un lavabo, et en l'occurrence dans le mien.
5: Non, elle a dit qu'elle les mettait sur la paroi des douches et qu'après elle les mettait.
4: Non, les trois quarts du temps, c'est moi qui l'enlève. En général, je me douche après elle.
2: Ah ouais, elle colle sur la paroi.
4: On a un double
2: lavabo. J'ai un ex qui faisait la même chose.
4: On a un double lavabo et
0: c'est dégueulasse.
4: En fait, dans mon lavabo, il y a toujours une boule de cheveux, tu vois. Elle me dit, j'ai oublié de les jeter. Parce qu'elle perd beaucoup ses cheveux, elle va finir chauve. Cette famille.
2: Ah ouais, j'ai toujours trouvé ça étrange. Ouais. Mon ex, pareil, il avait les cheveux un peu longs, tu vois. Il foutait ça sur la paroi. Et souvent, il
4: oublie. Pour les jeter. Non, mais en général, tu fais ça, tu les jettes.
2: Bah, oui,
4: en fait,
2: oui.
4: Elle oublie de les jeter.
2: Ouais,
4: quoi.
2: C'est ça, ouais.
4: Donc ça casse un peu les couilles. Quoi ça, d'autre dans ton classement?
0: Alors après, il y avait
4: je me venge.
0: Toujours dans les toilettes, et je donne en vrac, je me rappelle comme ça, parce qu'on a parlé ce matin. Le papier toilette qui est fini, le dernier qui l'a fini, il change pas.
4: Ah non, Manu, on a un stock.
0: Ouais, moi aussi j'ai un stock. Mais c'est vrai que ça c'est énervant.
2: Ah,
0: quand tu vas chier, tu viens de finir de chier, tu te dis mais il est où le papier toilette?
2: Ah,
0: il y en a
2: ça.
0: Plus.
4: Ah, tu te touches avec le carton.
0: Ah non, mais c'est horrible.
4: Ça râpe un peu le cul.
2: Il y a aussi, tu sais, les bouteilles de jus d'orange ou de trucs où on te laisse,
4: moi je le fais des fois.
2: Tu le fais?
4: Les trucs de lait, des fois, tu sais, la nuit je bois du lait et la flemme de le jeter, je le fous vite dans le frigo.
2: Non, mais ouais.
4: Les carrioles, elles se lèvent et tu as encore fini le lait.
2: Non, mais ouais.
4: Putain, j'ai quasiment tout dans le classement.
0: Ouais, c'est dingue. T'es chiant à la maison.
2: C'est pas
0: vu,
2: très
0: hein.
2: Bon ça.
0: Les poubelles qui traînent et on dit ah bah non, c'est à toi de le descendre ce coup-ci, ou c'est aux enfants de le descendre, ou c'est enfin bon.
4: Bon alors ça va, moi les poubelles. Ça
0: moi les poubelles, je préfère les descendre, ça pue. Et qu'est-ce qu'il y avait d'autre? Ah oui, les habits qui traînent partout par terre. T'as une chaussette qui traîne là, une autre chaussette qui traîne ailleurs.
5: Ah ouais, moi
0: ça, c'est surtout les filles qui se plaignent.
5: Ah,
0: c'est ton côté féminin, Cédric.
5: Ah bah ouais.
0: T'as un côté.
5: Non, pour moi, une chaussette sale, elle doit être, tu sais, dans le truc à.
9: Ah, mes jupes dans le placard aussi.
0: Les jupes dans le placard, c'est ça.
9: Ah, les mini-jupes et mes porte-jartelles.
5: Mais t'as des vêtements sales, tu peux pas traîner
2: chez toi. Et ses talons.
0: Ouais, donc ça énerve aussi. Qu'est-ce qu'il y avait d'autre qui énervait? La télécommande que le dernier qui a utilisé a posé quelque part, mais on sait pas où. Hein, tu la cherches partout. Voilà les petites.
9: Ah, moi je peux diriger ma télé avec Alexa.
0: Ah, c'est super ça. Elle est sympa.
9: J'y dis ouais.
0: Ouais.
9: C'est pas Alexa, mais la 2, bah, ça me met la 2.
0: Elle met la 2. Mais Roland Garros.
2: Ouais. Moi, il y avait aussi avec mon ex, ça me rendait ouf. Tu sais, mon fil pour recharger mon téléphone, là.
0: On appelle ça un chargeur.
2: Un chargeur, oui. Je le mettais quelque part, il me le prenait, il me le foutait quelque part. Impossible à retrouver.
9: Ah, bah, nous, on a
0: non, il laissait le chargeur, il prenait juste le fil.
2: Ah, ouais, impossible
9: à retrouver. Ah, non, mais nous, on a chacun notre.
2: Ça rend dingue.
0: Ah, non, mais ça, c'est vrai qu'ils embrouillent à cause des chargeurs, c'est vrai que c'est relou. Quand t'as un chargeur pour plusieurs personnes. C'est
2: très chiant.
9: Nous, de toute façon, on a fait le même embout, donc
0: ça peut mal finir.
9: Ah, chacun de notre, comme ça, pas de souci.
0: Bon, allez, on peut reparler. On peut parler tout ce que vous voulez jusqu'à minuit. Allez-y, appelez-nous. Hein, vous avez un petit souci à gérer, une connerie à faire avec nous, un petit message à passer, une story à raconter. 01 53 40 30 20. Vous avez l'appli, le 41 759 et le skyrock.fm jusqu'à minuit. 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Et là, c'est double appel sur Skyrock. Et oui, là, on t'a retrouvé des familles.
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11: Allô?
12: Allô?
11: Vous êtes pour mes numéros, je crois.
12: C'est quoi, ça?
0: Eh bien, c'est le double appel sur Skyrock. Les double appels avec les numéros que vous nous avez envoyés. On a testé les numéros. On va essayer de connecter un petit peu tout le monde ce soir. C'est parti. Comme vous l'entendez, ça sonne. Ça sonne. Ça n'arrête pas de sonner. Chic.
5: Ah là, ça sonne bien.
4: Ça sonne bien, ouais.
0: Vas-y, fais-en plein, Guy.
5: Vas-y.
0: Au revoir.
11: Allô?
0: Allô?
11: Oui, quittez.
0: Ne quittez pas. On vous passe quelqu'un.
11: De quoi?
0: On vous passe quelqu'un.
11: Oui, qui c'est, pareil?
13: Bah, je sais pas, c'est vous qui m'appelez.
11: Ah non, c'est vous qui m'avez appelé.
13: Mon numéro, j'ai un numéro privé. Ah bah, je sais pas, désolé, je sais pas, c'est pas moi. Enfin, je sais pas, c'est privé.
11: Ah bah, moi aussi, ça sonnait en privé.
0: Privé.
13: Allô, allô?
11: Oui? Oui?
0: Oui, allô?
13: Oui.
11: Vous êtes qui?
13: Allô?
11: Oui, je vous écoute.
13: Bonjour, je viens.
11: Ouais.
13: Ah, moi aussi. Ouais. Moi aussi, je vous écoute. Ben, vous m'appelez. Ah non, c'est vous qui m'appelez. Ah, pas du tout, excusez-moi.
11: Ben, vous voulez que je s'appelle les flics pour ça, moi?
13: Ah, j'aime bien.
11: J'aime bien. Ouais, ben. Tu vois, vous allez appeler ailleurs, mais pas ici. Hein.
0: Comment?
11: Ah, moi, c'est vite fait, je bloque vos numéros, puis je s'appelle les flics. Hein.
13: Oh, il y a deux personnes sur la ligne là.
0: Bien vu.
11: Ben, fais gaffe, toi.
5: Pas con.
11: Pardon?
13: C'est qui est-ce à l'appareil?
11: C'est moi?
13: Ouais, oui, j'ai compris.
11: Ouais, ben, ta gueule, connard.
2: Non, mais n'importe quoi, vous allez au revoir.
11: Et pourquoi vous nous faites sécher? C'est qui, là?
2: Ouais, bah, c'est.
11: Mais tu t'appelles comment, là?
2: Patrick.
13: Patrick,
11: Patrick.
2: Oui? Absolument,
11: allô?
2: Oui.
11: Allô?
9: Allô?
13: Ouais,
11: allô?
13: C'est Patrick.
11: Ouais, mais c'est quoi ça encore, les conneries?
2: C'est quoi le bordel là?
11: Ouais, mais je m'en fous, t'as pas grand chose à faire?
2: Mais je t'emmerde, enculé de ta merde.
11: Eh bah, tu peux pas te taper une chef ou quoi?
2: Quand tu veux, viens, je suis à la maison.
11: Ouais, bah, c'est quoi ça encore? Vous s'arrêtez de nous faire chier?
2: Eh, t'es un guignol, t'as pas grand chose à faire.
11: Ouais, bah.
2: Tu peux pas aller au boulot, mais te faire chier les gens là qui travaillent?
11: Ouais, mais. T'arrêtes de raconter des conneries.
14: Vas-y, va au travail un petit peu.
0: Il faut aller au travail.
2: Quand tu verras, mec, ouvrirait ça à 4000 euros.
14: Bon, qu'est-ce qui se passe là?
11: Ouais, bah, moi, si vite fait, ferme ta gueule, t'arrêtes d'appeler, je te le dis.
14: Non, mais c'est vous qui venez de m'appeler.
11: Ouais, ouais, bah, la petite chance, c'est pas loin.
2: Elle va bien ou quoi ta mère depuis que je l'ai enculé?
14: Il y en a des cassos sur dans la terre, putain.
13: À dormir, va.
2: T'as pas fini de m'emmerder là, toi?
13: Je vais t'enculer, tu vas voir, Trimard, va.
2: Bah, donne-moi ton prénom et ton nom, si t'as des couilles.
14: Patrick.
0: Patrick.
2: Patrick, ouais, t'as bien la tête d'avoir. T'appeler Patrick, ouais.
13: Allô?
2: Mais appelle-moi en numéro pas masqué, justement, si t'as des couilles.
13: Mais c'est qui, là?
2: Fais-moi voir ton numéro, si t'as des couilles, mon gars.
14: Absolument, oui.
2: Eh, t'as fini, enculé?
14: Absolument, oui.
11: Oui, allez, ta grand-mère, la pute.
2: Allô?
14: Je vous entends, là.
0: c'est bien.
12: Ouais, il y a un connard qui appelle plusieurs personnes, là, je pense.
15: Ah, d'accord.
12: Ouais, ah, que moi, je suis... Ouais, je vous entends aussi, mais il y a un enculé qui s'est mis dans le réseau, là. Et il nous insulte.
15: Ah ouais, d'accord. D'accord.
12: Bah, raccrocher que c'est un connard, je sais pas qui c'est, mais...
15: Absolument, oui.
12: Mais dis-moi, donne-moi ton prénom, enculé, là.
15: Patrick.
12: Patrick, ouais, t'as raison. Ouais.
15: Là, je suis à poil, là.
12: Ouais, il m'énerve, mais...
0: Ouais, c'est Patrick.
15: T'es pas un travesti.
0: Ah, t'es pas un travesti.
15: Ouais, je suis à poil, là.
16: Allô.
15: Absolument, oui.
16: Comment?
15: Allô. Allô.
16: Oui.
15: Oui, comment vas-tu?
16: Je comprends pas.
15: Oui, comment vas-tu?
16: Je comprends pas.
15: Oui, comment vas-tu?
0: Je comprends pas.
5: Je comprends pas.
0: Oui, comment vas-tu?
5: Je comprends pas.
0: Comment ça va?
17: Oh, bonsoir, ça va bébé?
0: Ça va bébé?
16: C'est de la peur de. C'est de la part de qui, s'il vous plaît?
0: Ah, je crois, on va vous laisser, madame. Elle est pas toute jeune, non? Vous avez quel âge, ma bonne dame?
16: Je comprends pas.
0: Oui, oui, c'est bien. Excusez-nous du dérangement, madame.
17: On va vous laisser.
5: C'est vrai que vous comprenez pas, là. Ah,
0: c'est le numéro de la belle-mère de Marjorie. Voilà. Qui nous a laissé 10 fois le numéro de téléphone de sa belle-mère.
16: Oui.
0: Allô. Allô. Ah, bonjour, madame.
16: Oui, allô. Oui, oui.
15: Oui, comment vas-tu?
0: Les belles-mères, c'est loin.
16: Comment?
0: Je dis
15: là,
0: pas.
15: Là,
0: tu...
15: ouais.
16: Vous
15: là,
16: êtes?
15: Je suis à poil, là. Moi, je suis Patrick, hein.
16: En fait, c'est des connards qui s'amusent, Fred. Hein.
5: Oh. C'est Cédric.
16: Ouais, ouais, tout à l'heure c'était Jean-Yves et tout à l'heure...
15: Patrick.
16: Ouais, c'est ça, bon, connard.
5: Eh ben, c'est Michel au téléphone.
15: Ouais, j'ai une bonne bite surtout, hein.
0: Ah bah, je la veux bien.
5: Non, ouais, eh ben...
0: Ah, Cédric.
5: Non, ça va aller.
15: Mais il faut que tu t'encules, là.
5: Ouais, eh ben...
15: Avec un gode et tout ça.
5: Ouais, eh ben...
0: Ouais, bah ouais.
5: Ah, t'es vraiment...
0: Ouais, t'es vraiment...
5: Je suis la plus grosse salope.
0: Mais ta quoi. Gueule.
5: Bonne salope.
0: Ouais, ouais, c'est ça. Ouais.
2: Salope.
0: Pas n'importe laquelle.
2: Salope.
0: Ah, la plus grosse ville de
5: France. T'es ma salope.
16: Nous sommes dans l'impossibilité.
0: Merci, madame. Bon, terminé.
5: Ah ben...
16: Allô.
0: Oui,
16: allô.
0: Ah, pas fini, pas fini. Bonjour, madame.
16: Bonjour.
0: Je vous passe quelqu'un qui voudrait vous parler.
16: Oui.
0: Je suis l'opérateur téléphonique, je vous passe quelqu'un.
16: Vous m'appelez, il est 10h, vous abusez quand même.
0: Oh, madame, il est 10h05, c'est pas de ma faute, c'est un monsieur qui voudrait vous parler.
5: Allô.
0: Je vous le passe.
16: Oui, allô.
5: C'est Cédric.
16: Cédric.
17: Bonsoir, Cédric. Ça va, bébé?
16: Comment?
17: Bonsoir, ça va, bébé?
16: Ça va comment?
0: Ça va, bébé?
16: Oui, ça va.
0: Oui, je crois que...
17: Tout se passe bien, ma chérie?
0: Pareil, a priori, pas de...
16: Ouais.
0: Vous avez quel âge?
15: Oui.
0: Oui, allô, bonjour.
15: Oui.
16: Vous êtes qui?
0: Excusez-nous, monsieur, on a trompé le numéro. Non, madame,
5: ah oui, on a trompé. On s'est vraiment trompé, là.
15: Oui, c'est bien ce qui me semblait, voilà. Ah, là, je suis à poil, là.
5: Ah non, mais...
0: Lui, non, mais toi, on veut te garder, toi.
15: Ah ouais, je suis à poil, là.
0: Non, il peut pas. Ah, non. Bon, ça y est, on a fini.
5: Ouais.
0: On a fini.
5: Alors, hop là, c'est
0: on a fini. Hop là. Bon, bah merci pour les numéros. C'était très bien nos double appels ce soir.
5: Bah oui, bravo les familles.
0: Vous envoyez les numéros avec.
5: Il y a encore du monde là.
0: Oui, il me semble qu'il y avait encore quelqu'un. Vous envoyez vos numéros avec l'appli Skyrock. Avec l'appli Skyrock.
5: C'est ça.
0: Ou j'ai raccroché avant de dire Skyrock. Ou au 41-59. Comme vous envoyez vos numéros, ça vous évitera de vous faire repérer par. Par celui. Bon, alors vous lui dites, vous dites d'écouter le replay, comme ça il pourra s'écouter sur Skyrock. Ça va être
5: bah
0: super.
5: Voilà.
0: Ah, notamment l'autre qui était super tout à l'heure.
5: Ouais.
0: Alors, il y a quoi? Il y a vous en direct, hein. Les réactions par rapport à tout ce qui se dit dans la radio libre. Vous qui voulez nous parler d'un truc, si vous avez besoin d'un petit coup de main, vous n'hésitez pas. Il y a Joe. Ah oui, alors Joe, il a mal à la tête depuis samedi. J'ai trop bu ce week-end. On peut s'occuper de toi, Joe. Tu bouges pas. Il y a Lola également qui est avec nous.
5: Faut boire beaucoup d'eau déjà.
0: A priori, il a bu beaucoup d'alcool parce qu'il a fêté le match du PSG.
5: Il faut s'hydrater là.
0: Ouais, ouais, il faut boire un bloc d'eau. Tout ça, c'est à cause de la deuxième étoile et de la troisième mi-temps.
5: Oh là là, encore, c'était magnifique.
0: Encore leur faute. Alors, t'as bu, Guigui, un peu?
5: Absolument pas. T'as bu du champagne? Il n'a pas que de l'eau, les gars.
0: Il vous a pas payé le champagne, Nasser?
5: Non, ce gros crevard.
0: Oh, bah non.
5: Il aurait pu, tu sais, genre tournée générale.
0: Je te jure.
5: Ouais, allez, c'est pour moi.
0: Tout ce que ça a rapporté au club, la Champions League.
5: 150 millions, un truc comme ça.
0: C'est
5: énorme.
0: C'est bien, c'est bien. T'imagines, tu joues. Et Romano, tu joueras un match de foot pour 150 millions?
5: Non mais c'est bien.
0: La saison 2, moi.
5: Non mais c'est pas pour les joueurs, c'est pour
0: la saison. Les joueurs, ils ont pris 1 million d'euros de prime là. Ça va.
9: Ça va, ouais.
0: Tu joueras un match de foot pour 1 million d'euros de prime?
5: Bah, j'en ai plusieurs, mais bon, je le ferai quand même.
0: Ouais. Bon, on peut y revenir, Joe, hein, toi qui as fait la teuf depuis samedi. T'es encore malade, on est lundi soir quand même. On en reparle. Il y a Lola, donc, qui est avec nous.
2: Ça, c'est ça quand on sait pas boire.
0: Bien dit, Marie.
2: Exactement.
0: Bien dit. Si t'as des conseils d'heure, Marie, pour Joe.
2: Bah, faut s'en remettre une, hein.
0: Oui, il y en a qui disent
2: ça. Bah, moi, ça m'arrive jamais, tu vois.
0: De quoi, d'avoir mal à la tête?
2: Non.
0: Putain, c'est dangereux.
2: Bah non, mais moi je bois de la bière pas.
9: Non, mais
2: pas
9: de toute façon, j'ai plus de cerveau. Il est cramé.
2: Non, mais t'es con.
9: Il est carbo le cerveau.
2: Non, mais c'est quoi?
0: Bon, Lola, en direct de Lyon, salut à toi, Lola.
5: Ouais, Lola.
18: Salut.
0: Salut, salut Lola. Bienvenue. Coucou. Sur Skyrock. Lola. Ah, c'est toi qui as juste 5 minutes, pas plus?
18: Ouais, c'est ça.
0: Ah, pourquoi t'es en train de travailler?
18: Non, parce que je dois rentrer là.
0: Ah, et après, oui, sinon, je sais pas s'il y a monsieur à la maison, c'est ça?
18: Ouais.
0: Ouais, après il va te dire t'étais où et comment ça se fait que t'arrives en retard.
18: Ouais, c'est exactement. Ah,
2: on va éviter les embrouilles. Les
0: parfois, hein.
18: Ouais,
2: ah, tu vois, merci.
0: Bon, il y aura Martin, tiens, en parlant de mec qui arrive dans un instant. Martin qui nous appelle pour parler d'une histoire de famille. On parlera avec toi, Martin. T'es dans le 93, c'est ça, Martin? Salut, Martin. Ouais, Martin, il écoute l'émission, mais il y a 3 minutes. Ouais, c'est bien, Martin.
5: Ouais, Martin,
0: il kiffe tellement l'émission qu'il l'écoute deux fois. Bah, Martin, on va le retrouver dans un instant. Là, vous allez voir, il va nous dire bonjour, je suis en train de discuter avec Lola, tu vois. Bon, Lola, ouais, donc t'avais un petit message à passer, toi, ce soir. C'était pour qui, le petit message?
18: Bah, en fait, c'est parce que moi, j'ai un beau-fils, tu vois. Enfin, c'est pas mon fils, hein, c'est le fils à mon gars.
0: Ouais.
18: Et donc, le gamin, il a quoi? Il a 16 ans. Donc,
0: tu l'appelles le gamin alors qu'il a 16 ans, c'est... Oui, enfin, ouais, oui, par rapport à toi, oui, ben oui, c'est ton beau-fils.
18: Ouais, je le connais depuis qu'il a 6 ans, tu vois.
0: Ouais.
18: Et en fait.
0: Tu le considères comme ton fils ou pas?
18: Non.
0: Ah ouais? Même après avoir vécu pendant 10 ans avec.
5: Elle servait du cœur. Ah non, certainement pas.
0: Ah ouais, ouais, ouais.
5: Ah, pas ce machin.
2: Alors là, mais il a une mère, non?
5: Bah ouais.
18: Ouais, alors Joker. Ouais, la mère.
0: D'accord. Non, mais lui, le fait de vivre 10 ans avec lui, ça t'a pas. Ça a pas créé des liens qui.
18: Bah.
0: Maman-fils, quoi, un peu. Non?
18: Non, parce que moi j'ai mes enfants, tu vois, ça me suffit largement.
0: Ah ouais, c'est déjà assez chiant d'avoir les siens.
18: Ouais.
0: Ouais, c'est ça.
18: Je suis un peu comme Romano maintenant. Moi, c'est les gosses très loin.
5: Ouais. Moi, t'en as une porte, quoi.
2: Ah ouais, t'as fait des enfants et t'es dégoûté maintenant. Ça, c'est... Ouais, mais,
18: moi, les miens, ils ont 25 et 20 ans, tu vois, donc je suis tranquille.
2: Voilà, oui.
0: D'accord, ok.
18: Et du coup, ce gamin, donc je le connais depuis qu'il a 6 ans, quoi. Et depuis qu'il a 6 ans, je crois que je l'ai pas vu aller à la douche peut-être 10 fois dans ma vie, quoi.
0: Ah, mais t'as. Mais tu le dis pas à son père, parce que je sais pas, bon, à la limite.
18: Ah bah si.
0: Et alors?
18: Vas-y. Bah, son père, il me dit, bah oui, je vais lui dire. Donc, gamin, il y va, mais il a des cheveux gras. Enfin, tu sais, il est dans la mécanique.
0: Ah oui, il a les cheveux gras. Mais...
18: Ouais, ça bah, fait. Et ça fait, je vous mens pas, ça fait 6 mois, je crois que je lui ai encore pas la main qu'elle barre.
0: Non, mais c'est.
2: Mais c'est toi qui changes ses draps, parce que ça va être ignoble aussi, les draps.
18: Ah non, moi, je fais pas, moi, je fais plus, moi. Moi, je fais pas mes enfants, moi, je fais pas, moi.
9: Non, non, non, faut me foutre la paix, moi.
5: Ouais, faut me laisser tranquille, moi. C'est bon, en plus, la boule puante, là, je veux pas qu'il s'approche de moi, ouais.
0: Putain, mais je comprends pas qu'on puisse être sale comme ça, moi.
18: Moi non plus, moi je suis maniaque, hein.
5: C'est là que tu te rends compte qu'il est vraiment pas de toi, quoi.
19: Ah, mais quand t'es ado, tu t'en bats les couilles.
0: Ah bah non, moi j'étais propre quand j'étais
19: ado.
5: Moi je t'assure, à 15-16 ans, l'hygiène c'est secondaire.
0: Ah, je suis sûr qu'il y en a plein qui se.
5: Ah bah.
0: Comme moi, déjà pour serrer des meufs, t'es obligé d'être.
5: Mais non, mais non, tu t'en fous en fait. Moi je me souviens, tu sais, j'allais baiser, je m'étais pas lavé, je m'en battais les couilles.
0: Mais t'es pas lavé la bite?
5: Bah ouais.
0: Et tu fais de la bite?
5: Bah sans doute.
0: Et tu allais baiser.
5: Ouais.
0: Et l'autre, ça la dérangeait pas pour
5: bah
0: que
5: non, tu sais, je mettais une capote, ça la dérangeait pas plus que ça, a priori.
0: Mais,
5: mais non, mais parce qu'en fait.
19: Quand t'es ado, tu t'en
5: bats. Ouais, parce que maintenant, tu vas agir.
0: Il y a plein d'ados qui nous écoutent, vous en battez. Dites-nous, tiens, si vous l'avez
5: rien. Alors, il y a 15-16 ans, je me lavais, mais sans plus. Non, mais je t'assure, moi, j'ai redécouvert ça avec mes neveux, qui avaient des meufs, mais niveau hygiène, c'était.
0: Quoi, les meufs, c'était ça, là.
5: Non, mais les meufs, je sais pas été voir leur fond de. Ouais, eux, tu vois, ils faisaient pas clean. Et leur mère, elle disait. En fait, des fois, ils vont pas se laver, quoi. Donc, tu sais, leur disait, bah, pareil que toi, Lola, ouais, bah, va te laver, tu sais, il veut pas y aller, lui dit une fois, deux fois, bah, la troisième fois, démerde-toi. Hein, si tu pues et que tu te tapes la honte, c'est ton problème, quoi.
2: Oh, bah, putain.
0: Mais tu sais que tu devrais pouvoir intervenir, Lola, parce que moi, d'avoir une boule puante à la maison, toi, elle a beau ne pas être de moi, et quelque part, tant mieux. Mais toi, d'avoir un beau-fils dégueulasse, moi, je pourrais pas, moi.
18: Bah, je l'ai déjà dit 100 fois, mais après, au bout d'un moment, tu sais, j'abandonne, moi, je m'en fous, c'est pas mes gosses, hein.
2: ça s'entend, la meilleure dont tu parles.
18: Ouais,
0: non, mais t'as qu'à l'afficher, dit Jade, c'est vrai qu'elle a pas tort, Jade, tu l'affiches.
18: Mais ouais, j'ai déjà dit, je lui dis, tu veux que j'aille parler à ton patron, lui dire, tu changes pas de slip, j'ai jamais lavé tes slips. Enfin, je pense qu'il doit tenir, enfin, il doit en avoir un, mais il doit tenir tout seul son slip.
2: Ouais,
18: hein.
2: Debout. Ah.
0: T'as qu'à lui donner des surnoms gros crado, gros dégueulasse. C'est
18: ouais, mais je ne plus, moi.
0: Le message de S du 5-6.
5: Ah, non, toi, tu lui adresses même plus la parole.
0: Ah, il pue de la gueule. Si te répond, ouais, il se lave les dents ou pas?
5: Tu jures.
18: C'est qu'il a un appareil dentaire et là il a eu rendez-vous la dernière fois et le retour lui a dit si tu te laves pas les dents je t'enlève l'appareil parce que il se lave pas les dents.
2: En fait. Ah non mais en plus bah déjà c'est ignoble de pas se laver les dents mais quand t'as un appareil dentaire ça doit se foutre dedans.
5: Ça se fait des stocks et tout. Bah en fait t'as un appareil dentaire pour finalement perdre les dents à la fin quoi.
2: Bah ouais c'est
5: tellement
2: ça.
5: Tellement être pourri et parole d'expert.
2: Non mais même la dentiste elle lui a dit
18: la prochaine fois si t'as pas lavé tes dents on te retire l'appareil. Hein.
5: Ah mais moi ça m'est arrivé pas maintenant mais il y a quelques années j'étais allé chez le dentiste et je sais plus j'avais eu un truc à faire avant et j'ai pas eu le temps de me laver les dents quoi. Ah mais le dentiste il m'a pourri la gueule. Il me dit ouais non mais il me fait vous venez pas laver les dents, c'est quand même un manque de. Tu sais j'avais honte, moi j'étais sur le truc allongé.
2: Bah,
5: ouais, je me suis dit il va me patater le mec.
20: Ah, tu t'es fait engueuler comme un enfant.
5: Ah ouais bah le dentiste c'est chez qui je vais actuellement. Quand j'avais au début. Là il y a une dizaine d'années, tu vois. Et il m'avait dit ouais franchement, il me fait vous n'avez pas les dents bah, propres, c'est un manque de respect. Ouais. Il fait c'est quand même pas normal. Après du recul, je me dis ouais le mec il a raison en fait. Bah, c'est comme si tu vas, admettons, je sais pas, tu vas chez le médecin. Il te demande de te déshabiller
0: et tu pues la mort.
5: Et tu pues la mort, tu vois. Ou tu vas chez le procto, t'as de la merde au cul, tu vois.
0: Oh ouais. Non mais chez le procto, à la limite, tu peux y aller pour ça. J'ai un problème, j'ai de la merde au cul.
5: Non, si tu vas chez le procto et que t'as de la merde au cul, le mec il va dire bah monsieur, lavez-vous le cul, tu vois.
20: Dégage.
5: C'est pas une maladie d'avoir de la merde au cul, quoi.
0: Regarde, les mecs et les meufs d'ailleurs de. Tiens, il y a. C'est qui? J'ai 16 ans, il n'y a pas d'inspi qui nous envoie un message. Il y a 16 ans, il me dit moi je me lave une à deux fois par jour. L'hygiène, c'est important. Noémie, elle a 17 ans, elle dit moi c'est le frère de mon copain, c'est pareil, c'est un sale. Mathis,
5: non mais je dis pas tous, mais
0: Mathis,
5: moi je passe
0: en premier dans la salle de bal matin et c'est moi qui passe le plus de temps. Qu'est-ce que vous nous dites d'autre? Clément, les crados ils sont célibataires quand ils sont au lycée. Alors, Clément, t'es un peu plus vieux, t'as 20 ans toi. Merci à toi Clément. Léo, lui aussi. Non, c'est pas vrai, nous on se lave. Et quand on a un sale dans le groupe, on l'affiche. Non mais de l'afficher, ça aurait peut-être été une méthode pour toi.
5: Non mais je m'entends, sale, tu vois, c'est pas genre le mec qui pue dans la classe. Mais tu sens que le mec, il est pas hyper clean.
2: Ouais, ouais, bah oui, ça se voit.
5: Tiens, mais il puait pas la merde ou la mort quand je les voyais.
0: Oh, bien moi aussi.
5: Oui, bah écoute, ah, non. Mais tu vois, il faisait pas clean, quoi.
0: Clean, comme Guigui, les clean.
5: Voilà, c'est ça, ouais.
0: Voilà, t'es clean, Guigui avec le PSG.
5: Non, mais comme c'est Lola, tu sais, les cheveux, tu vois, qu'ils ont pas été.
20: Avec depuis deux jours.
5: Légèrement gras, quoi, tu vois.
0: Bon, eh bien, écoute, Lola, bon courage, rentre vite à la maison pour éviter d'embrouiller avec monsieur. Et puis,
5: tu captes plus, ouais.
18: Ça coûte cher, bah nous on n'achète pas au moins.
0: On n'a pas compris.
18: Tu dis, on fait des économies de caleçons, parce que ça coûte cher les caleçons.
0: Ouais, ça c'est quand même le truc.
2: Ah, et
0: plus,
2: une douche aussi, tu vois.
0: Oui, les économies de tout en fait. D'eau également.
5: D'eau également.
0: On t'embrasse, Lola.
5: Lessive également, parce qu'il ne change pas de
0: gros bisous. Et on salue toute la famille de Lyon, là.
2: Bisous.
0: Et appelez-nous en direct. Il y a Martin qui arrive du 9-3, là. Martin du 9-3. Vous tous et vous toutes de toute la France. On est là jusqu'à minuit. Un truc à nous dire, une connerie à faire, un problème à gérer, une story à raconter. Profitez. Il y a le premier clash du mois de juin aussi qui arrive. Romano contre Cédric.
5: Ouais.
0: Préparez-nous vos méthodes et puis votre radio libre à 21h minuit tous les soirs sur Sky.
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0: et vos messages sur l'appli Skyrock ou au 41759 ou sur le skyrock.fm ou sur tous les réseaux. Vous pouvez nous envoyer tout ça. Comment vous faites quand vous avez une soirée un peu difficile? Alors Marie, t'as jamais mal à la tête?
1: J'ai
2: plus de cerveau
1: avant, mais non, j'ai jamais mal à la tête.
2: Je me suis fait décérébrer.
1: Non, mais je bois plus d'alcool fort déjà, donc.
0: Et l'alcool fort, ça peut te faire mal à la tête?
1: Ouais, ça peut, ouais. Si j'en bois trop, mais quelquefois je bois un petit verre de rhum parce qu'il y a un bon rhum, mais sinon.
3: Des fois, en fait, faut éviter les mélanges.
0: Oui, c'est vrai, pareil, il faut éviter les mélanges.
3: C'est-à-dire que quand tu commences, par exemple.
2: Je ne bois jamais d'eau.
3: Ouais, voilà, par exemple.
1: Non, mais si ça prend de l'eau, j'en bois beaucoup.
3: Et en plus, ça fait rouiller, c'est pas bon. C'est un vrai truc d'alcoolique.
2: Pas mal,
3: ça fait rouiller.
1: Ouais, c'est vrai.
3: Non, mais par exemple, tu commences la soirée, je sais pas, à la vodka. Il faut éviter de commencer après à taper du rhum, du whisky, du vin.
1: Parce que ça, c'est de la connerie.
3: Les mélanges, ça te nique la tête.
0: C'est vrai que Joe, tu nous as pas dit ce que t'avais bu tout le week-end.
1: Ouais, c'est de la connerie. Et avant de s'endormir, faut prendre un Doliprane et il faut boire vachement de flotte.
3: Ouais, parce qu'en fait, l'alcool, ça déshydrate.
4: Ah ouais, ça déshydrate.
0: C'est bizarre, ça.
4: Là, t'es déshydraté.
0: Pourtant, c'est liquide.
3: Ouais, mais il faut boire beaucoup d'eau, ouais.
1: Ouais.
3: Pour te réhydrater.
0: C'est bien, tu vois, Joe, quelques petits conseils toi. Il y a Anouk qui nous disait un truc pas con. Anouk du 38. D'ailleurs, tiens, on a offert 1 500 € dans le 38 ce matin. On fait des gros bisous à Loïc, qu'on a eu dans la voiture, qui allait au boulot, qui écoutait Skyrock, et il a gagné 1500 balles. Bravo, Loïc. Donc, Anouk qui nous disait un truc pas con, c'est quand tu commences à plus avoir mal à la tête, rapport à toi, Marie, c'est que ton corps est habitué à l'alcool.
1: Ouais, mon corps est habitué.
3: T'es alcoolique. Je suis une éponge.
4: Ouais, quand t'es alcoolique.
1: Non, mais ouais, bon, après, moi, je bois de la bière, tu sais, mais vraiment pas. Je sais pas, elle est à combien.
3: Bah après, la bière, c'est l'alcool. À partir du moment où tu bois de l'alcool.
1: Non, mais c'est sûr, mais je veux dire, ça me tape pas sur.
3: Elle est légère, c'est de la 8-6.
5: Mais de l'alcool.
1: Oui, non, mais je suis d'accord.
3: C'est là, elle a 4 et quelques.
1: 4-2.
4: Ouais, mais c'est une bière normale, quoi.
0: Moi, j'ai de la bière.
1: Ouais.
4: Oui. C'est pour ça que tu pisses autant avec la bière, parce que ça, en fait, quand tu bois de l'alcool, il y a une hormone qui est libérée qui empêche à ton corps de garder l'eau. Et en fait, t'évacues tout.
1: Ah ouais,
4: tu
1: pisses, c'est ça.
4: C'est l'eau que tu devrais garder pour être hydraté.
0: Quand tu bois un litre d'eau, tu pisses moins que si tu bois un litre d'alcool.
3: Moi, en soirée, je bois jamais de bière. Ça me fait pisser, mais c'est un truc de ouf.
4: Ouais, c'est ça. Ouais.
3: Mais c'est automatique. Hein.
1: Non, mais en fait, le truc,
3: c'est hormonal. Je passe la soirée aux chiottes si je bois de la bière en soirée.
4: Et en plus, du coup, tu t'hydrates même pas. Donc en fait, t'as soif, ton corps il se dessèche le lendemain. T'es pas.
2: Ah oui, j'ai soif.
1: Non, mais en fait, le truc avec la bière, je l'ai vérifié avec plein de gens autour de moi. C'est-à-dire que tu peux boire pas mal de bière. Sans faire pipi, mais la première fois que tu fais pipi, oui, après
3: ça. Mais ça, c'est un truc, Marie, de chachou en bas.
1: Ah ouais, je te dis.
3: En soirée défense, elle fait des études scientifiques.
4: Non, mais si, mais ça, j'ai déjà entendu 100 fois.
2: C'est une étude.
1: Moi, ça me le fait.
2: On va étudier le pipi.
3: Avec moi, ça marche pas. À partir du moment où je bois une bière, j'ai envie de pisser.
4: Tu pisses, mais oui.
3: Mais genre, je la bois 10 minutes après, faut que j'aille au chiottes.
0: Marie, t'es en soirée avec tes copines et t'es là. Bon, on fait une étude sur le pipi, les filles. Allez, on va voir.
1: Oui, on a déjà parlé.
4: Oui, mais c'est un truc qui est connu.
0: C'est
4: mais
0: un tube de chachu, comme il disait.
4: Tu bois, tu pisses, quoi.
0: Ouais. Tiens, il y a le Fred qui nous laisse un message. Salut Fred. Moi, je suis capverdien. Je prends une petite soupe avec un verre de rhum. Eh bien, écoute, bon appétit.
3: Ah, voyons.
0: Bon appétit pour.
1: Ah oui, mais il faut manger aussi. Parce que ça, tu vois, quand tu commences un apéro et tout, après, t'as plus envie de bouffer et c'est l'enfer.
0: Bon, bah, Joe, bon courage. C'est les lendemains de week-end de teuf.
3: Tu bois beaucoup de rosé, Marie.
0: Du PSG.
3: Avec le beau temps, là.
1: Ouais, l'été, non, en général, c'est quand je suis en vacances. Je bois pas de rosé ici.
0: J'aime pas, c'est pas bon. Enfin, j'aime pas, j'en bois, mais.
4: Faut du bon rosé, man.
0: Ouais, pour.
4: Tu prends du rosé de merde,
0: ouais. Non, mais tu sais, quand tout le monde est à table, tout le monde sert un verre de rosé.
4: Ça dépend quel rosé.
0: Tu bois ton verre de rosé,
3: mais tu sais qu'en Italie, le rosé, c'est de la merde.
0: Ouais, c'est pas super bon.
4: Ah, c'est du mauvais rosé.
3: Non, mais ils savent pas faire. Parce qu'ils savent faire que des pizzas et des nouilles.
1: Mais rigole.
3: Et des polpettes.
4: Carrément, il dit même plus les pâtes, il dit des
1: mais
4: douilles.
1: Tu rigoles au niveau du vin, je crois que c'est les
3: bons. Non, mais le rosé,
4: c'est peut-être pas leur
3: truc. Déjà, si tu parles avec les Italiens, ils se la racontent avec leur prosecco, ils vont t'expliquer que c'est aussi bon que le champagne. Donc à partir de là, tu sais, t'as envie de leur dire, mais en fait, ne parle même pas avec moi, tu connais vraiment rien, quoi. Tu sais, le prosecco, c'est ce qu'on met dans le spritz, en gros, c'est du mousseux.
4: Ouais,
3: et eux, ils t'expliquent que c'est du niveau du champagne.
1: Ouais,
3: non, mais arrête, tu vois.
0: Marie, toi qui es spécialiste, t'es scandalisée par ces propos.
1: Ah non, mais c'est sûr que c'est pas la même chose. Mais toi, tu vas en Italie tous les ans et t'aimes pas la bouffe, t'aimes pas.
3: Non, la bouffe, j'aime bien, mais je trouve que c'est beaucoup plus limité qu'en France.
1: Ah, c'est ça,
3: après,
1: parce que
3: c'est,
1: tu dis, ouais,
0: limité comment
1: pas de...
3: comme Cédric, vous voyez. Non, mais t'as assez vite fait le tour, tu vois.
0: Bon, on va.
5: C'est différent.
0: On va prendre Tamine.
3: Oui, mais d'accord, mais par exemple, ça reste des pâtes, quoi, tu vois.
0: Il y a Tamine qui nous a passé un coup de fil. Lui, il a fait une grosse connerie au bahut, donc j'espère qu'on va l'avoir au téléphone, histoire de gérer le problème avant que les parents soient au courant. Il y a Martin aussi qui est en

0: ligne avec nous en direct du 93. T'es là, Martin?
1: Oui, je suis là.
0: Ben, bienvenue, Martin.
2: Salut, Martin.
0: Martin, t'es dans le 9-3 et toi, tu voulais nous parler d'un problème. Un problème à la maison, mais tu vas tout nous expliquer. Comment?
1: Du désordre.
0: Du désordre.
2: Très bien. Tu es bourré, Martin, non?
3: Tu as picolé, Martin.
2: Il a vomi. Alors, est-ce que tu veux qu'on te passe Marie? Vous allez peut-être mieux vous comprendre.
4: Non, arrête tes conneries.
0: Martin, tu vas boire et on va analyser notre pipi.
3: On va faire une étude.
0: on va faire une étude du pipi ce soir. Bon, tu vas nous appeler, mais tu vas nous expliquer pourquoi tu nous appelles, Martin. Tu vas tout nous dire, donc un petit problème à la maison, on en reparle. Et donc on a parlé de l'alcool. Ah, ouais. Et le clash de la drague. C'est quoi vos méthodes pour le clash de soir? On va attaquer le clash dans pas longtemps. Avant 11h, ça clash sur Skyrock. Romano, quelle est ta méthode?
2: Je me suis fait poser une clim.
0: Ouais.
2: Cela, il fait chaud. La dernière fois que j'ai baisé, en fonction de sur qui je tombe, l'homme ou la femme, la dernière fois, je l'ai trop fait suer. Donc là, je voudrais le Ken sous clim, tu vois, pour que ça sente moins mauvais.
0: D'accord, pour voir comment c'est, Ken sous clim.
2: Ouais, c'est ça, ouais.
0: Très bien, sans transpirer, sans tout ça.
2: Ouais, parce que la dernière fois, la femme, elle puait la transe.
0: Puait la transe. Oh là, j'adore quand ça sent la transe, ça sent la bite, la transe.
2: Ouais, transpiration.
0: Parce que la transe, elle a des grosses bites.
2: Non, toi, tu es plus sur les trans sexuelles.
0: Oh. Avec des grosses bites qui me
3: clashent. Oh.
2: Vas-y, Cédric, fais-toi plaisir.
3: Il faut que tu te clashes, t'as craqué ou quoi?
0: Je demande quelles sont les méthodes du clash. Je vais écouter la méthode de Romano qui a l'air beaucoup de plaire, a priori.
3: Ouais, tranquille.
0: Donc, tu valides la méthode de Romano, elle te plaît?
3: Non, du tout, non.
0: T'as pas aimé?
2: Tu fais quoi, toi?
3: Moi, je vais faire la méthode.
2: Roland Garros?
3: Non, rien à voir.
2: Ah, non, tu vas faire quoi? La Coupe d'Europe?
3: Non, non plus.
2: La Ligue des Champions, là?
3: Non. Non. Tu veux donner ma méthode ou tu comptes en proposer
2: d'autres? Le Tour de France, en avance.
3: La Coupe d'Afrique. Non, non plus. Ni la Coupe du Monde, ni les Jeux Olympiques, ni rien. Non, ma femme est tombée enceinte.
0: Les Jeux Olympiques, cette année.
3: Ma femme est tombée enceinte. J'ai donc la bonne nouvelle à annoncer à la famille.
0: Je parle d'une nouvelle.
3: Et la mauvaise.
2: T'es un bâtard.
3: La mauvaise, c'est que du coup, elle veut plus faire l'amour. Il va falloir que je fasse l'amour à la femme ou à l'homme de la famille.
2: Elle a un mini toit en elle, quelle horreur.
3: Ah, c'est ça, ouais.
2: C'est pire qu'un virus.
3: Parce que la gueule, il est fou.
2: C'est pire qu'un virus.
0: Bon. Il n'est pas là, Tamine?
3: Non, je l'ai plus là.
0: À mon avis, ça va partir en couille. Qu'est-ce qu'il a fait, Tamine, au bahut, lui?
3: Il a fait une très grosse connerie.
0: C'est quoi?
3: Il s'est amusé avec un pétard.
0: Comme ce week-end, les supporters du PSG.
3: C'est ça, sauf que lui, c'était pas la semaine dernière, je sais plus, c'était un petit bout de temps déjà.
0: T'avais des pétards quand t'es allé voir le match au Parc des
3: Princes? J'avais des mortiers que j'envoyais en direction des CRS, comme ça.
0: Voilà, comme ça.
3: T'imagines le mec qui craque. Malheureusement, il y en avait, c'est con.
0: Ah, t'avais des mecs avec des mortiers?
3: Alors, moi, j'en ai pas vu, mais on a tous vu des images un peu traînées à droite à gauche. Mais c'est vrai que pour l'immense majorité, ça s'est quand même très bien passé.
2: Ah, moi, ils m'ont fait chier. Vous m'avez fait chier.
0: Ah, ils ont fait la fête.
2: Ils m'ont fait chier.
3: Non, mais il y en a qui ont fait la fête, mais en faisant n'importe quoi.
2: Cassé les pieds.
3: Mais c'est des Marseillais. Pourquoi? Il y avait du bruit.
2: Ah, évidemment. C'était infernal.
3: Paris était en fête, c'était magnifique. Ah, c'était génial.
2: Ah, ils m'ont fait chier, ils hurlaient.
3: Ah, c'était génial.
2: Comme des bêtes, quoi.
4: Dans
5: mon quartier, j'ai trouvé que c'était moins bordel que les dernières, tu vois.
3: Ah ouais, je t'ai dit, on est habitué avec des champions maintenant.
2: Ouais,
3: ça nous fait plus grand chose.
2: Allez, il y a
3: des
2: froid. En plus, j'avais de la chance, il faisait grave beau, donc.
3: Ouais, c'était génial. Vraiment magnifique.
2: Ça aurait été le déluge, j'aurais peut-être eu un peu moins de monde.
0: Ouais, je pense qu'ils auraient fait la fête quand même.
2: Ouais, moins,
3: peut-être moins tard, ouais. Et donc, Tamim, du coup, il a pris un pétard, mais il s'est amusé à le mettre dans un casier d'un prof.
0: Ah, c'est con.
3: Et il l'a fait exploser évidemment dans le casier et le prof l'a cramé.
5: Ah putain, j'ai eu un autre truc moi au bahut, un auditeur, putain, je me rappelle plus de son prénom. Il y a un mec au bahut, il déteste un mec au bahut, mais il le déteste. Il m'a dit je le hais, mais c'est un truc de ouf. Et en fait, pour la fin de l'année, le dernier jour, j'ai envie de le patater et de partir en courant. En fait, le dernier jour de cours, il a envie de le patater et de partir.
0: Ouais, mais c'est lâche.
5: Bah
0: déjà, t'attends le dernier cours pour régler tes comptes. Et puis,
5: c'est mieux que de rentrer en milieu d'année et de te faire virer définitif, quoi.
0: Oui, c'est vrai aussi. Et puis tu le patates et puis après tu te barres en courant, c'est lâche.
3: Bah ouais, si tu le patates au moins.
0: Hein?
3: Comme ça, il te répond, le mec, t'en mets une.
0: Non, mais tu vas pas organiser une émeute urbaine le dernier jour, un combat de MMA le dernier jour des cours.
3: Non, mais gros, le mec, tu mets une patate, il a le droit de répondre.
2: Non, mais la vérité, c'est que.
0: Non, mais les deux, faut pas se taper.
2: Non, mais c'est la vérité, c'est que dans ces cas-là, tout le monde est lâche, tu vois.
0: Oui.
2: C'est que le mec, il va pas.
0: Moi, je dirais que c'est une idée de merde, moi.
2: Il va pas faire le show en disant, ouais, t'as vu, je t'ai pataté, quoi. Il va se barrer comme un lapin, le mec.
3: Ouais.
0: Bon, c'est vrai, idée de merde. Donc, je sais pas, c'est comment il s'appelle?
5: Tu me rappelles plus du prénom.
0: Bon, on te salue, mais
5: Désolé, tu
0: te reconnaîtras, mais si tu peux éviter, c'est pas
2: mal. Ouais, c'est pas plus mal, va.
0: Après, faire exploser un pétard dans le casino d'un prof, bon, c'est con aussi, et c'est encore plus con quand tu te fais choper. Mais limite, bon, tu te fais pas choper.
2: Non, mais là, tu joues avec le.
3: Il y a une meuf ce week-end, elle s'est fait attraper par les flics. Là, un pote à moi, il était dans le cortège. Enfin, il faisait la fête, là, avec tous les supporters du PSG. Mm-hmm. Et il y avait un mec qui avait des pétards dans une bagnole. Il s'amusait à faire péter des trucs qui partaient en boule. Et les flics sont venus vers eux.
2: Les mortiers?
3: Ouais, des mortiers. Et en fait, les mecs, donc les flics sont venus vers eux. Le mec, il s'est garé, il s'est barré, il a laissé sa copine dans la voiture. La voiture était pleine de pétards. Ils ont ouvert le coffre, ils avaient plein de pétards. Et ils ont serré la meuf et le mec, il s'était barré. En fait, la meuf, elle a dit non, mais c'est pas à moi, c'est pas à moi. Le meuf, elle a fini en garde à vue.
2: Mais en plus, le mec
0: est sympa, en plus.
3: Et le mec, s'est barré.
2: Non, mais en plus, le mec, il est très con parce que la voiture est forcément.
3: Peut-être t'as le nom de la meuf ou je sais pas. En tout cas, le mec, il s'est barré. Mon pote, il m'a raconté, c'était genre l'alu, quoi. Le mec, il a laissé la meuf en galère.
2: Moi, je vois pas l'intérêt, tu vois. Autant faire la fête gentiment comme Guy.
4: Ouais, je suis d'accord.
2: Non, mais tu vois que celui-là, c'est vraiment chercher la merde.
3: Non, mais il faisait pas sortir les boules de
2: feu. Non, mais oui, mais tu sais très bien. Non, mais tu sais très bien, gros, les mecs qui ramènent ça, en général, ils les tirent pas en l'air.
3: Si, il y a des mecs,
0: en début de soirée, oui, après, quand ils sont un peu plus.
3: Après, il y en a qui ont tiré sur les gens, sur les appartements, ça c'est pas cool,
2: oui,
3: tu vois.
2: Non, mais tu vois.
3: Ça se fait.
2: Non, mais il y a eu des bons moments, vous avez pas vu la mamie, là, qui s'est fait escorter par.
6: Oui, ouais,
2: la mamie, mais la mamie, putain, elle est vachement vieille.
3: Bon, la mamie, allez. La mamie, elle a une souris,
2: En fait, c'est une mamie, mais je pense qu'il y a au moins plus de 80 ans facile.
3: Ouais, ouais.
2: Et en fait, elle est avec son petit sac de course. Et il y a plein de jeunes autour qui se mettent, il fait.
3: Il l'escortait, ouais.
2: Et la mamie, allez. Tiens, puis la mamie, à un moment donné, elle se fait un peu à danser, mais je crois qu'après il y en a qui l'ont porté.
3: Ah, j'ai pas vu ça.
2: Il y en a qui l'ont porté, je crois, j'imagine, jusqu'à chez elle.
5: Ouais, parce qu'ils ont gazé.
2: Ouais,
5: ils l'ont gazé, la mamie, les keufs.
2: Ah bon?
3: Non, mais je pense qu'il y a eu.
5: Ils ont gazé les keufs, ils ont gazé peut-être pas la mamie directement, mais il y a eu.
0: J'espère,
5: des...
0: ouais.
2: Ah, oui, sûrement même.
5: Ils ont porté la mamie.
4: Hooligan, la mamie.
2: Non, mais c'est quand, c'est le truc.
4: La mamie hooligan.
2: Non, mais ça, c'était mignon, tu vois.
3: C'était un truc aussi, s'est trompé, vous avez pas vu, il a balancé une bombe de bombe lacrymogène.
0: Sur ses collègues. Oh merde alors.
3: Non, mais il l'a balancé sur les keufs, en fait.
0: Ah ouais, c'est vrai?
3: Ouais, je te jure. Non, mais j'ai la vidéo, c'est marrant. En fait, le mec. En plus, il y avait pas de raison. C'est-à-dire que les keufs, ils étaient posés. Tu vois, sur leur moto, tu vois qu'il y a écrit police et tout. Et le mec, il prend la bombe, il la déclenche, il la jette sur les mecs, alors que tu sais, il y avait rien, quoi, tu vois. C'était pas des mecs qui étaient en face en train de.
0: Oh, les collègues!
4: Oh merde!
3: Et tu vois tous les keufs qui se barrent en bécane et tout, truc de ouf.
0: Bon, il y avait aussi donc des bons moments pour.
2: Non,
0: parce que regarde les chaînes infos, t'as l'impression que c'était.
3: C'était la guerre.
2: Ouais, non, mais parce que toi, t'y étais pas. Moi, j'étais.
0: Ah, Courbevoie, c'était calme.
2: Bah oui, mais
0: en même temps. En fait, il y a plein de.
2: Qu'est-ce que tu veux fêter la victoire du PSG à Courbevoie, s'il te plaît?
0: J'ai promené le chien après le match, si j'ai rencontré des.
4: Ça criait un peu, mais c'était
0: rencontré des gars qui étaient là. Eh, le chien, on est champion, on est champion.
4: Ah, c'est vrai.
0: Ils sont venus voir Medellin. Et Medellin était contente, elle bougeait la queue.
4: Mais c'est vrai que tout le monde partait à Paris faire la fête.
2: Non, mais globalement, ça s'est bien passé. Ouais. Bah après, c'est toujours pareil, il y a toujours des cons qui.
4: C'est ça,
2: en fait,
4: c'est
2: qui sont même pas
4: qui la fête.
2: En fait, qui sont même pas des supporters, quoi.
4: Ah oui, non, c'est clair.
0: Il y en a même qui ont pas regardé le match, qui foutaient le bordel pendant le match.
2: Ah bah oui, non, mais ouais, quand ça a commencé au parc, ils commençaient déjà à casser les couilles, en fait.
0: Sur le périph.
4: J'ai un pote même qui avait une place pour rentrer au parc pour aller voir le match dans le stade.
0: Il a pas pu arriver.
4: Et alors, il est arrivé, il avait un billet qui était valable, y a pas de souci. Il arrive devant le stade. Et en fait, il y avait des mecs qui essayaient de rentrer dans le parc de force.
2: Ils avaient pas de billet.
4: Et donc, ils ont essayé de grimper, etc. Et donc, du coup, les keufs sont arrivés, ils ont tout bloqué. Et il y avait genre rentrer, peut-être 500 personnes qui avaient des vrais billets qui ont pas pu rentrer.
2: Ah oui, mais ça, j'ai vu, ouais. Effectivement.
4: Et mon pote, il en faisait partie. Ouais. Il a regardé la finale sur son téléphone à côté du stade.
0: Ah, c'est con, il a même pas une grande télé pour regarder la finale.
3: Ah, dommage.
4: Ah, ouais, il est dégoûté.
3: C'était le cortège de moto, je sais pas si vous avez vu. Mmh. Il est suivi depuis l'aéroport.
2: Yes.
3: Ah, c'est un truc de ouf, le nombre de bécanes qui
2: arrivent.
4: J'en dis 1000.
0: Putain, mais au début du match, j'étais énervé parce que je commence à mettre Canal+, parce que je regarde mes canals, et j'avais pas Canal, ça marchait pas.
5: Sur la 6?
0: Je me suis dit, après, je suis allé sur la 6.
4: Ça buguait sur l'IPTV.
0: Je me mets, alors donc j'ai eu un problème. Je me mets sur la 6, et au moment où je me mets sur la 6, il y a le PSG qui se prend un but. Je dis mais c'est pas possible, il porte la poisse.
5: Tu portes la poisse.
0: Et après je me suis remis sur Canal+, et puis après le PSG a gagné.
5: Et voilà, et champion d'Europe.
4: C'est grâce à toi du coup.
0: Ah non, c'est grâce. La Coupe du Monde, je vais la regarder sur Bein, je la regarde pas sur M6, c'est sûr. Bon, qu'est-ce qu'on a?
2: Non, par contre, moi hier, putain, j'ai vu, tu sais, il y a un mec. Bon, c'est pas de bol. Ça, c'est encore les plans à Carriol. Il me dit, attends, on va aller faire un tour. Donc on va voir là vers la Tour Eiffel. Mais bon, on avait pas de. De toute façon, il y avait plus de place. Ils avaient.
3: C'était blindé.
2: Là, j'ai mis 100 000, je crois, personne. Là, j'étais vachement contrôlé, donc là, il n'y a pas eu de. Et en fait, tu sais, il y a deux mecs qui sont noyés, là.
4: Oui, oui, oui.
2: Ah, bah, pas manqué, moi, je tombe sur un des mecs qui s'est noyé, quoi.
0: Ah ouais?
2: Bah, en fait.
0: Mais il s'est noyé mort.
5: Mais il y a un mec qui est mort, ils ont retrouvé.
2: Je crois que c'est lui que j'ai
0: vu. Non, il n'y a eu qu'un mort, j'avais entendu.
4: Non, il y a
5: deux morts noyés dans la Seine.
0: Ah ouais?
5: J'ai vu, aujourd'hui.
2: Non, en fait, il y a le mec, là, qui s'est éclaté dans les barrières, là, sur le périph.
0: Ouais.
2: Il y a les vidéos, c'est horrible.
5: Elle est sur les plots de béton.
2: Ouais, c'est ça.
6: C'est vraiment
2: vrai, parce qu'en fait, la sortie, elle était fermée. Le mec, il a pas vu, il a foncé dedans, quoi.
3: En fait, il a passé les premières barrières, parce qu'il y a des premières barrières pour fermer. Le mec, il les a passées. Il a pas vu, avec, tu sais, toute la fumée.
2: Non, mais il y avait pas de barrière, gros.
3: Si t'es juste sur le périph, il ferme un peu.
2: Mais non, c'était en bas de.
3: Oui,
2: tu sais, quand il y a les sorties, non, il y avait juste les barrières. Et il y a des mecs qui sont venus secourir et tout, mais le mec, il est décédé. Et il y a.
5: Il y a un mec qui est mort noyé aussi.
2: Il y a, en fait, il y en a deux. Je crois qu'il y en a un qui est mort, le pauvre. Celui-là, il a et en fait, moi, a priori, il y a un mec qui a sauté parce qu'il avait trop chaud, il était bourré, ouais. Et il a sauté dans la Seine. Et moi, c'est ce mec-là que j'ai vu.
3: Mais parce qu'en
2: fait, il y avait les pompiers, les mecs, le mec, il était.
3: Il l'a retrouvé ce matin, je crois, non?
2: Il avait pas l'air bien, quoi. Tiens, on l'a vu, ouais, au bord de la Seine, quoi. Mais en fait, on savait pas que c'était ce mec-là. On pensait qu'il y avait eu un accident de la route ou un truc, tu vois. Le mec, il était tout en, tu sais, dans une espèce de cocon, là, les trucs dans lesquels ils te mettent les pompiers.
6: Ouais, quoi. Ouais, c'est ça.
2: Il y avait le SAMU et tout, et il partait pas. Je pense que le mec, je sais pas trop ce que. A priori, je crois qu'il est dans un état grave, si je dis pas.
3: Il y en avait un qui est mort et un qui est dans un état critique, quoi.
2: Ouais, mais je crois que c'est celui dans l'état critique. En même temps, bon, sauter dans la Seine, les gars, vous prenez des risques quand même.
6: Ouais, il y a du non, mais il y a ouais, du m'étonnes.
2: Non, mais la Seine, il y a du courant à mort en fait. C'est que tu sais, même si tu sais nager, il y a tellement de courant.
0: Oui, et puis les bourrés, tu nages moins bien aussi, faut faire attention.
2: Bah là, le mec, a priori, ouais. Celui dont je parle, je crois qu'il a sauté parce qu'il était bourré, il avait chaud.
0: Et bah oui. Bon. Alors voilà, c'était
2: donc il faut faire attention.
0: C'était pour conclure avec le truc sur l'alcool et Joe qui avait mal à la tête, tu vois.
6: Ouais, retombe, c'est ça.
0: Retombe sur nos pattes là. Et puis on aura peut-être une étude de Marie sur son pipi avant minuit.
2: Ah oui. Oui. Ou une autre étude qu'elle a fait en soirée complètement bourrée.
0: Ou alors une autre étude complètement bourrée.
2: Ce que Marie, c'est que c'est une scientifique.
6: Mais non, mais je fais pas des études, on en parle,
2: c'est
6: tu vois.
2: C'est E égale Marie.
6: D'ailleurs, à force d'en parler, j'ai envie de faire pipi là.
0: Bah tu vois, il y a un collègue à toi d'ailleurs Marie, on en parlait ce matin dans le morning.
6: Un collègue.
0: C'est un des bourrés du week-end. Un gars de 29 ans qui a tenté d'uriner sur le maire de sa ville lors d'un vide-grenier au village.
3: Bah voyons.
0: C'est dans le 01 que ça s'est passé. Le mec, il est arrivé dans le vide-grenier, il a eu envie de pisser, il a essayé de viser le maire de la ville qui a esquivé le jet de pipi.
6: Ah putain, mais c'est bizarre
0: puis,
6: comme envie.
0: Et puis les keufs qui sont arrivés juste derrière. Voilà, bon, c'est une petite histoire avec le pipi, tu pourras parler de ça avec tes copines, Marie.
6: Ah ben, merci.
2: Ça va, comme ça, ça te donnera l'occasion de refaire une deuxième étude scientifique.
6: Ouais, juste voilà. Merci.
2: Pour vérifier la première.
6: Voilà, c'est ça.
0: La bière et le pipi. Et Martin, donc, en ligne avec nous. Rebonsoir, Martin.
7: Bienvenue sur... Bonsoir.
2: Salut,
7: bonsoir.
2: Martin.
3: Bonsoir.
0: T'es dans le 93, t'es où dans le 93, Martin?
7: Aulnay-sous-Bois.
0: Aulnay-sous, très bien.
3: Aulnay-sous, ouais.
0: Alors, Martin,
7: en fait, oui. En fait, je suis plus de Blamenil.
0: D'accord, ok. En tout cas, demandez. Tu es le bienvenu quand même sur Skyrock. Vous pouvez venir et nous parler.
2: Attention, Blanc-Ménil, c'est 93.
3: Donc c'est à côté, ouais. Mais c'est la ville qui est collée à Aulnay.
7: Voilà.
0: Alors, Martin, qu'est-ce qui se passe? Pourquoi tu nous appelles, toi, Martin?
7: Je vous appelais par rapport à mon cousin. Mon petit cousin.
0: Ouais. Regarde, t'as les photos, super mal.
2: À ton cousin.
0: Par rapport à ton cousin, j'ai compris. Cousin.
7: Par rapport à ce qu'il dit, il est trop très désordonné.
2: Ah, il est très désordonné. Ah
7: ouais. Il est sale.
2: Ah, il est sale. Que du sale.
0: Cédric, tu voulais témoigner, tu viens du 93 et toi également, tu es désordonné et sale.
3: Non, désordonné mais pas sale. Quand j'étais jeune, j'étais désordonné mais ça va maintenant.
2: Bon, t'es sale, t'es pas non plus super clean.
3: Bon, pas plus que toi quand même.
2: Mais je me suis lavé moi.
3: Moi aussi, tu sais.
2: Aujourd'hui seulement.
3: Ouais.
0: Tant mieux pour nous, tant mieux.
6: Ah merde.
2: Ouais, je fais des efforts quand
0: même. Mais t'habites donc, il habite chez toi le petit cousin?
7: Actuellement, oui.
3: Ah, c'est ça le problème.
2: Ah, bah lave-le.
3: T'es
7: vierge,
0: j'arrête
7: pas.
2: Ah, mais nous, à l'internat, c'était ça. Il y a un mec, quand t'as un mec qui puait trop, il se faisait laver tout habillé dans la douche. Mise à l'air et dans la douche, quoi. Parce qu'au bout d'un moment.
3: Ouais, tu peux même le foutre avec ses vêtements.
2: Ouais, mais nous, c'est. Ouais,
0: oui, parce que
2: des fois, c'était même avec les vêtements. Ah non, mais des fois, c'est. Ouais, à l'internat, bon, soit c'était des grands dortoirs, et puis après, au lycée, c'était des chambres de 4. Quand il y avait un mec qui puait dans les quatre, c'était infernal.
6: Tu vois,
2: ça puait le bouc.
6: Ah non,
2: là-dedans.
6: On faisait pas ça entre meufs. Hein.
2: Faisiez quoi?
6: On foutait personne.
0: On se pissait dessus après avoir bu de la bière pour faire une étude.
6: Mais il y avait une nana, je vous avais raconté une fois qui nous avait balancé sa culotte sale sur nos lits là.
0: Mais elle avait une culotte sale.
6: Bah, on n'a pas regardé forcément, mais enfin, en tout cas, elle n'était pas très propre, quoi.
2: Je crois que je vais vomir.
0: Ça, c'est pas tes copines, Marie, décidément.
6: Mes copines, non. En fait, on était voilà, on était dans une chambre. Je crois même que c'était une classe verte ou une connerie comme ça. Et on nous l'avait collé dans la chambre. Mais comme je suis encore copine avec les nanas que je connaissais à l'époque, on en reparle souvent.
2: Mais elle est dans votre groupe, la meuf, la culotte sale, là?
6: Non, mais on la connaît. Enfin.
2: C'est la coutume, à chaque soirée qu'on fait, elle nous jette une culotte sale.
6: Non, mais elle,
2: c'est cool.
6: Elle, on la connaît plus, c'était pas notre copine, mais en fait, on était trois copines, plus la nana qu'on
2: mais
6: nous avait collée.
2: Qui lui a appris de jeter une culotte sale?
6: Je sais pas, elle était pas au top.
2: Mais c'était quoi, quand t'étais à l'asile?
0: T'étais alcoolique?
6: Non, on était en classe verte ou un truc comme ça, tu vois.
2: Oui, mais ils appelaient ça classe verte, mais c'était l'asile.
6: Non, mais t'es con. Qu'il est con, celui-là.
0: Bon, mais faut lui dire.
6: Non,
0: parce
6: on
0: que
6: faisait
0: c'est
6: pas la même. Hein.
2: Ah, vas-y, tu dis, va te laver, crado.
0: Voilà, va te laver, crado.
2: Non, mais ou alors tu l'emmènes dans la douche, comme disait Samy, tout habillé. Mmh. Tu dis, allez, vas-y, lave-toi.
7: Non, en fait, quand le plus, c'est qu'il est très désordonné.
0: Non mais déjà, tu l'héberges chez toi, c'est ça que tu nous as dit, hein?
7: Oui, ouais. Je l'héberge.
0: Ah non, mais déjà, il doit avoir du respect pour... il est pas chez lui, donc logiquement, il doit respecter l'endroit où il est.
6: Bah déjà, il doit se respecter lui-même, de base.
0: C'est vrai que c'est pas con, ça aussi, oui. C'est respecter soi-même.
2: Ah mais moi, je suis d'accord avec toi, Difoula. Moi, je loge quelqu'un, je sais pas, je loge un pote. Le mec qui pue... Ah, moi, je lui dis une fois, la deuxième fois, je lui dis, ah, vas-y... mon pote, ça va pas le faire. Je pense qu'il va falloir que tu prennes tes affaires et que tu trouves quelqu'un d'autre.
0: Voilà, tu le fous dehors. Ça, c'est le message que nous
2: envoie. Ah non, mais au bout d'un moment,
4: si tu l'héberges en plus. Ouais, si...
2: pas, non, mais en plus, vas-y, tu lui prêtes un lit ou un canapé. Le mec, il est dégueulasse dessus. Il te pourrit ton appartement ou ta maison. C'est mort.
0: Antard, fou le dehors, qui retourne chez ses parents. Pourquoi tu l'héberges, ton cousin?
7: Parce que mes cousines ne veulent que des lits.
0: Donc elle t'enfilait le bébé. Bah, écoute,
2: en fait, plus personne en veut de la boule puante.
7: Voilà.
0: Mais écoute, c'est bien, t'as fait une erreur le jour où t'es sympa et t'as accepté le cousin. Là. Bon, vous avez des salles qui vous entourent, n'hésitez pas à témoigner, on vous attend en direct, 01 53 40 30 20. Bon courage, Martin, affichez-le à l'antenne, c'est capsule. Puis, c'est vrai que c'est pas con comme il est. Il est là avec toi, le cousin?
7: Non, en fait...
0: Autrement, tu me le passes, hein, ou si t'as un numéro...
7: Non, en fait, ça fait une semaine que je qu'il est parti.
0: Ah bah écoute, change les serrures.
2: Ah bah, change les serrures.
0: Change les serrures pour être tranquille. Là,
2: et puis désinfecte ton appart.
0: Voilà, pas super de vivre avec une boule puante à la maison, hein, comme je disais.
6: Non, c'est pas génial.
0: Tout à l'heure, là. On t'embrasse, Martin, on te fait une bise. Bon, on se prépare, il y a le clash de la drague qui arrive. Et puis...
6: Moi, je voulais vous parler d'un truc, je suis tombé sur un truc ce week-end.
0: C'est bien marrant.
2: Et tu t'es fait mal?
6: Non, je me suis pas fait mal, mais j'ai rigolé, j'ai pensé à Guigui parce que... Enfin bon, je vais vous expliquer. En fait, je suis tombé sur une
5: étude... Est-ce que c'est sur ton site, sur Insta, là? Comment il s'appelait déjà?
6: Ouais, Cornichon, ouais.
5: Ouais, c'est Cornichon.
0: C'est là-dessus?
5: Ouais,
6: c'est Cornichon.
0: C'est vrai?
2: C'est quoi ce truc?
0: À part toi, Marie, jamais personne ne m'a parlé.
2: Je sais pas, tu sais, tu parles, les gens, ils parlent de Combini, de... Je sais pas, des motivateurs, de Brut. Marie, elle te sort un truc, s'il te plaît.
0: C'est Cornichon.
2: Déjà, comment tu
6: parles? Non, mais il est gentil, il écoute l'émission. Plus.
2: Mais c'est qui Cornichon?
6: Mais je sais pas.
2: C'est le prénom du mec.
6: C'est le nom du bordel.
2: C'est son prénom et son nom de famille.
5: C'est Cœur et Nichon.
6: Toujours est-il que
0: c'est un compte Insta comme ça.
6: Ouais, c'est un compte Insta. Ouais, mais c'est un gros compte.
4: Ah, je crois qu'ils sont 220 dessus.
2: Ah ouais.
6: Non.
0: Il y a moi et toutes mes copines.
6: 392 000.
0: Ah ouais, quand même. Ah bonjour Cornichon alors.
6: Je viens de regarder. Ouais, je te salue.
0: C'est peut-être en fait tous les auditeurs de Sky qui sont allés voir ton compte, Marie, pour avoir la source de tes super nouvelles.
6: Non, mais en tout cas, je suis tombé sur un truc et j'ai pensé à Guigui parce que vous allez comprendre pourquoi. Il y a les 7 formes de pénis. Ah. Donc en fait, il t'explique les 7 formes de pénis et le premier, c'est le crayon.
0: Le pénis crayon.
6: Ouais, il y a le pénis crayon.
0: Bah, sur Cornichon, ils ont des petites bites. Hein. En tout cas, ils ont des bites cheloues.
2: Mais c'est quoi, en forme de crayon, tu veux dire?
6: Ouais,
2: donc
6: en forme de crayon.
2: Pointu au bout, pointu au niveau du gland.
6: Et il dit long
0: c'est
6: et,
0: ça, un crayon, hein.
6: Et fin de la base jusqu'au gland.
0: Une espèce de tige, en fait.
6: Ouais, une espèce de tige.
2: Oui, une espèce de crayon, quoi.
0: Oui, ouais, c'est ça.
2: Ouais. D'où le nom.
6: C'est ça. Bon, le deuxième, c'est un peu chelou.
0: T'aimes bien les tubes crayons?
6: Non.
2: Alors non. Deuxième, c'est un peu chelou, c'est la tub melon.
6: Non, mais tu vas voir que c'est encore plus chelou parce que j'ai halluciné.
0: Mais pourquoi t'as pas les tub crayons?
6: Parce que c'est pas un truc qui me fait vraiment du bien.
0: C'est quoi, c'est trop fin?
6: Ah ouais, c'est trop fin, ouais.
0: Trop fin, tub crayon, c'est trop fin. Ouais.
6: Sinon, alors le deuxième, attention, c'est le
0: poil. Les filles, dites-nous sur quel type de bite vous êtes tombé, est-ce que vous avez déjà eu une tub crayon?
6: Ouais, par exemple.
0: Dans l'équipe, quelqu'un a eu une tub crayon, Cédric?
4: Non.
0: Moi j'ai une top qui pue.
2: Ah ouais. Attends, va voir, elle est peut-être dans leur. Elle est peut-être sur Cornichon.
0: Romano, c'est crayon toi?
2: Non, pas crayon, non.
0: Pas crayon, Guigui, puisque Marie t'attaquait là directement dès le début là en disant top crayon, tout ça.
4: Ouais, je trouve ça super.
0: C'est top crayon toi?
4: C'est génial.
6: Ah,
4: ouais.
0: C'est ça.
4: Moi c'est plus critérium même.
0: Et ben comme celui-ci, regarde, il est beau le critérium.
6: Ouais, tout tu vois.
0: Et quand on appuie dessus, il y a un truc, une mine qui sort.
4: Ouais, une petite mine.
0: Tu peux écrire avec.
4: Ouais.
0: Karim, top crayon?
4: Non.
6: Crayon
4: de bois, moi.
0: Crayon de bois. Tu vois, il est pas con Cornichon, il y en a deux quand même qui ont.
4: Mais je viens de voir le truc là. Écoutez le deuxième.
6: Le deuxième, il est énorme. Tu l'as dit, mais personne ne m'a entendu.
4: Vas-y, redis.
2: Guigui, c'est crayon de papier, mais de chez Ikea, tu sais.
4: Ah ouais, les petits là.
2: Les trucs qui donnent.
6: Ah ouais, tu sais, les mini trucs là.
2: Tu sais, pour prendre les mesures.
6: Non, je pense que c'est long. Tu vois, j'ai Guigui, mais pas
4: non, mais t'inquiète, Marie, arrête de supposer, je te montrerai.
2: Alors, vas-y, annonce le deuxième, parce qu'a priori.
6: Ah, je l'ai dit, vous avez pas entendu. Attention, c'est le deuxième, il est gratiné.
4: Vas-y.
6: Le poivron.
4: Il est à l'ouest, le mec, quand même.
0: Ouais, le mec est à l'ouest.
6: Alors, en fait, non, mais.
0: Parce qu'un poivron, c'est quand même comme ça.
6: Ouais, il dit plutôt court, mais très épais, de haut en bas.
5: Ouais, c'est un poivron, c'est pas épais de l'autre.
4: J'ai jamais entendu ça. Une teub au poivron.
5: Mais un poivron, c'est fin en haut au bout, les gars.
4: Non, tu confonds de légumes, je pense.
2: Bon. Non, le poivron, c'est le truc rouge ou vert.
0: Oui.
4: Ah, ou jaune.
2: Ou jaune,
6: ouais,
2: jaune aussi.
6: Ou jaune, ouais, tout à fait, ouais. Ouais,
5: avec des ah, j'ai confondu avec un piment.
6: C'est ça. Bon, le troisième, vous voulez le troisième?
2: Alors, c'est quoi? En forme de poire?
6: Non.
2: Non.
6: C'est le champignon.
4: Bon, ça, ah ouais, gland champignon.
6: Donc plus fin à la base et gland bien plus large. Mais ça, on en voit souvent, ouais. Ça. Ouais, le vendredi, là.
0: Oui, c'est vrai, quand ils envoient des photos de leur tub, on voit ça.
6: Ouais, ouais, c'est chelou.
2: Ouais, en fait, t'as la bite, c'est une maison de schtroumpf.
6: Ouais,
2: c'est
6: exactement. Ça.
2: C'est bah, là, schtroumpf, là.
0: C'est la maison du gros schtroumpf.
6: Alors, le quatrième, c'est le cône de glace. Donc, c'est l'inverse du champignon, épais à la base et plus fin en haut.
2: Ouais,
6: et
2: puis t'as
6: et ça,
2: vu,
6: pareil, on en
0: une,
6: voit.
0: C'est une pyramide, quoi.
6: Ouais, mais ça, on en voit aussi.
2: Et
6: avec
2: puis au bout, t'as deux boules alors qu'elles sont pas en bas.
6: Mais non, mais justement, c'est le truc à l'envers, espèce de nœud.
0: Ok.
6: Alors, cinquième, la banane.
4: Donc, ouais, ça, c'est un tube courbé.
6: Ouais. Ouais, c'est courbé, ouais, vers la gauche, la droite, de haut en bas. Moi, j'avais connu ça.
0: Mais il a fait des études sur combien de personnes, Cornichon?
6: Bah, écoute, on va l'appeler.
2: Non, mais tu sais, il doit reprendre des articles.
6: Ouais, je pense que c'est ça.
2: D'accord. Vas-y, après, les autres.
6: Alors, la sixième, c'est la saucisse.
0: Ouais.
6: Voilà, c'est la plus commune, apparemment.
2: C'est
6: ni grand, ni gros, uniforme et moyen.
2: De Toulouse,
0: d'accord. Bah, pourquoi il a mis en numéro 6 alors que ouais, c'est la plus commune?
6: Bah, je ne sais pas.
0: Ah, d'accord.
6: Moi, je te dis ce que j'ai vu ce week-end. Et le septième, c'est le concombre. Ça, c'est plus Karim, à mon avis.
0: Oh,
6: et toi,
0: Karim
6: d'ailleurs. Et toi, d'ailleurs,
2: non, Karim, c'est le concombre.
5: Je suis un concombré, là. On va faire une salade.
0: Ben, un concombre, c'est arqué un peu, non?
5: Je suis la schneck, moi.
6: Non, un concombre, non, c'est droit.
0: Il y a des droits. Oh, Cédric, je vois qu'on a un spécialiste du concombre.
6: C'est droit, c'est gros, c'est épais, tu vois.
2: Non, mais tu confonds avec, toi, tu confonds avec la courgette.
0: Ah, peut-être, alors. Alors, moi, je veux bien être concombre, ça me va. Je préfère être concombre qu'être crayon.
6: Mais ayant vu ton sexe, je pense que tu es plus concombre. Et ayant vu le sexe de Karim, mais pas en vidéo, pour le coup, je pense qu'il est plus concombre.
2: Moi, je suis plus merguez, tu vois.
0: T'es merguez, Cédric.
2: Merguez, chipolata, quoi.
4: Concombre.
0: Concombre.
2: Concombre, ouais.
4: Antoine.
2: J'ai fait à tout le monde la blague.
6: Évidemment, elle était facile. Ah,
2: qui, dit qui dit concombre?
4: Et toi, t'es concombre?
0: T'es concombre. Non, toi, t'es concombre, Cédric.
2: Ouais.
0: Samy, t'es quoi? T'es...
4: Ah, j'ai un crayon de bois, moi, merci.
0: T'es
4: crayon de bois.
0: Crayon de bois.
4: C'est moi. D'accord. Crayon Ikea,
6: mais
4: c'est
6: non.
0: Donc, c'est celui-ci, c'est crayon Ikea, il est comme ça.
4: Voilà, c'est celui-là, Thomas. Critérium, là, hop.
0: Bon, ben parfait.
6: Voilà.
0: Il y a Gabriel qui voulait réagir. Gabriel en direct du 9-1.
4: C'était bien
0: avec
4: ton
0: nous.
4: Sondage, Marie.
0: Merci, Marie.
4: Bravo, Marie.
0: Et tu voulais demander un truc à ceux qui nous écoutent ou à celles qui nous écoutent?
6: Non, mais savoir comment est la vôtre, par exemple.
4: D'accord. Et la tienne, Marie,
6: c'est
4: aussi.
6: Charmant.
0: Et alors, celles qui nous écoutent doivent avoir du mal à répondre, Marie.
6: Non, parce que les filles ont vu plus de bites que vous, à mon avis.
0: Ah oui, c'est vrai. Donc, comment. Ah oui, mais pas comment est la vôtre.
6: C'est un mec.
2: Non, mais toi, Marie, ton clito, c'est une merguez.
6: Oui, mais bien sûr, t'as raison.
0: Et toi, tu as ton pote Cornichon qui nous fasse un petit truc sur les clitoris.
6: Ouais, je vais lui demander. Bah, peut-être qu'il l'a fait. Hein.
0: Très bien.
6: Je vais lui demander.
0: Salut, s'il nous écoute. Salut, Cardichon.
6: Ouais.
2: Non, mais ton clito, c'est genre saucisse apéro.
6: Mais ça va.
2: Tu sais, les mini saucisses.
6: Non, mais ah ouais, c'est tout petit.
2: C'est
6: un mini
2: con. Tu sais, les trucs là que tu bouffes à l'apéro.
6: Dégueulasse. T'es con.
4: Un peu sec là.
5: Mais c'est salé pareil.
0: Bon, il y a Gabriel qui voulait réagir. Salut, Gabriel, en direct du 91.
8: Bonsoir.
0: Bonsoir Gabriel.
2: Ouais, mec.
4: Salut Gabriel.
0: Bonsoir.
8: C'est Chiffounette à nouveau.
0: Salut Gabriel. Bienvenue à toi.
8: Oui, bonsoir. Oui. Salut.
2: Ah bah salut.
5: Vous voulez témoigner pour les bites.
0: Ah, qu'est-ce que vous voulez dire sur les bites?
8: Oui, en fait, elle parlait de bites de poivron. Et effectivement, oui, c'est très rare. Mais moi, j'en ai eu une. J'ai connu un mec qui avait ça. Et en fait, effectivement, elle était assez. Elle n'était pas très très longue, mais elle était hyper hyper hyper épaisse. Effectivement, c'était assez impressionnant.
0: D'accord, c'est, comme, c'est, si on avait une, c'est comme si tu prends une bite normale et que tu l'écrases en fait.
6: en fait, elle est très
5: C'est ça, tu la compresses et
6: elle voilà. Est pas longue mais très large.
0: C'est ça.
6: Mais ça, c'est pas
0: ça.
6: Mal ça. C'est
8: exactement.
0: Ça t'aime bien, Marie. Ouais.
6: Bah,
8: c'était impressionnant. C'est vraiment impressionnant.
6: Ah non, mais à ce point.
2: Impressionnant. Ah oui.
0: Et elle fait
2: ah
0: du bien la bite poivron.
8: C'était après, comment dire, c'est le seul mec que j'ai connu, c'était il y a longtemps, c'était il y a 10 ans. Et ouais, c'est vraiment le seul partenaire que j'ai connu qui avait ça. Ouais. Voilà.
5: Mais t'as vu d'autres sortes de bites, genre, comme elle a dit, en poire ou je sais pas quoi, là, en pastèque. Cône, en pastèque
8: alors, la bite crayon, moi j'appelle pas ça bite crayon, j'appelle ça plutôt bite fusée. Oui, effectivement,
0: c'est fusée chez toi.
6: C'est mignon.
0: C'est la bite SpaceX.
6: C'est ça.
2: C'est moderne.
0: La bite Ariane.
8: Oui, c'est ça. Parce qu'en fait, le bout, si vous voulez, comment dire, il est pointu, effectivement. C'est comme si, je sais pas comment dire, effectivement, c'est assez uniforme en termes de largeur, sur toute la longueur. Mais
0: sauf à la fin, ça part en couille, c'est comme si t'avais taillé un crayon, quoi. Ok.
8: Après Big Banane, oui, j'ai connu aussi.
0: Après Banane, alors j'ai connu un paquet de bites.
6: Et Banane, alors vers quel sens? C'était vers le bas, vers le haut ou sur les côtés?
8: Les deux. Les deux,
2: ils
8: sont sur le côté aussi.
2: Il y en a pas là, du fuel, tu veux pas que je te taille ton gros crayon?
0: Non, ça va aller.
6: Tout va bien.
0: Non, t'as pas qui font les deux, tu sais, qui font un zigzag, elles commencent par le bas.
2: Ah, là, j'imagine. Je peux te tailler un gros crayon.
3: Non, ça va aller.
2: Avec mes dents de castor.
3: Casse-toi de là, toi.
0: Ah, c'est vrai que tes dents, tu peux faire
3: ouais,
0: ton crayon.
3: Ouais, bah non.
2: Tu sais, comme les castors qui font des barrages.
3: Non.
0: Ouais, c'est vrai.
3: Il y a rien à tailler.
0: Bon, bah, merci Gabriel. Bon, si vous voulez réagir pour la Marie.
2: Il y a mes brus.
0: Vous nous envoyez vos messages avec l'appli.
2: Une question pour toi.
0: Pour qui, pour moi?
2: Pour Marie.
0: Ah, Marie. Ah.
2: Marie, t'as un clito radis?
6: Hein?
2: Ton clito, c'est un radis?
6: Mais non, mais c'est pas aussi gros, les gars. C'est tout petit, moi.
0: On a eu une auditrice qui avait un clito de 7 cm.
6: Ouais, déjà. C'est vrai, mais moi, c'est tout petit. C'est même pas la moitié d'un crimpuchon de bic, tu vois, par exemple.
0: Un clito de 7 cm, prenez une cigarette, enlevez la moitié du filtre et vous avez le clito.
2: Ouais, mais on se rend pas trop compte, Marie, il faudrait que tu nous montres.
6: Ouais, bah c'est ça, ouais, t'as raison.
2: Pour vos gros clito.
6: Eh oh, détends-toi.
0: Bon, on t'embrasse, Gabriel, merci à toi du coup de fil.
6: Ouais, bisous.
0: Des bisous, Gabi. Bisous,
2: salut.
0: Bisous.
5: Et attends, juste un petit message, moi. Alicia, décroche parce que je t'appelle depuis tout à l'heure.
0: Très bien, Alicia.
5: Sur ton assistant vocal.
0: Et pareil pour Mia. Mia, décroche. Mia, tu te fais emmerder. T'es au bahut, Mia, t'as 16 ans et tu te fais emmerder au bahut. Tu nous laisses ton numéro de téléphone et on en reparle dans un instant avec toi, avec vous. Vous nous parlez tout ce que vous voulez. Et Mauvais Joe à retrouver là tout de suite sur Skyrock parce que ça déchire tout. Mauvais Joe, c'est vous vous rappelez Triangle des Bermudes?
6: Ouais.
0: Et ben voilà, c'est un membre des Triangles des Bermudes.
6: Ah ben on reconnaît. Hein.
0: Joe.
2: Bah ils étaient au concert de Daya Nakamura.
0: Exactement.
6: Ah bah tu vois.
0: Eux aussi
2: ils ont fait charger.
0: Eux aussi ils étaient au Stade de France. Le concert d'Daya Nakamura. On écoute Mauvais Joe avec
2: les
0: Pilet.
2: Trois même concert.
0: Ils ont fait les trois eux.
2: Je sais pas s'ils ont fait les trois. Chez Carafleuse, il en a fait qu'un, il a fait hier lui.
0: Et chez Kevin Boy, il en a fait deux.
2: Il a pas fait les... Je me demande s'il a pas fait les trois.
0: Ah, hein. On m'a dit qu'il en avait fait que deux,
2: Kevin Boy.
0: Peut-être,
2: ouais.
0: Et bon, bah écoute, Mauvais Joe, il y était donc au concert d'Ayana Kamura, on l'écoute avec Pilet. Juste après, il y a le clash de la drague. On parle de Mia.
2: Ouais, je vais te piler.
0: Et qui va piler qui, c'est ce que j'allais dire.
2: Je viens de piner, ouais.
0: Le clash arrive tout de suite et vous aussi en direct jusqu'à minuit sur Skyrock, c'est Radio Libre.
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0: Marie qui parlait de sodomie pendant leur repas avec son fils.
1: Oui, exactement. Oui.
0: J'adore.
1: Non, mais je parlais de sodomie, je parlais de Guigui de base.
0: Ouais, mais tu parlais quand même de sodomie.
1: Oui, bah oui, forcément.
2: Bah forcément, attends. Je suis avec mon fils, chiant. Évidemment qu'on parle de sodomie. C'est quand même la moindre des choses.
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0: T'as déjà reniflé le string de carriole.
2: J'aurais pas dû.
0: Ah bah regarde, il est
2: en train de
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0: Et merci d'être là tous les soirs, Radio Libre, 21h minuit, vous branchez sur Skyrock, c'est la plus grande radio libre de France, c'est en direct. Donc en direct, vous pouvez faire tout ce que vous voulez, nous parler tout ce que vous voulez, au 01 53 40 30 20. On salue tous ceux et toutes celles qui sont là. Bonjour Romain Euro.
2: Ah bah tiens, ça c'est...
0: J'aime bien comme pseudo ça.
2: Ah c'est pas mal.
0: Salut Romain Euro, qui nous dit, il faut 6 litres pour faire un litre de bière. Ah oui, parce qu'on a parlé...
2: C'est vrai qu'il faut beaucoup d'eau. Ouais.
0: Merci, 6 litres d'eau pour faire un but de bière. Et on donnait des conseils pour Joe, là tout à l'heure, qui avait mal à la tête après le week-end chargé qu'il a eu, chargé...
2: Non.
0: Voilà, chargé. Éviter le paracétamol, Marie t'a dit de prendre du doliprane quand on était bourré avant de dormir. Faut pas mélanger les médicaments et l'alcool. Mais oui, il a raison en plus.
4: C'est mieux. Ouais.
0: C'est le petit Jésus de Guigui.
2: Mais il y a un
0: ça.
2: Truc.
0: C'est le petit Jésus de Guigui.
1: Ouais, c'est le truc, je sais de quoi tu m'as parlé.
2: Il y a un truc qui se vend en pharmacie là, je sais pas. Putain, par contre, le nom, je me rappelle
4: quoi. Hydratis.
1: Ouais, Hydratis.
2: Ouais, Hydratis, bon, c'est des sels minéraux, ouais, c'est mieux. Parce qu'en fait, quand tu bois de l'alcool, justement, tu transpires, t'évacues des sels minéraux. C'est pour ça que t'es déshydraté aussi.
0: Tu bois beaucoup d'alcool, Cédric.
2: Donc Hydratis
4: ou autre.
0: Ah ouais, c'est bon.
2: Du sel un peu.
4: Ouais.
2: Non mais c'est vrai que sans boire
0: t'es luisant ce soir.
2: T'as chaud?
4: Non.
2: Non mais sans boire t'as une tête d'alcoolique.
4: T'es un ouf, t'es un baiser de me dire ça.
2: Non, j'adore, je te fais des compliments.
4: Ah bah j'entends ça, ouais.
0: Bon, qu'est-ce que vous nous dites d'autre? Bah on vous fait un petit coucou là. Bonjour à Isma, salut à Ced. Ah oui, il y a Mia. Mia, on a pas ton numéro de téléphone. On a envie de te joindre.
5: Mia, il y a Alicia qui répond pas. Il y a
0: les
5: PSG qui répond pas.
2: Répondez, nom de Dieu.
5: Ouais, ils veulent parler de trucs, ils laissent leur numéro, mais ils répondent pas quand je les appelle.
2: Mais Cédric, passe un message aux femmes. Elles vont sans doute décrocher plus facilement que si c'est toi qui décroches.
4: Allez-y les femmes. Répondez, on vous appelle.
0: Répondez, on vous appelle, répondez.
4: Bah, répondez, on vous appelle.
0: Non, c'est on vous appelle et après tu réponds.
4: Oui, bon, c'est pareil, vous répondez, on appelle.
1: Tu réponds. C'est plus logique dans ce sens-là,
4: en fait. On est en train de vous appeler.
0: Si tu réponds avant.
4: Oui, voilà. Ça va.
0: Bah, elle voulait parler de quoi, Alicia Mia? Elle voulait parler.
5: Alicia, elle a un problème de poitrine, donc elle a laissé son numéro, elle a dit appelez-moi, elle a mis son numéro.
0: Alors, j'ai un problème. Mia qui a deux pseudos, parce que moi j'ai Mia qui a exactement le même problème, elle a des trop gros seins.
5: Et il y a aussi Néné PSG qui tous les soirs se tape une queue sur Snap et chaque soir c'est une nana différente qui se montre. Il aimerait savoir si ça arrive que à lui ou à d'autres. Et je l'appelle, il répond pas non plus.
0: Donc sur Snap,
4: peut-être qu'ils ont mis un faux numéro aussi.
5: Non, parce que ça sonne.
4: Ça sonne, ouais, mais ça décroche.
2: Attends, j'ai pas compris le truc du Snap là.
5: Chaque soir, en fait, tu sais, tu peux faire des ajouts rapides sur Snap des gens que tu connais pas.
0: Ouais.
5: Et chaque soir, il rajoute des meufs et tous les soirs, il tombe sur une meuf avec qui il chatche un petit peu et après, elle lui envoie des nudes. Et chaque soir, c'est une meuf différente.
0: Ah bah. Putain, mais comment il fait pour trouver
5: Réponds.
0: Bah oui, réponds, on aimerait savoir. Donc Mia, elle a un problème, elle est au lycée et en fait elle a des trop gros seins et donc elle se fait traquer. Or, c'est pas méchant au départ, d'après ce qu'elle nous dit. Mais au bout d'un moment, ça devient vraiment, vraiment super.
1: Ah bah, c'est très chiant, ouais.
0: Super relou. Et tu vas me dire, t'es chargé. Tu fais du 90E. C'est quand même. C'est chargé quand même.
1: Ouais.
0: Tu fais du combien, Marie, toi?
1: Je fais du 95D.
0: D. Ouais, enfin, c'est pas non plus monstrueux, mais c'est chargé quand même. Ouais.
1: Mais je sais que moi, j'avais déjà des seins, genre en sixième, et ouais, on me regardait un petit peu chelou. Après, on m'a pas traqué, mais j'avais une copine qui avait des seins beaucoup plus gros que les miens. Et elle, par contre, elle se faisait traquer, mais violent, quoi.
0: Nous aussi, on avait une copine qui, mais elle, c'était déjà dès le collège, elle avait des seins énormes. Et au collège, bon, évidemment.
1: Bah, non, mais c'est ça, si tout le monde traque, en même temps, t'es pas bien, tu vois.
0: Ça travaillait les mecs, et puis elle se faisait aussi traquer par des meufs qui étaient jalouses. Parce qu'elles, elles avaient pas de gros seins.
1: Ah bah, tu vois.
0: Et elles étaient jalouses.
1: Ah, mais ça, c'est pas cool, parce que tu te sens mal, quoi.
0: Bah oui. C'était quoi, Alicia, les seins? C'est la même chose que
5: moi. Elle a pas dit.
2: Bon, c'est pas un problème de poitrine.
5: C'est un problème de poitrine.
0: C'est d'accord. Bon, bah, pour Mia, on en sait un peu plus. Je sais pas, les mecs, dites-nous si vous aimez les gros seins, histoire de rassurer un petit peu Mia.
4: Bah, pas trop, trop gros.
0: Pas trop, trop gros, Cédric.
4: Ouais.
1: Faut que ça rentre dans la main, quoi.
4: Ouais, mais ça peut dépasser, tu vois.
1: Parce que Romano a toujours dit ça. Moi, j'aime les
2: seins. Non, ça dépasse. Moi, en fait, j'ai eu de la chance. Il y a Carriole, quand on s'est connu, elle avait des petits seins. Maintenant, elle a des gros seins.
1: Ouais, c'est vrai qu'elle a pris des seins de fou. Hein.
2: Ouais, mais alors, je sais pas d'où ça vient.
0: Comment d'ailleurs, on parlait d'une meuf là.
2: Parce que j'ai soufflé dedans.
4: Ah, la douce.
1: Non, mais c'est qu'elle a pas
0: de comme un ballon, tu sais.
4: Non, parce qu'elle est bien chargée.
2: Ferme ta gueule, toi.
0: Cédric, c'est
4: ça. Non, mais c'est toi qui parles de ta meuf.
0: Bah oui.
2: Non, mais oui, j'en parle parce que c'est ma meuf.
4: Non, mais c'est vrai, c'est la vérité.
0: Bah oui, gros, raison,
2: elle n'est pas autant chargée que toi.
1: Ouais, mais ce qui est bizarre chez elle, c'est qu'elle n'a pas grossi. Parce que quand on grossit, on peut avoir les seins qui grossissent, tu vois, et qui a un petit
2: cisse. Non, mais elle, alors.
1: Mais elle,
2: alors, j'ai une.
4: Moi, j'aime bien, moi.
1: T'as une théorie.
4: Ça lui va bien.
2: Il est lourd.
4: Mais je suis pas lourd.
1: Tu vas nous le mettre à un bout de nerf.
0: Non, mais il fait des compliments, il est gentil.
1: Bah oui.
2: Donc, quand elle était jeune,
6: elle a fait beaucoup beaucoup de danse. Mmh. Et c'est comme les gymnastes, tu sais, la croissance, elle s'arrête.
1: Tout à fait.
6: Et est-ce que c'est pas au bout d'un moment ça s'est débloqué?
0: Ou alors c'est la maladie de la meuf dont on parlait l'autre jour dans le morning qui a un problème avec des seins qui gonflent, enfin qui continuent de grossir.
2: Non, mais Cariole, elle gonfle plus.
1: Hein, pourquoi?
0: T'as entendu cette histoire? T'as pas entendu, Marie?
1: Mais ça s'arrête pas de grossir, mais elle va finir comment?
0: Bah déjà, elle avait des seins à l'âge de 16 ans, elle prenait le bonnet B de sa mère. À l'âge de 7 ans, pardon, elle prenait le bonnet B de sa mère.
1: Ah ouais?
0: Et après, les seins, ils ont continué de gonfler. Et elle faisait un bonnet E à 15 ans. Et là, aujourd'hui, elle a 25 ans. Et ça continue de gonfler, elle fait un bonnet O.
1: Hein? Je savais même pas que ça existait.
0: Moi non plus. On a découvert ça l'autre jour.
1: C'est
0: ça, si je me rappelle bien, ils font 25 kilos les deux.
1: Non mais là tu te fais opérer parce que tu dois avoir des problèmes de dos, mon gars.
6: Non mais en plus même les soutiens-gorge, les trucs qui font en ferraille,
0: 25 kilos les seins,
6: ça maintient les seins parce que du tissu.
0: En général les seins au max ils font 10 kilos. Hein. Elle c'est 25 kilos les seins.
1: Non mais c'est énorme.
0: Eh oui Médeline, t'imagines?
1: Parce que ouais.
0: Il y a un chien, ça a un paquet de seins d'ailleurs, vous avez remarqué?
6: Ouais, mais ça. Ouais. Les femelles qui ont fait des petits, ça me dégoûte.
0: Elles ont plein de seins de partout.
6: Elles ont les tétines qui pendent.
0: Oui, et puis elles ont des seins.
1: Bah, c'est normal.
6: Mais elles pendent à mort, hein, ça me dégoûte. Même à caresser, ça doit pas être agréable. Quoi,
0: combien t'as de tétons, Médeline?
6: 8? Non.
1: Elle va te répondre.
0: Il me semble que c'est 8, ouais. T'as 8 tétons? Belle gosse.
1: Non, mais j'ai pas bien ça.
2: T'es ouf, gros. Elle fait flipper.
6: On sait à quoi dit fou le passe ces soirées.
0: Je compte les détons de Médeline.
1: Ouais. Mais quand tu parlais de seins, là, tu sais, ça me fait penser aussi aux mecs quand ils sont ados et qui peuvent avoir. Et ça s'appelle comment déjà?
0: Guigui, tu l'as déjà vu.
2: Gynécomastie, exactement.
0: T'as eu des seins? T'as quel âge quand t'avais des seins?
2: Ça peut arriver, c'est assez fréquent. Ouais. À la puberté, tu peux avoir les pecs qui gonflent un peu et c'est vrai que ça fait des petits seins.
0: T'as le bout en fait qui pousse.
2: C'est de la graisse.
1: Ouais, on a déjà parlé de ça.
0: Ça s'appelle comment t'as dit?
2: La gynécomastie.
0: Et tu faisais du combien en bonnet?
2: Du E.
6: Ouais, les gros.
0: Et surtout, Guigui, t'avais quel âge?
2: Ah, j'avais 11 ans, c'est vrai.
6: Oh, parfait.
0: 11 ans.
2: Saint-Loup à 11 ans. Ouais. Dommage, ça a dégonflé.
0: Oh, dommage.
1: Il faut rappeler quand même que les tailles
0: T'as pas un petit frère de 11 ans?
1: Les tailles de soutif, en fait, c'est le tour de poitrine. Enfin, tu vois, quand tu dis 95, par exemple, et c'est la profondeur, en fait. Quand t'as dit.
0: Donc, quand on dit haut, c'est le bonnet, c'est la grosseur des seins.
1: Voilà, c'est la grosseur.
0: Bon, la meuf, elle a décidé de faire un OnlyFans.
1: Ah ouais?
6: Donc, ah bah écoute, super.
1: De se faire opérer, d'être bien. Je m'en rends même pas compte. C'est quoi un ballon de foot?
0: J'ai retrouvé la photo, tiens.
2: Oh, plus qu'un ballon de foot, je crois.
0: Voilà, c'est haut ça.
2: Ah, ils sont balèzes, ça.
6: C'est énorme.
2: Il y avait une meuf au festival de Cannes là qui je suis même pas le connu. Elle se baladait. Ah,
6: désolé, mais ça me dégoûte.
0: Non mais c'est.
2: Moi
0: énorme.
2: J'aime pas.
0: Elle s'appelle Summer, tiens, si vous la cherchez sur les réseaux.
6: Non, en plus, vous
0: tapez Summer gros seins, vous allez tomber dessus.
6: L'autre, elle doit avoir les seins qui tombent. Elle a le nombril entre les seins, quoi.
0: Et la maladie, la maladie s'appelle la gigantomastie.
2: Gigantomastie.
1: Ah ouais, c'est carrément.
6: Qu'est-ce que tu parlais du festival de Cannes, Cédric?
2: Il y avait une meuf qui se baladait, mais c'était pas une star, hein. C'est une meuf qui voulait se faire remarquer. Elle se baladait en maillot de bain, mais elle avait des seins, mais énormes, gros. J'ai un pote qui l'avait filmé, attends.
1: Refaites.
2: Oh, ton pote.
0: Le poteau,
2: je pense que c'est refait, parce que c'était. Mais moi, j'aime pas ça. Je trouve ça pas ouf, quoi.
0: Bon, Summer, elle s'appelle ça. Bon, allez, on aura. Tiens, on a le clash à faire, on aura Alexis, là, dans un instant, en direct avec nous. Salut, Alexis.
7: Salut toute l'équipe, ça va Alexis.
0: T'es Alexis du 60, t'es dans l'Oise toi Alexis, c'est ça?
7: Ouais exactement.
0: T'habites où?
7: J'habite à Chantilly.
0: À Chantilly, très bien, et t'as 19 ans toi Alexis?
7: Ouais j'ai 19 ans, c'est ça.
0: Bon, tu vas assister au clash avec nous et justement on va parler drague dans un instant. Enfin drague, pas exactement, mais enfin bon, on va parler de séduction. Allez, on va dire comme ça. Séduction et baise.
7: Allez,
0: absolument. Ah, séduction et baise.
1: C'est la finalité.
0: Tout ce qu'on aime.
6: En parlant de ça, la Coria, c'est une
0: pote. De quoi le baise?
6: Elle a une pote qui s'est fait retirer 2,5 kg par sein.
0: Donc elle a perdu 5 kg.
6: Ouais. Et effectivement, ça lui tombait sur le nombril, les seins.
0: Ah, il tombait.
6: Non, mais c'est obligé. À un moment donné, c'est.
2: Tu te fais enlever 2,5 kg.
6: Mais quand ils sont gros, obligatoirement, ils tombent.
1: C'est trop lourd, c'est logique. C'est la loi de l'attraction.
6: Ça tire la peau.
1: C'est évident.
6: Et tu retrouves avec un nombril au milieu de sein.
1: Non, mais en plus, t'as des problèmes de dos, là,
7: t'as une couille sur la poitrine, quoi.
0: C'est un côté pratique parce que tu peux lui bouffer les seins en lui faisant un cunis en même temps.
2: Ah ouais, bien, j'avoue ça.
0: Bah ouais, c'est pas mal ça.
1: Ah, j'avais pas pensé à ça.
6: Ah, puis la meuf, c'est bien, s'il est sage, gêne un peu, elle se le colle sur l'épaule.
1: Ah non, mais ça va être l'enfer pour dormir.
6: Elle peut se gratter l'oreille avec le téton.
0: Non, mais histoire de cunir en lui bouffant les seins, ça peut être excitant.
6: Ouais.
1: Arrête,
6: non mais les seins qui tombent, tu vois, bon, arrivé à un âge, forcément, ça peut arriver, elle tombe un petit peu, mais ouais, moi une meuf qui allait, moi, par exemple, là, j'avais connu sa grande toilette, je te jure, ça me.
0: Mais bon, elle avait 15 ans, tu nous as dit.
6: Ah non, mais c'est horrible, je pense qu'il s'est fait faire des nichons depuis.
0: Parce qu'il tombait.
6: Non, mais il tombait pas. En fait, elle avait des tout petits seins, vraiment des grandes toilettes, tu vois. Non mais tu sais comme les vieilles que tu vois sur la plage.
0: La pauvre.
6: Non mais déjà les vieilles, des fois, t'as envie de dire, mais vas-y, mets un soutien-gorge, s'il te plaît. Épargne-nous. Est-ce que t'es obligé de nous montrer ça, quoi?
1: Bah elle dans les.
6: Non mais je sais pas, tu vois, à un moment donné, ça excite qui? T'as envie de lui dire, mais tu crois que t'excites?
1: Non mais quand tu vas à la plage, c'est pas pour exciter les gens, tu t'en fous.
6: Non mais en plus, c'est pas bon les seins nus, surtout les vilains. Surtout les vilains.
0: C'est vrai que les seins vilains,
6: c'est. Non mais d'ailleurs, les médecins, ils disent ça, c'est pas bon pour les cancers du sein et compagnie, je crois.
0: De pas avoir de soutif?
1: Ah ouais.
6: Non, de mettre les seins au soleil et compagnie, je crois que c'est pas très bon. Hein.
7: Bon, c'est ça que d'ailleurs. De mettre des soutifs, je crois que c'est pas bon pour les seins.
0: Ah ouais?
6: Non, mais au soleil, justement, parce qu'il y a une époque, il y avait une grande époque où il y avait beaucoup de beaucoup de nanas qui faisaient du topless. Ouais. Et je crois qu'il y avait même eu des campagnes comme quoi c'était pas très bon à vérifier, mais je me demande si c'est pas par rapport au cancer du sein, ou c'est un truc moins grave. Mais
0: Noémie qui nous dit c'est pour branler un mec, ça peut être pas mal. Bon, on reparle de toi, Mia. Mia, tu nous as envoyé un message, je sais pas quand on arrivera à te joindre. Bah, il y a déjà des réactions pour toi. Alexis, on te reprend dans un instant, tu vas nous expliquer. Donc, la drague, la baise et tout le reste.
6: Faut que j'en fasse Cédric avant.
0: Et là, oui, c'est l'heure du clash de la drague.
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0: Bien oui, et bien oui, d'un côté Cédric, de l'autre Romano. Ta méthode, Cédric, tu nous la rappelles? Merci Cédric. Et ta méthode, Romano, c'est quoi?
6: Bah, moi, la dernière fois que j'ai fait l'amour avec la famille, il n'y avait pas la clim. Il sentait la sueur. Ouais, je sais pas, il n'y a pas de méthode, on le laisse un peu réfléchir.
2: J'ai une méthode, mais je suis au standard.
6: Et depuis, j'ai acheté une clim et je voudrais les rebaiser sans qu'ils puent, tu vois.
0: D'accord. Et donc, Cédric, t'as trouvé ta méthode?
2: Voilà, mais j'ai ma méthode, t'inquiète. Hein. J'ai deux nouvelles à annoncer à la famille qu'on va appeler là. Ma femme, elle est enceinte, donc ça, c'est la bonne nouvelle. Et puis, bah, la mauvaise, c'est qu'elle veut plus faire l'amour, du coup, faut que je fasse l'amour, du voisin.
0: Et
2: faut
0: que je fasse l'amour.
2: Faut que je fasse l'amour à l'homme ou à la femme.
6: Au moins, il aura pas ta gueule, le gosse.
0: Donc, c'est ça la bonne nouvelle.
2: Ah, bah, grave.
0: Allez, c'est parti.
6: Allez, vas-y.
0: On y va. Premier clash du mois de juin, vous pourrez voter dans un instant. Pour l'instant, démonstration. Avec toi, Cédric, et le premier tour du clash.
2: Allez,
0: bonne chance à tous les deux. Faites-nous rêver. Apprenez-nous comment il faut faire pour séduire. Et c'est parti.
2: Allô,
8: Alexandre.
2: Alexandra?
8: Alexandre.
2: Alexandre. Allô.
0: Quand t'es problème d'oreille?
2: Non, il parle pas.
0: Non, mais c'est Alexandre.
2: Oui, j'ai compris.
0: C'est
2: là,
0: normal, c'est bon. Appelle Alexandra.
2: Bah, raccroche, il parle pas. Vas-y, passons à un autre vite. Allez,
0: il est là pourtant.
2: Hein. Ouais, mais il veut pas parler, donc tant pis pour lui.
0: Il dit bonjour Alexandre.
2: Bah, j'ai dit bonjour Alexandre, mais il veut pas. Donc,
0: bon, on en fait un deuxième.
2: On va en prendre un autre. Allô? Allô?
0: Mais parle.
2: Mais non, là, il a raccroché.
0: C'est vrai, il y a personne qui veut te parler, ah, c'est vrai. Qu'est-ce qui se passe, Romano? Pourquoi il raccroche comme ça, les gens?
2: On verra. Hein.
6: Écoutons, il me fait un peu de peine.
0: Qui?
6: Bah, Cédric, tiens.
2: Ah. Bah, pourquoi?
6: Bah, il y a personne qui veut te parler.
2: Bah, t'inquiète c'est pas, ils vont me parler, gros.
6: Le problème, c'est que ça fait combien de temps?
9: Bonjour.
0: Ça fait 3
2: là, c'est un répondeur.
0: Logiquement, ça fait 3 là. Quand on a 3 comme
2: deux.
0: Ça à la suite, on passe
2: deux,
0: à.
2: 2. Bah non, ça fait 2.
0: Bah non, un répondeur et 2 qui te parlent pas.
2: Non. Mais un répondeur et un qui parle pas. Il n'y en a eu qu'un seul qui m'a parlé.
6: Bon, allez, vas-y, qui t'appelle.
0: Bah si, il y a le premier Alexandre.
6: Par contre, là, ça répond pas. Tu vas te. Faire cuire un œuf.
2: C'est bizarre, on n'a pas appliqué cette règle la dernière fois avec toi.
6: Je sais pas, je me rappelle pas.
2: C'est bizarre.
6: Je sais pas, tu vas avec l'arbitre. Tu lui envoies une lettre recommandée avec accusé de réception.
0: Bon allez Cédric, on attaque ce clash.
2: Allez vas-y, moi je suis chaud. J'ai envie de baiser, ma femme elle est enceinte putain.
6: A priori y'a pas grand monde qui a envie de baiser avec toi par contre.
2: Bah écoute on verra, attends.
0: Tu vas pas changer de méthode.
2: Très bien ma méthode.
0: Moi je me demande si
6: t'inquiète
0: pas,
6: je vais te baiser moi.
2: Tu vas rien baiser du tout.
6: On va bien te baiser tous ensemble.
2: Mais tu vas te baiser rien du tout.
6: On va te gang-bambier.
2: Mais tu vas rien.
6: Te gang-bambier. On va te gang-bambier.
2: C'est un nouveau truc ça.
6: Ouais.
2: Gang-bambier.
0: Allô.
2: Allô.
9: Allô.
2: Oui, bonsoir, comment ça va?
6: C'est Chris.
2: C'est Chris?
9: Oui.
2: Oui, c'est Michel le voisin, tu vas bien?
9: Ouais, t'as vu, c'est tout connerie.
2: Non, allô.
0: Et voilà.
2: Putain,
0: eh ben tout ça pour ça.
2: Elle a pas compris ce qu'elle a dit.
0: Eh ben dis donc. Bon.
2: Elle a dit quoi?
6: Elle a dit c'est tout connerie.
0: C'est tout connerie, elle a dit.
6: Je comprends.
0: Non, ça dit, c'est Michel le voisin, c'est tout connerie.
2: Bah non, c'est Michel.
0: C'était ton premier tour.
2: putain.
1: Eh ben.
0: Alors, t'en penses quoi de ton premier coup, ton premier tour du mois de juin? Comment tu trouves le début du mois? Il est sympa, tout ça.
2: On verra le deuxième appel. Le premier, c'est sans commentaire.
0: Bon, pas de commentaire, on passe à toi, Romano. Tu voulais faire un commentaire, non?
2: Non, mais pas de commentaire,
6: on a dit. Si tu veux commenter, il est nul, il est nul.
2: Pas de commentaire, on a dit.
0: Allez, Romano, à toi. Allô?
8: Oui?
6: Eric. Oui, bonsoir, c'est Eric?
8: Non.
6: C'est sa femme?
8: Oui.
6: Je pourrais lui parler, s'il vous plaît?
8: À quel sujet à cette heure-ci, s'il vous plaît?
6: Parce que c'est personnel, j'aimerais voir un truc avec lui au niveau d'une climatisation.
8: Oh, vous devez faire erreur.
6: Non. Tu peux me le passer, s'il te plaît? Parce que tu commences à m'agacer les nerfs.
0: Je commence à m'agacer.
6: Allô? Allez!
0: Voilà.
6: Ah, putain, mais je chantais, de toute façon.
0: Mais pourquoi
6: ça, mais ça se sentait à la voix des départs.
1: Oui, non.
0: Mais dis-lui pas, tu veux pas me casser
6: les couilles. Elle casse les couilles, elle.
0: Mais il est 11h10.
6: Oui, bah d'accord, mais ça fait quoi de savoir?
1: Mais je peux savoir à quel sujet.
0: Bon, Cédric, à toi.
2: Allô?
10: Oui, allô?
2: Oui, bonsoir, comment ça va?
5: Eric.
2: C'est la femme d'Eric?
10: Oui, c'est qui l'appareil?
2: C'est Michel, le voisin.
0: Belle voix.
2: Tu vas bien?
10: Michel, le voisin.
2: Ouais, désolé de t'appeler si tard, mais j'ai deux nouvelles à vous annoncer, là.
10: Oui.
2: Ouais, ma femme, elle est tombée enceinte. Donc ça, c'est plutôt la bonne nouvelle. Hein? Allô?
10: Ouais, mais c'est des conneries.
2: Ah non, c'est pas une connerie, elle est enceinte, là, on va avoir un bébé.
10: Qu'est-ce que je n'ai à foutre?
2: Tu peux me dire félicitations.
5: Qu'est-ce que t'en as à foutre?
10: Moi, j'en vois pas un nom.
2: Bah si, et la deuxième nouvelle, c'est que du coup, elle veut plus faire l'amour et je voulais te faire l'amour, ma chérie.
5: C'est ça que c'est nouvelle.
2: Allô?
0: Puis
2: j'en ai à foutre, peut me féliciter.
0: Ouais, c'est vrai, elle est pas gentille.
2: Incroyable,
0: hein.
2: Ça.
0: Mais elle avait quand même une très belle voix.
2: Ah ouais, putain.
6: Ça,
0: je pense que.
6: Une sacrée voix, effectivement.
0: Imaginez-vous, les gars, vous fermez les yeux, vous avez ça dans votre lit.
2: Ça fait rêver.
0: Et elle se met à parler. Là, c'est.
2: C'est le kiff total.
0: L'excitation au maximum.
6: Oui, bonsoir.
5: Jean-Pierre.
6: C'est la femme de Jean-Pierre?
10: Oui, mais il y a un peu tard quand même, vous êtes qui?
6: Excusez-moi, ouais, j'appelle un peu tardivement là parce que je sors du boulot là. Il est là, Jean-Pierre?
10: Ben non, je vous ai dit tout à l'heure, il dort.
6: Ah, il n'y a pas moyen de le réveiller?
10: C'est grave?
6: Non, rien de grave. Parce qu'en fait, là, il fait chaud là.
10: Oui, alors?
6: Ben en fait, la dernière fois que j'ai fait l'amour avec lui, j'avais pas mis la clim, mais là, j'en ai fait installer une et je voulais qu'il vienne à la maison pour que j'y fasse l'amour avec la clim.
10: Non mais vous foutez de qui là?
6: Non parce que la dernière fois il puait un peu. La transe.
10: Oh. Je crois que vous vous trompez de numéro là.
6: Non mais ce que je vais faire c'est que je vais venir me glisser dans votre lit là ce soir.
10: Là il y a un problème hein.
6: Non mais je me glisse dans votre lit, on fait l'amour tous les trois.
10: Là j'appelle la police dans 2 minutes hein.
6: Non mais c'est pas la peine, ils vont pas venir, de toute façon ils ont autre chose à faire.
0: Ils viendront pas dans le lit.
6: Ce qu'on va faire c'est que je viens te chercher. Pendant que ton mari dort, nous on va faire l'amour chez moi avec ma clim.
0: Tu veux pas?
6: Hein, chérie?
0: Parti.
2: Ah, je crois que.
6: Putain, elle était tellement sexy.
0: Elle aussi, mais décidément, là, j'ai l'impression que ce mois de juin, ça sera très très chaud.
6: Sexy Nana.
0: C'est elle, Sexy Nana.
11: Votre destinataire n'est pas autorisé à.
0: Ah, très bien. Sexy Nana, c'est elle.
11: Votre destinataire.
0: Oui,
2: toujours pas, apparemment.
0: Alors, c'est le bug du standard que ça recommence comme l'autre jour?
2: Ouais, sur les bonnes lignes en plus.
0: C'est le bug du standard qui recommence comme l'autre jour, c'est donc.
2: Ah, c'est relou ça.
0: C'est con, c'est à ton tour là en plus.
2: Ouais, bah écoute, je vais attendre, moi je veux parler à une famille.
0: C'est ton troisième tour.
11: Votre destinataire n'est pas autorisé.
0: Voilà. Ça va être compliqué, Cédric, pour faire.
2: Ah, bah non, appelle avec ton portable.
11: Votre destinataire n'est pas.
0: Ouais, j'ai eu.
2: Ouais.
0: Qu'est-ce qu'il y a, Guigui?
5: Attention, c'est le standard qui déconne, non?
0: Oui.
2: Ah, mais là, du coup, on va être un peu juste, là.
6: On va être un peu juste de
2: numéro.
6: Ah, okay.
2: S'ils bug tous, ça va être compliqué.
0: À toi.
2: Allez, vas-y. De toute façon, là, ça va répondre, je vais serrer, et puis voilà, c'est plié.
0: Et puis après, c'est géré, c'est bon.
2: Oh, voilà.
0: Voilà,
2: on va faire simple.
0: Allez, on finit en beauté.
2: Allez, vas-y. Là, j'ai une bonne nouvelle à leur annoncer, là.
0: Bah, t'as vu comme ça fait plaisir à la bonne femme d'avant?
2: Mais grave, putain, je comprends pas, moi.
0: Femme d'avant, c'est super.
2: Bah, j'ai un pote qui m'appelle, qui me dit ma femme est enceinte, je suis content pour lui, quoi.
0: Non, moi, je lui demande, si c'est toi qui m'appelle, je lui demande, j'espère que c'est pas de toi. Et là, après, je dis, donc c'est une bonne nouvelle. Très bien.
2: Non, mais en plus, si j'ai un pote, ce week-end, il m'a appelé pour m'annoncer que sa femme allait accoucher, là. Bah, j'étais content pour lui, moi.
0: Et bah, oui.
2: Je comprends pas les familles. Bizarre.
0: Voilà. Bon, on va. va avoir du mal sur la fin du clash, donc je sais pas comment on va faire.
2: Ah, allô.
12: Bonjour.
0: Voilà.
12: Vous bonjour. Êtes sur un répondeur bonjour. Simple.
2: Ah, ok.
0: C'est un répondeur simple là. Tu vois.
2: D'accord. On peut pas laisser le message, ça veut dire.
0: C'est le répondeur simple. Bon, on peut plus là, c'est fini.
13: On va essayer autrement.
0: Bon, on va essayer autrement. Retour du clash de la drague dans un instant pour le troisième et dernier.
6: On déploie des moyens techniques exceptionnels.
0: Excusez-nous.
6: Non, mais t'emmerdes pas, Cédric. Continue avec ça là, et puis moi, tu me passes.
2: Bien sûr.
6: De toute façon, c'est voué à l'échec.
0: Bon,
2: puis j'appelle pour une bonne nouvelle.
0: On fait la pause.
6: Mais tout le monde s'en tape, Cédric, pour le moment.
0: Pour l'instant,
6: c'est pas une grande réussite. Moi non plus d'ailleurs. Mais moi j'ai eu deux sexy nanas, moi. Donc,
0: ouais, c'est vrai que c'était assez excité.
14: Et je suis ma femme de Jean-Pierre.
0: C'est une très très jolie voix.
2: Ah, moi c'était la femme d'Éric.
14: Je sais
2: c'est
14: que c'est la femme de Jean-Pierre.
0: Bon, qu'est-ce qu'on a? On a fait la petite pause.
13: Ouais, on peut y aller maintenant.
0: Alors, on peut y aller maintenant, Cédric.
6: La pause est déjà finie.
0: C'est à toi, ouais. Non, c'était le temps d'installer une saloperie, là.
2: Une saloperie.
0: Allez, non, mais on a installé une saloperie pour se démerder. Allez, c'est reparti. À toi, Cédric. T'es sûr que c'est bon, Guigui, ou
13: ça sonne déjà.
0: Oui, ça sonne, c'est normal.
6: T'appelles avec ton numéro perso.
13: Du coup, ouais.
0: On peut attendre sinon.
13: Fais attention aux propos.
2: Je vais dire des saloperies.
13: Antoine.
2: Allô, Antoine. Toi, Antoine.
15: C'est de la part de qui?
2: Bonsoir, désolé d'appeler si tard. C'est de la part de Michel, le voisin.
15: Votre voisin?
2: Ah, ton voisin à toi, moi, Michel. Et je t'appelle pour vous annoncer de bonnes nouvelles.
15: Ah bon?
2: Ouais, j'ai ma femme, elle est tombée enceinte, ça y est, on va avoir un bébé.
15: D'accord.
2: Ça fait plaisir.
15: Ah oui.
2: Bon, c'est super. Et la deuxième nouvelle, c'est que du coup, pour l'instant, elle veut plus trop faire l'amour, donc je voulais te faire l'amour avec toi, quoi.
15: D'accord.
2: Pour me dépanner, quoi.
15: D'accord.
2: Je voulais annoncer la bonne nouvelle à Antoine.
15: Je vais lui transmettre.
2: Bon, du coup, j'arrive là dans 5 minutes, le temps que tu lui expliques, et puis on fera l'amour tous les deux.
15: Bon, écoutez, bonne soirée.
2: On est quoi?
15: Et voilà, j'ai avec mon mari et je vous souhaite une bonne soirée.
2: Tu veux qu'on fasse un truc à trois?
0: Ah, ça c'est bien ça.
2: Ça peut être sympa.
0: Voilà.
2: Ah putain.
0: C'est donc.
6: Elle te prenait pour un demeuré.
2: Ça n'a rien à voir.
6: Elle était là, oui, d'accord. Tu sais, quand les médecins, tu sais qu'on.
2: Au moins, n'est-ce pas?
6: Non, mais tu sais, quand des
2: fois. Au moins, elle était contente, tu vois.
6: Au moins.
2: Tiens, pour la bonne nouvelle, quoi.
6: Mais bon,

0: t'arrives à quoi? T'arrives à les amener jusqu'où?
1: Bah déjà, j'arrive à les ramener dans ma voiture. Genre, il y en a
0: jusqu'à, jusqu'à ta voiture.
2: Je les dans mon coffre.
3: Tu les fais arriver.
1: Non, mais je les ramène dans la voiture et tout. À chaque fois, t'as vu, on galoche et tout, mais à chaque fois, c'est...
2: Non, mais quand tu dis je les ramène dans la voiture, mais... T'as pas un autre endroit, parce que bon, la voiture, c'est pas non plus...
1: Non, justement, j'habite chez mes parents, et j'ai que la voiture.
4: Okay. C'est déjà très bien, la voiture.
1: Mais des fois, je vais chez les meufs et tout, il se passe rien aussi, hein. Je sais pas si c'est moi le problème, mais à chaque fois, je vais chez des meufs et tout. Ah, par exemple, j'avais été chez une meuf là, qui s'appelle Maëva, et tout, elle est grave belle et tout, elle est chargée. Et la meuf, on a passé une soirée ensemble et tout, on s'est galoche, et à minuit, elle voulait aller dormir, elle voulait pas plus, quoi. Du coup, je sais pas si c'est moi le problème ou pas, mais...
0: Mais tu fais une première soirée, est-ce que tu fais une deuxième soirée, enfin tu vois?
1: Bah en fait ça dépend, des fois je vais chez elle, des fois je vais en boîte, ça m'est même arrivé qu'après une boîte j'aille dormir chez elle et tout, mais la meuf ne veut pas quoi, genre les femmes et la libido c'est vraiment une histoire...
0: Il y a un truc que tu dis qui est vrai, c'est que les filles, pour vous, la sexualité c'est moins important que pour les filles d'il y a 10 ans, 20 ans, 30 ans encore plus.
1: C'est que j'ai l'impression que les femmes aujourd'hui, quand elles baisent, elles se disent « Ah non, je me sens un peu comme une pétasse, quoi. Je me sens un peu comme une salope. » Alors que pas du tout, genre.
0: Alors, tu te sens salope, Marie, quand tu baisses?
3: Non, pas du tout. Mais en fait, ce que j'allais te dire, c'est que je pense que juste, tu t'empresses beaucoup trop. En fait, tu dis « Ouais, les nanas veulent pas », mais c'est simplement que tu laisses pas monter le désir chez la nana. Si t'arrives direct et que t'as envie de la baiser et tout ça, alors, forcément... Non mais c'est sûr, ouais. Hein, c'est important. Hein.
4: Non mais ça fait charme.
1: Ouais, non mais c'est sûr, faut pas que ça arrive et que ton seul but ce soit de la baiser, c'est sûr. Mais
3: quand elle doit le sentir.
1: Dix meufs, il se passe rien. Bah par exemple, j'étais en couple avec mon ex. Mmh. Au bout de 4 mois, la meuf ne voulait toujours pas ken, quoi.
0: Genre, elle avait quel âge? Donc t'as une relation de longue durée. Toi, il s'est rien passé.
2: Elle avait quel âge, la meuf?
1: Elle avait 19 ans. À tout moment, elle écoute Skyrock là.
0: Et elle avait déjà big up à ton ex alors.
2: Et tu sais si elle avait déjà baisé avant toi?
1: Non, elle a peut-être fait des bails, mais c'était avec des gens en couple et tout.
2: Non mais à mon avis, tu dois faire un truc qui merde parce que.
3: Bah bien sûr.
2: Par exemple, la meuf là, ça m'a interpellé cette petite story que tu nous as racontée.
0: C'est quoi?
2: La meuf, tu vas chez elle et genre à minuit, elle te dit ouais, vas-y, je vais me coucher. C'est que. Je me dis, moi je me mets à ta place, je me dis ouais putain la meuf comment j'ai dû la faire chier pour qu'elle me dise ça, tu sais. Genre la meuf elle en peut plus, vas-y je vais me coucher.
4: Là, non, peut-être tu lui dis ouais, tu veux pas qu'on se couche ensemble.
1: Cash. Vous pensez que c'est la meilleure approche aujourd'hui?
3: Ah, mais non, mais pas du tout.
0: Si elle te dit je vais te coucher, tu veux pas qu'on se couche ensemble, non, je pense que c'est un peu radical.
4: Tu pars dans
0: ce
4: pose.
1: Non, après, non, après ça se fait dans le contact physique aussi, tu la galoches et après tu essayes de mettre
2: ouais, mais justement,
3: délicat.
0: Bah, c'est comme ça qu'il faut faire, oui.
2: Non, mais justement, c'est que, à mon avis.
0: Bah, je vois pas ce qui cloche dans
2: tout. Non, mais là, il y a un truc à merder ce soir-là. En tout cas, sur ce truc en particulier.
3: Il faut l'aider.
2: Parce que pour que la meuf, je te dis, bah, moi, je me mets à ta place, t'es avec la meuf, tu te galoches et compagnie. À minuit, la meuf, elle te dit, bon, bah, moi, je vais me coucher. Putain, je me dis.
3: Ah bah moi je me mets à la place de la meuf. C'est certainement que le mec il a été trop, tu vois, trop pressant ou un truc qui casse les couilles.
2: Je sais pas,
3: salut quoi.
2: Je sais pas ce qu'il y a eu, mais moi à ta place comment j'aurais été mal, tu sais, je me serais dit putain merde.
1: Bah ouais, je me suis dit ouais, c'est mignon, on va dormir. Mais attends, mais en plus j'ai fait quoi? J'ai fait 1h30 de RER pour rien quoi, genre.
3: Non mais pour rien, tu vois, c'est ça le problème, c'est que tu vas pour baiser. La
2: meuf,
3: elle
2: va pas y aller pour la regarder, c'est normal à un moment donné, tu sais.
3: Non mais d'accord, mais
2: après c'est peut-être trop voyant.
1: Le sexe et tout, vous avez vu, le sexe ça se fait naturellement et tout. J'y suis pas allé en mode ouais, je veux baiser. Mais quand tu sens que la meuf elle a pas trop envie, bah voilà quoi, tu vois, c'est chaud.
0: Bah oui, c'est vexant. En plus, c'est un côté vexant.
2: Mais par exemple, les meufs, tu les vois combien de fois avant de tenter, on va dire, de baiser, pour être clair?
1: En vrai, c'était le premier soir, mais la meuf, elle m'invite chez elle quand même. Elle m'invite pas.
3: Non, mais tu peux inviter quelqu'un chez toi. Écoute, moi, je suis une meuf. Hein. J'ai un mec que j'invite chez moi et qui tout de suite est trop pressant.
4: Gros, quoi, ça,
3: du bon. Style, ouais, bah, t'es un steak, tu vois.
0: T'es, bah, si t'as pas été un steak, ils ont flirté. Enfin, vous avez fait des bisous sur le canapé, tu l'as embrassé,
1: ouais,
0: etc.
1: C'est ça,
0: donc.
1: C'est ça. Bah, en fait, il y avait ses parents chez elle et elle a sa chambre, mais dans la chambre, je sentais
0: que
1: genre,
0: ça aussi. Elle a peut-être pas envie de baiser avec les parents à la maison.
3: De toute façon, il y a un souci parce que s'il y a 10 meufs qui t'ont esquivé comme ça, c'est qu'il y a un souci, on est d'accord, Romano.
0: Ouais, qui c'est que ça peut bloquer de baiser avec les parents à la maison? Toi, Romano, non, tu nous as déjà dit, ça t'excite.
2: Ah non, mais qui plus est chez une meuf comme ça? Ah, je m'en bats les couilles, la meuf, je la déglingue.
0: Même avec ses parents à la maison.
2: Ah ouais, ça m'excite de ouf.
0: Mais tes parents à toi à la maison?
2: Non, bah non, c'est là, bon, j'ai quand même un minimum de respect.
0: Guigui, ça t'excite, toi?
4: Alors, ça dépend les parents de qui.
0: Les tiens.
4: C'est les miens, c'est chiant.
0: Ouais, donc la meuf, peut-être qu'elle a réagi comme ça, en fait.
4: Ouais, ce qui est possible, hein.
0: Et toi, Samy?
4: Ouais, franchement.
3: Ah, non, mais déjà, tu vas
2: chez
3: elle.
2: Par contre, chez la meuf. Ah, putain.
3: Non, mais tu vas chez elle.

0: prend un rendez-vous.
1: Ça t'excite.
2: Ah non, mais ouais.
3: Ah, même moi, pas trop, tu vois.
2: Ah, moi, ça m'excite de ouf. Tu sais,
1: moi, ça me fait chier parce qu'il faut pas faire de bruit.
2: Ouais,
1: faire
2: ouais, ouais, bah, ouais, je fais mort d'oreiller ou tu vois, tu t'émerdes.
1: Non, t'as le stress qu'ils arrivent dans la chambre.
2: Ah ouais, mais c'est ça qui est bon.
1: Ah non, moi, ça, j'aime pas.
2: Ah, ça m'excite.
3: Ah, c'est bon, ouais.
1: Ouais, ça, c'est bien la porte à clé, c'est vrai.
0: Mais tout l'aspect séduction et tout ça avant, ça avait duré un petit peu ou ça a été juste comme ça?
4: Bah, en fait, genre, on avait des potes en commun et tout, je l'ai ajouté sur Insta. Et le soir, enfin, pas le soir même, mais genre 2-3 jours après, elle m'a dit: ouais, viens, si tu veux, tu viens dormir chez moi et tout. Je me suis dit, vas-y.
0: Ah, en plus,
4: bon.
0: Elle t'a dit: tu viens dormir chez moi? Ouais, non, mais t'as fait de la merde. Ouais. Je sais pas quoi. Mais...
1: Non, ou c'est elle qui sait pas ce qu'elle veut. Hein. Il y a Sacha qui nous dit: les meufs, aujourd'hui, elles sont 7 nuits touches.
2: Non, mais ouais, moi, à mon avis, là, je suis d'accord. Ouais. Parce que tu vois, la meuf. Ah, ça sous-entend quand même.
1: Bah oui.
2: Bah, alors, ouais. Je sais pas, on est peut-être des animaux, nous les mecs.
1: Oui.
2: Mais.
0: Non, mais,
2: meuf,
0: sais, ouais.
2: Non, mais la meuf, tu la connais ni d'Eve ni d'Adam. Tu discutes un peu avec elle. La meuf, elle te dit: ouais, vas-y, viens dormir chez moi dans deux jours.
1: Ah oui, qu'est-ce que tu veux comprendre?
2: Tu te dis, moi, je me dirais que je me dis: ouais, la meuf, elle a envie de baiser.
0: Ouais, bah, non, mais
4: j'ai
0: après.
4: J'ai été trop passif, je sais pas. J'ai pas senti le truc, mais peut-être que. Je sais pas.
2: Non, mais ou alors, moi, je suis plus d'accord avec Guy Fool. Tu sais, la meuf, elle a voulu faire. Justement, elle a voulu faire la meuf. Et puis, au dernier moment.
0: Non, mais.
1: Que de la gueule.
2: Elle a chié dans sa culotte.
0: C'est non, ça, mais après, tu connais pas trop la personne et tout ça. Quelquefois, tu peux pas avoir, tu vois, de feeling. C'est-à-dire que quand on t'embrasse, par exemple, moi, ça m'est déjà arrivé qu'un mec m'embrasse, mais comme une merde.
1: Ah ouais.
0: Et ça m'a coupé tout.
5: À l'envie. Genre, il faisait comment?
0: Non, il me bouffait la lèvre, il me mordait la lèvre et ça tout, alors que c'était notre premier baiser. Non, mais non. Je sais déjà que ça va pas aller niveau cul, tu vois.
4: Bah ouais,
0: mais quelquefois il y a une sorte de feeling, oui, en fait, mais on passe pas.
2: Non, mais tu vois, savoir avant. Non, mais Marie, tu vois bien ce qu'on veut dire. Là, en fait, la situation.
0: Oui, je vois ce que tu veux dire,
2: fait,
0: bien sûr.
2: Fait que, à ce moment-là, la meuf, elle fallait pas qu'elle lui dise: ouais, vas-y, viens dormir à la maison. À ce moment-là, passe à la maison. Ça sous-entend moins que tu vas. Et encore, bon, quoique 6 mois, c'est quand même, ça me sous-entend que je vais pouvoir la ken.
0: Bah ouais.
3: Bah oui.
2: Ou viens, on va boire un verre, et éventuellement, voilà, derrière le feeling. Parce que là, elle lui dit: ouais, viens dormir à la maison. T'as un mec, tu te dis: ah, vas-y, je vais la ken.
0: Ouais, bon, après, on parle de ça, mais il nous a dit que c'était 10 meufs et qu'il y avait quand même une meuf pendant 4 mois qui voulait paniquer. Donc, je suis désolé, il y a un problème.
2: Bah peut-être 4 mois, et s'il n'avait jamais baisé, elle voulait peut-être attendre.
4: La meuf dont j'ai parlé, là, je vais la revoir peut-être ce week-end. Du coup, c'est quoi vos conseils? Là, j'y vais en voiture, c'est-à-dire, je pense qu'elle n'aura pas son appartement vu qu'il y a ses parents et tout.
1: Ah, pour la baiser dans la voiture, si tu n'arrives pas dans son appart, ça va pas être simple.
4: Ouais, c'est vrai. Mais dans
2: ouais, mais bon, elle se lâchera peut-être plus si elle n'est pas chez elle, tu vois.
0: Attends.
1: Ouais, alors, attention, Marie, attends.
2: On attend combien de temps?
0: Non, mais il y a un truc, c'est-à-dire que vous avez discuté après. C'était quand cette histoire là où elle t'a dit je vais me coucher? C'était quel jour?
4: C'était en septembre, je crois. C'était
0: septembre, ah ouais. Mais depuis, est-ce que tu lui parles? Est-ce que vous avez quand même.
4: Ouais, je vais lui reparler à tout moment. Elle écoute Skyrock, elle entend, elle me dit c'est qui.
1: Alors justement, on va faire très simple. Tu nous dis tout simplement: est-ce que t'as envie de baiser avec Alexis? Voilà, tu nous envoies un message.
2: Dis-lui, ouais.
0: Non, parce que ça se travaille, tu vois, une relation. Tu vois, c'est pas juste on arrive, on se baisse, tu vois.
4: Mais faut que je les chauffe par message un peu.
1: Non, mais ce qui est hallucinant, c'est de se poser toutes ces questions pour arriver à. Tu vois, ça se travaille une relation. Oui, je veux bien, Marie, mais bon, l'autre, elle t'invite à la maison.
2: Non, mais il y a quand même une part d'improvisation. Bah, quoi, tu vois, tout n'est pas calculé.
1: Bah ouais, quand même.
2: Au millimètre, quoi.
0: Non, mais c'est sûr, mais il faut, je sais pas, développer le désir, tu vois, avoir envie de l'autre et tout ça, parce que sinon, c'est pas
2: drôle.
0: En
2: même temps, il s'est égaloché, tu veux qu'il fasse quoi de plus?
1: Bah oui.
4: Bah ouais,
2: j'imagine, t'as essayé de la caresser, la meuf, elle te dit non, bah t'arrêtes, tu sais, tu veux faire quoi?
3: Bah ouais, tu vas pas.
4: Je pense que c'est une meuf qui était pas dans ça, en vrai, je pense.
2: Après, il y a peut-être le truc avec ses parents à côté, tu vois.
0: Mais quand tu dis donc ça, c'est pas forcément une meuf qui veut que du cul. Elle
1: ah bah là, oui, non, elle en veut pas. Là.
0: Non, mais elle a envie de faire du cul avec un mec qui lui plaît, tu vois.
4: Non, mais vas-y. Après, il y a un moment, genre, j'ai envie de dire, on est majeur. En fait, je trouve qu'il y a beaucoup de femmes, ça les dérange, mais il y a un moment, genre, quand tu chauffes le mec et tout, que t'es majeur et tout, je trouve que ça se fait pas trop en vrai. Il y a beaucoup de femmes, mais
2: Après, hein, oui, bon, elle a le droit de dire non. Hein.
1: Alors attention, Alicia qui nous envoie Alice tout court d'ailleurs, qui nous envoie un message et qui nous dit ouais, plein de filles ne veulent pas coucher le premier soir parce qu'après, les mecs ils parlent et on passe pour des salopes. Il y a plusieurs qui avaient dit ça. Vous en pensez quoi? Où est-ce que ça cloche? Vous avez des conseils? Les gars, on vous attend. Les filles, ben, on attend vos réactions, vos ressentis, putain, vos conseils, si, vos expériences. Allez.
2: Non, même ici, baiser, ça devient une galère. On n'est pas sorti de l'auberge.
1: Quel monde.
2: Quelle vie.
1: Il y a Marine qui est en ligne avec nous là. Bonjour Marine.
2: Je te jure.
0: Ah bah elle s'y connaît en plus.
6: Salut
0: Marine.
6: Salut tout le monde.
1: Salut Marine.
2: Ouais, Marine.
1: Alors, oui, ça va bien Marine. T'as écouté Alexis, dans pas toi, ça cloche où?
6: Ah ouais, j'ai écouté. Pour moi, il y a deux solutions. Soit il est moche.
1: Ouais, mais elle l'invite pas à la maison dans ce cas-là.
0: Elle l'a invité. Elle le sent avant. Soit il a un petit zizi.
6: Ouais.
0: Tu peux nous dire.
1: Non, on l'a pas vu, elle l'a pas baisé avant,
3: mais c'est n'importe quoi.
1: C'est grave, les filles.
2: Bah oui.
6: Alors, il a un petit zizi.
2: Ah, vous avez des sacrés arguments.
1: Ouais.
2: Puis votre cerveau, il est où?
0: Allez hop, allez hop. Non, mais en vrai, Marine, on est d'accord qu'il y a un souci quelque part.
1: Non, mais le souci, c'est peut-être la meuf, Marine.
6: Mais en fait, je pense que 19 ans, c'est trop tôt pour aborder ce genre de choses déjà.
1: Hein, 19 ans, c'est trop tôt.
2: C'est tôt.
1: Ouais, non.
6: Mais en fait, à 19 ans, bon, t'as pas la maturité sexuelle de base.
1: Hein?
6: À 19 ans, t'as pas, tu sais pas ce que tu veux.
0: Quoi?
6: Tu vois? Autant pour la meuf.
3: Mais il a pas 12 ans.
1: Alors, c'est pas parce que vous, les filles, à 19 ans, vous saviez pas ce que vous vouliez. Moi, à 19 ans, je savais très bien ce que je voulais. Alexis, pareil.
3: Je voulais Ken.
1: Alexis veut Ken. Donc, c'est assez.
3: Ça, au moins, c'est sûr.
1: C'est assez clair. Bon, Marine, tu bouges pas, on revient tout de suite, t'as 2 minutes.
6: Allez, c'est bon, je l'attends.
1: Allez, ben à tout de suite, Marine. On reviendra au sein, d'ailleurs, tu pourras réagir là-dessus, au sein de Mia. Et à la sélection d'Alexis. Et puis le clash de la drague. Ah ben, les résultats arrivent dans un instant, tenez-vous prêts. Et Rambo Goyard, tout de suite sur Skyrock, c'est BMS By My Side sur Sky.
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0: Ah ouais, Radio Libre en direct, c'est 21h minuit. Tous les soirs, vous nous appelez, vous débarquez ici. On gère vos problèmes si vous en avez.
6: Ouais.
0: Vous nous parlez des trucs qui vous sont arrivés. Si vous avez envie de pousser un coup de gueule, par exemple, vous n'hésitez pas. Qu'est-ce que vous avez Oui, alors, tiens, en parlant de problèmes, on salue Pab qui nous envoie un message et qui est sur la route et qui nous dit: mais les gens, ils sont cons, ils sont tous plein phare aujourd'hui. Ouais, moi ça m'est déjà arrivé de faire la route plein phare, tu les oublies au bout d'un moment.
6: C'est que t'es con aussi, ouais.
0: Mais non, parce que t'es tout seul sur la route.
3: Mais non, mais normalement t'as un truc automatique.
0: Bah ouais. Oui, c'est vrai, tu devrais mettre ton truc automatique, je l'ai maintenant, mais avant ça m'est déjà arrivé ce genre de truc là.
3: Non, mais alors le truc automatique c'est un peu de la merde.
0: Bah moi je le mets.
3: Ouais, mais c'est.
0: Parce que tu sais, quand t'es plein phare, que tu roules tout seul, t'oublies de les enlever et après te fais chier le monde.
3: Non, mais en fait, y a, le problème qu'il y a, c'est que.
0: Salut Pab.
3: Je suis Audi, parce qu'avec Diffoul on a des Audi.
0: On est Audi, donc.
3: Et.
0: Les quatre anneaux comme ça.
3: Ouais. Et il y a un petit décalage. Et en fait, les routiers se prennent. Parce que moi, je vois quand je roule de nuit et que je fais ce truc automatique. Des fois, tu sais, t'es sur l'autoroute, comme tu disais, t'es solo.
6: Non, mais c'est vrai, il y a un décalage.
3: Ouais. Et en fait, le temps où le truc il déclenche, il voit par exemple le camion qui est en face.
0: L'autre, il s'est déjà pris tes phares dans la gueule.
3: Ouais, il s'est déjà pris les phares dans la gueule.
6: Mais et aussi, en général, des gros coups
3: d'appel de phare avec tous leurs
6: smokes.
3: J'ai remarqué, du coup, je me suis dit, effectivement, il y a un décalage. Et a priori, qui leur casse les couilles.
0: Bon, comme tu l'as demandé, Pab, vous avez un message à faire passer, vous nous demandez, enlevez vos phares. Faites attention.
3: Ouais, enlevez vos phares, les plats phares.
5: Non, les mecs cassent les couilles.
0: Oui, gardez-les dans quand même.
3: Oui, quand même, ouais, si
5: ceux qui roulent avec les anti-brouillards, parce que ça, tu le vois, tu t'en rends vraiment pas compte, tu vois.
0: Ah, tu
5: les
0: anti-brouillards, ouais,
5: ouais,
0: ça face,
5: tape. Ouais. Ah ouais, putain, c'est
0: bon, le message est passé. Pas bonne route à toi, bonne route à vous qui nous écoutez en voiture là ce soir. Là.
3: Ah, tu vois, et couilles de loup, c'est confirmé. Les automatiques, ils s'éteignent trop tard. Parole de routier.
0: Très bien, salut couilles de loup. Salut à toi. Bon, et big up à tous ceux qui sont sur la route. Marie est avec nous. On avait Alexis aussi, ses problèmes de. Arriver jusqu'à coucher. Ouais, il y a du soutien pour Alexis. Merci Sidonie qui nous envoie un message. Sidonie qui a 25 ans. La meuf, elle l'invite à la maison, elle couche même pas. C'est quand même bizarre, ça. Hein.
3: Bon, après, c'est son droit. Hein.
0: Ouais. Après, il y a plein de... J'avais lu le message Sainte-Nitouche. Ah oui, je vous l'avais lu là il y a un instant. Là. On va y revenir. Il y a Amadou qui a une bonne idée pour Alexis. On y revient. Marine, faut la rappeler, Marine, parce qu'elle avait aussi un autre truc à nous dire. Mais elle nous a donné son avis. Elle est là, Marine.
3: Ah, c'est sur les nichons.
0: Ouais.
9: Hello. Non.
0: Bonjour, Marine. Tu veux nous parler des seins?
9: Ouais.
6: Ouais aussi.
9: Bah,
6: ouais.
9: Écoute,
0: non, mais c'est bien
9: ouais
0: parce que t'en as deux.
9: Pourquoi pas? Est-ce que... Il paraît. Et pourtant, je pense. Non, j'en ai deux. Moi, j'ai des petits nichons, moi. Et alors?
0: Ah, non, mais c'est bien, mais t'as
10: un nichon.
0: Je l'ai dit tout à l'heure, Marine, l'essentiel, c'est que vous en ayez deux. C'est déjà pas mal.
10: Exactement.
9: C'est comme les fesses, c'est pareil.
0: Mais bon, toi, t'as pas eu le problème de Mia. Donc, Mia, elle est au bahut, elle est au lycée, et puis elle a des gros seins, et elle fait du E. Et donc, ça lui pose un souci, parce que bon, ils lui font des blagues, alors c'est gentil, mais au bout d'un moment.
10: S'il traque.
0: Au bout d'un moment, c'est vrai que c'est relou. Mais je pense pas qu'il la traque, parce qu'elle nous disait, il la traque pas, c'est juste les blagues à deux balles, voilà.
9: Genre, bah, le pire, c'est même pas les blagues, le pire, c'est la douleur au dos, je pense, parce que moi, j'ai une copine, elle a 16 ans, elle a dû se faire opérer, elle avait du E.
0: Elle nous a pas
9: parlé
0: de ça,
9: Mia. Elle a dû se faire opérer à 16 ans.
3: Ouais, c'est vrai que
9: c'est trop lourd.
3: Ça file des scolioses et tout ça, ouais.
10: Non, mais c'est vrai, hein, moi quand j'étais enceinte, je faisais du F, je crois.
3: Waouh, ouais.
0: Tu vois, Mia, t'as encore de la marge. Hein.
3: C'est un lourd.
10: Ah ouais, toi aussi? Ah ouais, t'as vraiment ouais.
0: Non, mais tu dis que t'as des petits seins, Marine, tu fais du F.
9: Mais, j'ai des petits seins parce que j'ai eu deux enfants.
0: Oui.
9: Et que mes enfants, en fait, m'ont tout sucé, quoi.
0: Ah, ils ont tout bouffé.
9: Voilà.
0: Ils ont tout bouffé, tu vois.
10: Ah putain.
3: Mais c'est quoi, t'as des gants de toilette?
9: Ah non, quand même, ça va, c'est propre quand même. Hein.
10: Mais t'es monté au F carrément
9: Ouais, je suis monté au F, je mettais même pas un petit doigt entre les deux.
10: Sur la carte non, de moi c'était pareil, c'était énorme.
9: La carte
10: routière,
9: là.
0: Bon, bah Mia, fais des enfants, si tu veux encore prendre un peu.
9: Ah, non, mais... d'être pire, la pauvre.
0: Mais tu ferais quoi? Comment tu réagirais, toi, au bahut, si tout le monde, t'as les mecs qui te regardent entre les seins, t'as les meufs qui te regardent. Quand tu te regardes dans les yeux, regarde les tétons.
10: Ouais.
9: J'ai envie de te dire, quand t'es une meuf, quoi qu'il arrive, on te regarde. Hein, donc, que tu sois belle ou pas.
0: À la limite, il vaut mieux qu'on te regarde pour ça.
10: Ouais, mais si on te regarde non, que mais... entre les seins.
3: Après, il y a aussi comment elle s'habille, tu vois. Parce qu'il y a des meufs, les mecs, ils nous regardent, la meuf, elle a un décolleté, s'il te plaît, en plein hiver. Ou la meuf, elle est en bikini en plein hiver. Donc, tu
0: vois. Ne mets pas de bikini en hiver, c'est vrai que ça, j'ai pas pensé.
3: Non, mais tu vois, j'exagère un peu, mais par exemple, des fois, on en parle, les meufs de télé-réalité, ouais, tu les regardes, mais t'as vu comment elle s'habille, en fait. C'est-à-dire que la meuf, elle pourrait avoir une tête carrée, tout le monde la regarderait aussi, tu vois.
0: C'est vrai que meuf avec une tête carrée, je pense que je serais
10: ça serait chelou.
0: Non mais c'est vrai, c'est pas con.
9: On la regarderait pas dans les yeux quoi.
3: Non mais sans parler de se couvrir ni rien, je dis pas ça non plus. Mais tu vois, il y a une façon de se mettre en valeur. Si t'es habillé comme une morue, forcément t'attires plus le regard que
10: C'est
3: t'as un
10: normal.
3: Petit haut décolleté sympa, tu vois.
10: Bah, ouais, c'est clair.
0: Bon, il y a Rémi qui voulait réagir là-dessus aussi, Lou. Rémi en direct du 11. Salut à toi Rémi.
4: Salut.
0: Salut
10: Rémi.
0: Bienvenue sur Skyrock. Salut. Rémi. Ouais. Tu voulais dire quoi par rapport
3: toi aussi, t'as des seins
0: au problème de Mia? Tu as le même problème?
4: Non, moi j'ai pas le même problème, mais c'est ma femme qui avait le même problème. Hein. Donc, quand elle était au lycée et tout ça, elle pouvait plus faire de sport.
0: Et pourquoi? Elle avait honte, elle avait marre de se faire traquer, elle avait honte par rapport aux autres ou elle avait mal?
3: C'était trop gros.
4: Ben, ça lui faisait mal pour lui faire du sport. Hein.
3: Mais elle avait
4: elle avait du G.
3: Ouah, bordel.
0: Ah ouais.
3: Gigantesque.
4: Après la première, le premier bébé qu'elle a eu, elle s'est fait opérer, elle est tombée en D, et là, ça s'est remonté, là. Quand ils l'ont opéré, ils ont dit, elle a une glande mammaire qui produit trop.
10: Ah ouais,
0: un peu comme la meuf dont je parlais.
10: C'est ce que j'allais dire.
3: Elle s'est fait opérer, elle faisait du D, maintenant elle fait du combien?
4: Mais là, elle est repassée en E.
3: Là, mais c'est une vraie galère en plus, parce que ça vous coûte une thune pas possible en soutien-gorge, elle change tout le temps de taille.
9: Comment
0: on fait
9: pour avoir une
0: grande
9: mammaire comme ça?
0: T'en veux une,
9: Marie? J'en veux bien deux, même, les gars.
0: Oui, t'as vu ça, il y en vaut mieux deux, t'as raison.
4: En fin de compte, quand elle s'est fait opérer, le chirurgien qui a eu relevé, elle dit: vous avez une glande mammaire qui en produit trop.
3: Ouais, j'ai jamais vu de glande mammaire comme ça, madame.
5: Voilà, glande mammaire.
4: Ils l'ont supprimé de moitié, ils ont enlevé 1,5 kg par sein.
3: Waouh!
5: Ah ouais.
10: T'imagines, ça fait ça sur un zizi?
4: Eh ben là,
10: pas dans la merde.
0: Déjà, c'était une teub de 3 kilos, Marie.
3: Et puis, c'est d'autant plus chelou, c'était une glande mammaire dans la teub.
0: Oui.
4: Et elle s'est fait opérer, tout était pris en charge par la sécu, tout ça. Et
3: là, maintenant, c'est limite handicapant,
10: Bah, bien sûr.
4: Voilà. Et là, avec elle veut se faire repérer pour en enlever de nouveau, là, ils prennent plus en charge.
10: Ah ouais?
4: Parce que elle les met pas en valeur. Elle, c'est toujours des pulls, des cols roulés.
10: Non, mais elle est pas bien.
3: Non, mais peut-être qu'elle est gênée aussi, tu vois.
10: Bah, je pense qu'elle est gênée. Mais c'est normal.
4: Gênée depuis le lycée, quand elle se faisait traquer par tous les mecs.
3: Non, mais puis toutes les meufs qui ont des gros seins ne mettent pas des décolletés gigantesques.
10: Il
3: y en a, c'est pas leur truc. Tu vois,
0: t'en as qui les même le cachent plutôt, quoi.
3: Ouais, c'est ça, ouais. Ou alors, c'est pas leur truc de se montrer. Chacun a sa pudeur. Il le souhaite.
10: Oui. Puis en fait, quand tu t'es fait traquer comme ça, quand t'étais petite et tout ça, quand t'étais plus jeune et tout ça, t'as envie de cacher, c'est tout à fait normal.
0: Il y a Eva qui a 19 ans et qui nous dit: moi, j'ai toujours eu l'impression que les mecs, ils sortaient d'abord avec mes seins plutôt que de sortir avec moi.
10: Ah bah, tu vois.
4: Ouais, c'est ce qu'elle pensait, elle aussi, quand elle était au collège et tout ça.
3: Non, et puis des fois, tu vois, tu vas en soirée, t'as des mecs, bon, tout le monde regarde, tu sais, on reste des hommes.
0: Oui.
3: Mais il y en a, c'est vraiment des chiens de la casse. Ils regardent.
10: Ça bave.
3: Comme dans les
10: ça,
3: Charlotte, c'est la langue qui sort, les yeux est complètement exorbités. Je peux comprendre que quand t'es une meuf, au bout d'un moment,
5: c'est malaisant.
3: C'est peut-être gênant, quoi.
10: Ouais, mais et puis c'est joli, les petits seins aussi, tu sais.
3: Ah ouais, non, mais.
10: Dans l'autre sens.
3: C'est clair.
10: N'est-ce pas, Marine? C'est joli, les petits seins.
9: Bah écoute, apparemment, ça plaît quand même.
0: T'as des gros seins qui sont jolis, des gros seins qui sont vilains. C'est comme les petits seins. T'as des petits seins jolis et des petits seins vilains.
10: Ouais, c'est pas fou.
0: Tout dépend comment c'est foutu.
10: Mais et toi, Marine, parce que moi je lui ai parlé un petit peu au standard, apparemment elle a fait des plans à 3, à 4 et tout ça, et ça n'a jamais posé de problème, tes petits seins, par exemple?
9: Jamais.
10: Ouais, tu vois.
9: Jamais eu de soucis.
0: Bah, tes petits seins, t'es monté en F quand même. Donc.
10: Ouais, mais quand t'étais enceinte.
9: Ouais, mais c'était ponctuel.
0: Ouais, après, c'est ça. Mais c'est marrant, mais tu passes du F à combien, toi?
9: B. Voilà.
10: Ah ouais.
0: Putain, mais là, c'est hallucinant que ça puisse varier comme ça.
9: Ah ouais, bah, putain. Écoute, c'est la montée de lait, ça envoie, hein.
10: T'as des vergetures, non?
9: Non, ça va.
3: Ah bah dis donc,
10: putain,
3: Marie.
10: T'as de la chance.
3: Ah, Marie, tu es gentil, tu fais des compliments.
10: Ouais, c'est pas une question de compliment, c'est une vraie question.
3: Qui sort tout seul,
10: Non mais ça aurait pu, tu sais, trop bien, Marie.
9: Ça peut péter, hein.
10: Bah ouais, ça aurait pu de fou. Hein.
0: Y a Titou,
9: non, ça va.
0: Titou qui a une demande pour toi, Rémi. Titou de Normandie qui nous dit, est-ce que l'auditeur, autrement dit toi, Rémi, peut envoyer une photo des seins de sa femme que vous puissiez la mettre sur les réseaux?
10: Non, mais horrible.
0: Pour qu'on puisse juger par nous-mêmes, c'est une bonne question.
5: Bah oui.
4: Déjà qu'elle ne supporte pas elle, alors moi j'ai du mal à les toucher parce que ça lui fait mal. Hein.
10: Bah
4: alors,
10: ouais, la pauvre,
0: ah ouais,
10: elle
0: est patiente. Ouais. Et elle se cache sur la plage?
4: Ah bah on n'y va pas.
0: Ah ouais, mais.
10: Ah bon, carrément.
0: Ouais, faut vivre comme on est, tu vois. Je pense que.
4: Et qu'on a. Elle met un maillot, mais c'est maillot une pièce.
0: Ah ouais, donc elle est vraiment complexée par rapport à ça.
3: Oh, il y a des, voilà. Le maillot une pièce revient, hein.
0: Bah après c'est con d'être complexé par rapport à ça. Après le bronzage, bronzage du maillot une pièce,
10: ouais,
0: c'est pas super.
10: Ouais, mais bon, si elle aime pas,
3: ouais, mais il y a des maillots une pièce qui sont jolis. Tu vois, ouais, par exemple, moi je vois Cariole l'été elle varie.
0: Ouais, mais bon, ça te laisse des marques.
10: Ouais,
0: con,
10: tu
0: quoi.
10: Peux mettre de
3: bikini.
10: Tout,
3: hein. Bah non, en fait c'est original. Ce qu'elle fait, c'est qu'elle démarre un bikini pour avoir le ventre bronzé.
10: Ouais, c'est ça.
3: Et au bout de, je sais pas, une semaine, elle passe une pièce un peu, tu vois.
0: Ouais, parce que c'est vrai que si t'as le ventre tout blanc, les seins tout blancs, le cul tout blanc et tout le reste bronzé.
10: Après, il y a que ton mec qui te voit.
0: Ouais, mais même toi tu te vois aussi.
4: Après, nous, on est sur Narbonne, on n'y va jamais à la plage. On laisse la plage.
3: Non, mais moi,
0: c'est ouf, ça, d'être privé comme ça.
10: Tu vois, si elle aimait son corps, elle se ferait bronzer.
3: Non, mais je pense qu'elle
0: était con pour ta meuf, c'est triste. Ouais.
3: Non, mais je pense qu'elle a eu un putain de traumatisme à cause du bahut.
10: Ouais. Ça y ressemble.
0: Il y a Colonel Charny qui nous envoie des photos de toi, Cédric, avec tes seins.
5: Mais
0: t'as jamais complexé?
5: Non, moi ça va, tranquille.
0: Sur la plage, t'es à l'aise?
5: Bah bien, ouais, bah oui, grave. Franchement, ouais, je m'en bats
0: les. Et les mecs, ils te matent
5: Ouais, bah grave, c'est ça le problème. Ça me met un peu mal à l'aise, tu vois.
0: Ça me met mal à l'aise.
5: Bah ouais, ils arrêtent pas de me mater. Surtout les mecs bodybuildés, tu vois.
3: La chose qu'il faut se dire, c'est que sur la plage, il y a toujours pire que nous.
0: Bah voilà, très bien. Ouais.
10: C'est pas faux.
0: Bon, mais Mia, en tout cas, laisse-toi pas faire. Comment tu réagirais, Marie, si tout le monde te fait des remarques sur les seins, même les copines qui te font des blagues, tout ça?
10: Bah, c'est compliqué parce que, quand t'es dans ce truc, je suis pas sûr d'avoir bu. Enfin, j'aurais peut-être pas bien pris, tu vois, à l'époque.
0: Je sais pas, tu les envoies bouler, tu fais quoi?
10: Bah ouais, t'envoies bouler, mais tu vois, je vois ma copine quand on était au collège et tout ça qui était pas bien. Je pense qu'elle s'en est jamais remise en fait. Moi je comprends ta femme en fait.
0: Bon, mais j'espère que Mia ce sera pas comme ça parce que c'est vrai que t'as 16 ans. Il y en a qui disaient que ça allait passer parce que il y en a qui ont fait des calculs qui nous ont dit 16 ans, donc elle est en seconde. Quand elle sera en terminale, plus personne la calculera.
10: Ouais, mais.
0: Parce que les autres meufs vont avoir les seins qui poussent aussi.
10: Ouais, mais ça laisse un traumatisme. Tu vois, tu peux bloquer là-dessus, quoi.
0: Bon, après, au moins, Mia, dis-toi que tu plais pour quelque chose. C'est déjà pas mal.
3: Ouais, mais elle a peut-être pas envie d'être réduite à une paire de seins, tu vois.
10: Ouais, exactement.
0: Comme disait Eva tout à l'heure, j'ai l'impression qu'on sortait avec. Les mecs qui sortaient avec elle sont sortis que pour ses seins.
10: Ouais.
3: On s'en doute pour son cul aussi.
0: Ouais, c'est ce que j'allais dire. Il y a aussi
3: de cul,
10: oui, c'est vrai.
0: Bon, on t'embrasse en tout cas. Merci, merci Mia. Et puis merci Rémi, tu fais une bise à ta femme.
4: Ça marche, pas de soucis.
0: Tu fais des gros bisous à ta petite équipe. Bon courage à elle, ouais.
9: Porte-honneur, Rémi.
0: Voilà, exactement.
4: Ça marche, merci.
0: Et Marine, bah, t'es pas très loin de Narbonne, toi t'es à Montpellier. T'avais un autre truc à nous dire ce soir, Marine?
9: Ouais. Ce que je peux vous dire, c'est que. Parce que je vous entends beaucoup parler là, tout ça. Mais en fait, ce qu'il faut savoir, c'est que je vais aborder un sujet violent ou pas. Les femmes fontaines, les gars, en fait, c'est juste
0: ça,
9: que
0: c'est
9: vous
0: ne
9: savez pas vous y prendre.
0: C'est-à-dire?
9: Eh bien, toutes les femmes peuvent l'être.
0: Oui, mais moi, j'ai pas spécialement envie qu'elles soient fontaines, moi.
3: Ah, pour qu'elles me dégueulassent le matin,
0: par exemple. Oui, chez moi, c'est pas.
9: On est d'accord, mais il y a quand même un paquet qui cherche à trouver où est-ce que ça se passe.
0: Alors, on a fait le
5: tour. Les gens mangent,
0: on a fait le tour. Bien joué, Cédric.
10: On a
0: fait le tour de l'équipe, Romano, toi, ça.
3: Alors, moi, tu sais, moi, ça m'excite pas du tout. Hein.
0: Ouais,
3: vraiment
0: Guigui,
3: pas.
0: Ça te dégoûte
3: moi,
0: même.
3: Moi, fontaine, je suis au bord du vomi.
0: Au bord du vomi. Cédric, fontaine,
5: c'est pas ma passion. Non.
0: C'est pas non plus, moi non plus. Karim, toi,
6: ça me dégoûte pas et ça me fait pas plaisir non plus. Je m'en bats les couilles.
0: Donc, Karim, il s'en bat les couilles.
6: Ouais, plutôt comme Karim, du moins que c'est pas dans mon lit que j'ai pas nettoyé derrière.
0: Tu vois, dans l'équipe, je sais que parmi vous qui nous écoutez, il y en a plein qui sont fans des femmes fontaines.
10: Après,
0: tu vois, dans l'équipe, on est 1, 2, 3, 4, 5, 6 garçons.
10: Après, il y a fontaine et fontaine, c'est-à-dire qu'il y en a qui.
0: Il y a fontaine, je boirais pas de ton eau.
10: Non, mais il y a
0: Claire Fontaine pour le football.
3: Il y a Jean de la Fontaine.
0: Jean de la Fontaine pour les fables.
10: Il y en a juste
6: Fontaine, les joueurs.
10: Il y en a qui sortent un peu des geysers, tout ça, tu vois. Bon,
3: il y a la Fontaine là-haut aussi.
10: Oui, ok, merci. Non, mais tu vois, toi, t'es comment, toi? Tu sens un peu des geysers ou simplement tu mouilles beaucoup?
9: Voilà, c'est pas ça.
0: Il y a Bataille et Fontaine.
10: Et comment t'arrives justement à être Fontaine? Parce que tu dis, ouais, les mecs, ils s'y prennent mal.
3: Il y a Fontainebleau.
10: Parce que moi, j'avais vu sur des films.
3: Elle est partie.
10: On peut parler ou pas?
3: T'arrêtes pas de nous faire chier avec tes fontaines.
10: Ok. Moi, j'avais vu dans un film de cul, tu sais, vraiment la technique, tu vois, avec les doigts, tu sais, qui remontent un petit peu en haut, machin.
9: Ouais, c'est ça, exactement ça.
0: Ah, toi, ça marche sur toi?
9: Bah, écoute, oui.
10: Et il y a que comme ça que tu deviens fontaine ou tu deviens fontaine
9: oui.
10: juste en
9: faisant l'amour? Non, il y a que comme ça.
0: Donc en fait, on met les mains. On met quelques doigts de combien? Deux doigts, trois doigts?
9: Bon, autant que tu veux, hein, je pense. Hein.
0: Moi, trois, c'est bien. tu mets deux doigts, trois doigts et tu remontes vers le haut et tu gigotes la main comme ça.
9: Exactement ça.
10: Voilà.
6: Ouais. Sur la poule, a priori.
10: Et il faut le faire vite chez toi ou il faut le faire doucement?
9: Oh, alors ça, c'est une bonne question. Franchement, je me suis jamais posé cette question.
0: Moi, je l'ai fait vite, là. Je sais pas
10: non, si parce que moi, sur les films de cul, je vois que ça
9: après,
10: va vite.
9: Après, j'ai pas le visu, les gars. Donc, bon.
10: Ouais, mais tu le sens quand même.
9: Oui.
10: Bah oui, ça forcément.
9: Bah écoute, oui, tu le sens. Très.
0: Ouais, je suis sûr qu'il y a des filles qui nous écoutent. Tu peux leur faire ça, ça leur fait rien.
10: Ah, bah ouais, je te confirme.
0: Ah, Marie, tu vois.
9: Voilà. Ah,
10: non, moi j'ai jamais giclé ou machin quoi. Et pourtant, j'ai une vie sexuelle assez épanouie.
0: Ah, ça on peut le dire. Et t'as découvert ça comment toi? T'as 36 ans aujourd'hui, c'est ça?
8: Non, c'est en cours
9: de. De quoi?
0: Je disais, t'as découvert ça comment? Quand?
9: Là, là récemment.
0: Ah ouais, donc à la trentaine, t'as découvert que tu pouvais être fontaine.
9: C'est ça. Ben, alors... C'est pour ça que je parlais d'Alexis tout à l'heure, que je disais qu'il manquait de maturité.
0: Et t'étais contente?
9: Ça va, écoute, c'est plutôt pas mal.
6: Y a Shaima, elle nous demande, t'avais la vessie pleine quand t'as fait ça?
9: Non.
10: Non, mais, bon, non, mais c'est vrai qu'il y a ce truc-là, ouais.
6: C'est ce qu'il faut, je crois. Alexis.
0: T'avais la vessie pleine quand t'as fait ça.
10: Non, mais c'est vrai qu'il y a
6: c'était
10: ça.
6: C'était sa question.
0: Mais c'est une bonne question.
10: Hein. Parce que moi, je me suis toujours dit ça, si j'y arrive pas, c'est que moi, de toute façon, je peux pas faire l'amour si j'ai envie de faire pipi, ça, c'est pas possible. Ça marche
9: non,
10: pas.
9: Je pense que ça, c'est pas possible.
10: Ouais, on est d'accord. Mais
0: même pour les mecs, moi, quand j'ai envie de pisser,
5: c'est pareil.
10: Ouais. Mais ouais, j'en ai parlé avec des copines, évidemment. Les discussions avec mes copines, c'est super.
5: C'est génial.
10: de ouf.
6: Mais vous faites ça où, les discussions?
10: Bah, bon, on prend des apéros, tout ça, ou alors
6: moi,
10: téléphone,
6: je suis au bar, tu fais ça à côté de moi, ou
10: non,
6: déjà, je te dis,
0: juste après avoir fait son test,
6: tu vois. Non, mais imagine, t'es avec ta meuf à côté, t'as
5: en mode lover.
6: T'as 4-5 dindes à côté, qui est, hello, t'es ma chatte, elle est fontaine.
10: Non, mais Romain,
6: au bout d'un moment, je pense que je m'embrouille avec toi.
0: Ah, moi, je pense que je rigole, moi.
6: Moi, je m'en bats les couilles de
10: ta meuf. Mais non, mais avec ça quand il y a un gars.
0: Ah, moi, je suis bon de rire, moi.
6: Non, mais c'était.
5: Ah non, mais t'es avec une meuf et la meuf elle parle de doigts tragiques.
6: À un moment donné, tu dis, vous pouvez vous abstenir si vous voulez
5: pas les doigts touchés.
9: Non, mais c'est des trucs que tu découvres, ça après, t'en parles pas, tu vois.
6: Si, Marie, elle fait des exposés.
9: Ouais, faut.
5: Elle fait des réunions, Marie.
9: Alexis, faut pas montrer qu'on a des intentions d'eux, tu vois.
0: Ah, ouais, mais Alexis.
9: Voilà.
6: Oui, mais la meuf, quand elle te propose de venir dormir, tu vois, pour un mec, il y a un sous-entendu que tu vas baiser, quoi.
9: Ah, ok, je suis d'accord. Après, je connais pas les meufs qu'Alexis fréquente non plus, quoi.
10: Non, mais c'est sûr, mais on est d'accord, Marine, que c'est bizarre parce qu'elle lui a dit, viens dormir à la maison, et à minuit, elle a dit, je vais me coucher. Il a forcément fait une connerie.
0: Ah, bah évidemment, c'est forcément de sa faute, hein.
10: Bah oui.
0: C'est con de mec.
5: C'est
0: d'abrutis de mec. Ils sont tellement cons.
6: Ou alors la meuf, elle avait pas envie de se faire baiser, et puis elle a trouvé que ces excuses-là pour pas se faire baiser.
0: Bah, il y a un truc qu'on n'a pas évoqué, Amadou, il nous a laissé un message, et Alexis était là, viens voir Alexis.
11: Ouais, je suis là.
0: Amadou, il nous a dit peut-être qu'elle l'a invité, puis qu'elle a eu pendant la soirée ses règles. Il y a rien qui sont arrivés.
5: Ah,
11: il y a les règles. La libido, on en a marre les femmes, c'est plus possible. Les règles, la libido.
6: Non, mais ou alors elle t'a.
11: Là, j'ai pas envie.
6: Ou alors elle t'a invité, mais pour elle, dans sa tête, c'était genre en tout bien, tout honneur.
5: Ouais, il va rien se passer, quoi.
6: Genre, il va rien se passer, quoi.
11: Bah ouais, mais.
6: C'est là, non,
10: mais
6: c'est,
10: là,
6: c'est,
10: pas.
6: Moi, c'est là que les mecs et les meufs fonctionnent quand même. Bien différent.
0: Ah bah pas du tout, ouais. C'est-à-dire que moi j'invite une meuf à la maison.
6: Ah bah c'est pour la question.
11: Bah, les hommes, non, on n'a pas de temps à perdre.
10: Moi je suis pas d'accord avec vous parce que si elle a dit tu viens, on dort ensemble et tout ça, et qu'à minuit elle t'a dit je vais me coucher, c'est que t'as fait un truc qui va pas. Mais vraiment.
11: Mais en vrai, je pense pas que j'ai fait un truc de mal. Je pense juste c'est elle sait pas ce qu'elle veut. Genre j'ai dit ça à mes potes et tout, mais moi ils ont pas compris. J'ai rien fait.
10: Non, mais t'as peut-être pas fait quelque chose de mal, mais simplement elle t'a pas senti. C'est-à-dire que elle t'a chopé. Tu vois, moi je parlais tout à l'heure du gars là qui m'avait chopé là, enfin on s'était fait des bisous.
0: Ah, celui qui t'avait bouffé la bouche.
10: Et en plus on parlait, je l'aimais bien et tout, mais physiquement ça n'allait absolument pas, quoi.
6: Non, ou alors le truc c'est qu'elle
0: a des règles peut-être. Hein.
6: Ou alors elle a trop senti que t'étais là pour la baiser.
10: Ouais.
6: Et ça, il y a des meufs, elles font genre un peu les saintes nitouches, quoi.
11: En vrai, je sais pas, mais moi,
6: après,
11: moi
6: c'est, ouais, nous, on est...
11: c'est les femmes et la libido, c'est quelque chose, hein, franchement.
0: Ouais, vous êtes compliquées, les filles.
10: Bah, on est compliqués, mais en même temps.
11: Vous savez pas ce que vous voulez, franchement.
0: Nous, on est assez basiques, hein. Vous voulez du plaisir,
11: allez,
0: nous, on
11: nous,
0: vous
11: c'est
0: en
11: simple,
0: donne.
11: Non, c'est pas...
5: Quand on veut, ouais.
6: Ah ouais, tu vois, nous on t'invite à la maison, c'est pour te baiser.
0: Voilà, c'est tout simple. De... Vous posez pas de
6: comme
0: questions.
6: Comme dirait
0: hein.
6: Cédric, il n'y a pas de chichi ni de chacha.
5: Ah ouais, c'est clair,
6: voilà, ni de chouchou, voilà. Ni de chouchou, ni de chouchou.
5: Non, mais c'est vrai, t'as mis une meuf à la maison en général.
0: Pas de chichi, pas de chacha, ouais.
5: Ça finit dans la chambre, quoi, tu vois.
0: Oui, c'est pas pour passer du soir à regarder des séries Netflix, quoi.
6: Nous, c'est le but, ouais, on sait, voilà, il n'y a pas. Il n'y a pas 10 000 trucs en tête. C'est ouais, on t'invite à la maison, tu sais qu'il y a potentiellement possibilité que tu finisses à quatre pattes.
0: Si tu en as envie, on est à dispo, il n'y a pas de problème.
11: Voilà, c'est ça, exactement.
6: Ouais, peut-être qu'elle n'était pas dans ce délire-là.
0: Bon, s'il y a des filles du côté du 60, du côté de Chantilly, qui seraient dispo pour te rencontrer, tu prends Alexis ?
11: Ah bah bien sûr, hein, moi je
10: une 11e qui va pas vouloir baiser.
6: Bon, il y en a bien une qui va vouloir à un moment donné.
0: Mais ça fait combien de temps que t'as pas baisé, Alex?
11: Il y en a peut-être une qui voudra, je sais pas, on verra.
0: Et ça fait combien de temps que tu galères que t'as pas baisé, toi, Alexis?
11: Mais du coup, j'ai jamais ken en fait, vu que.
0: Ah, t'as jamais ken?
10: Ah, mais c'est ça, tu vas être au taquet.
0: Ah, même la meuf de 4 mois avec laquelle t'es resté 4 mois, il s'est jamais rien passé.
6: Ah oui.
11: Ouais, bah elle voulait vraiment pas, genre elle m'a dit oui pas au bout de 4 mois, tout ça, faut vraiment que j'ai confiance. Même elle me disait, j'ai pas envie de me mettre en maillot de bain à la piscine et tout devant toi. Alors j'en pouvais plus, moi j'ai dit ça y est.
6: Bah déjà une meuf qui te dit ça, ouais, tu pars de loin.
0: Alors moi c'est clair, elle tu vois, elle a été claire, l'autre elle t'invite chez elle et il se passe rien, c'est bon, enfin tu vois, c'est moins clair.
11: Ouais, c'est sûr.
0: C'est comme
11: sûr,
0: tu offres une croquette à un chien, puis tu n'arrêtes pas de la retirer, c'est un peu la même
10: c'est
0: chose.
10: C'est joli comme.
11: Ouais, c'est ça, c'est ça.
0: Non, mais c'est exactement c'est pareil. Ça, c'est ouais. Elle t'invite chez elle et. Bon, on pense tous la même chose.
11: Ouais, non, mais c'est sûr. Franchement, c'est sûr. Mais bon, c'est le corps des femmes fonctionne différent de celui des humains, mais bon.
0: Le cerveau.
10: Des humains, t'as dit. Le corps des femmes que celui des humains.
0: Exactement, les humains.
10: Ah, mais détends-toi un peu.
0: Le cerveau aussi.
6: Je jure.
10: Non, bon. Tu sais, on est cérébral hein, de base, donc.
0: Ouais, c'est grave, ouais.
10: Bah, pour avoir envie de quelqu'un, nous sommes cérébrales, tu vois.
0: Ah, bah ouais, ça c'est sûr, ouais, vous êtes cérébral.
10: On n'est pas des chiens, quoi.
0: Non, mais. Je vois pas le rapport.
6: Il y a des meufs à ken juste pour se faire ken, Marie. C'est pas
10: ouais, non, mais bien sûr, mais bon, là, voilà, c'est pas le cas. Qu'est-ce que tu
0: te présenterais? Je te présenterais certainement.
9: Moi, je pense qu'Alexis, il devrait juste descendre un petit peu ses critères de choix, déjà, pour commencer. Et après, qu'il commence à les augmenter. Qu'il commence avec une moche, avec quelqu'un qui en
0: a envie. Ah, s'il a envie de baiser.
6: Avec une moche.
11: Avec tout le respect, justement. Moi, ça m'intéresse pas trop. Les nymphos qui se laissent baiser comme ça en un claquement de doigts, ça m'intéresse pas. Genre, avec tout le respect. Genre,
0: bon, écoute, pour l'instant, t'es pas tombé dessus.
10: Non, manifestement.
11: Non.
0: Bon, merci Alex. Et puis, laissez-nous un message. Faut pas faire trop le charreau, nous dit Malti.
10: Prends-le-toi bien.
0: Ce qui est revenu beaucoup, ouais, c'est qu'il faut pas faire le charreau. Ouais.
11: Bon, merci, bonne soirée.
0: Bisous Alex. Et laissez-nous vos numéros pour Alex. On vous transmettra le numéro d'Alex.
10: Faut avoir envie de le dépuceler quand même. Hein.
0: Comment?
10: Faut avoir envie de le dépuceler.
0: Bon, je suis sûr qu'il y en a qui ont envie de le dépuceler, hein, Cédric.
10: Ok, pourquoi pas. Hein?
5: Ah non, moi non, ça va aller, je veux pas le dépuceler. Non,
0: mais je t'ai pas fait. Mais Cédric, je me demande si tu es d'accord avec moi.
5: Ah oui, je suis d'accord avec lui.
0: Voilà. Cédric, tu es complètement dégénéré sexuellement.
5: Ah, je voudrais que tu me dépuceler, tu m'as l'air bizarrement.
0: Bah, t'as envie de le dépuceler?
5: Non, mais ça écoute, va aller.
0: Tu veux te faire dépuceler par Cédric, Alex?
5: Non, ça va aller, tranquille, Alexis, vous cherchez le meuf.
11: Bah, j'ai une préférence pour les femmes quand même.
0: D'accord.
5: T'inquiète, Marie doit avoir une copine.
0: Mais il est chargé au niveau des uns, ça.
5: Ouais, mais moi, je bouge pas le premier soir. Je suis désolé.
11: Passer à Skyrock un jour et voilà, comme ça je ferai connaissance un peu avec tout le monde. S'il y a potentiellement des femmes, c'est avec plaisir.
0: Y en a, t'inquiète. On t'embrasse, Alexis. Merci à toi, Marine. On te fait des gros bisous aussi. Salut, Marine.
9: Allez, gros bisous, la team.
10: Gros bisous, Marine.
0: Et tu reviens quand tu veux, Marine. Et les résultats du clash de la drague, tiens, je vous les donne, j'allais oublier.
10: Ah.
0: Donc,
10: ah.
0: Les résultats sont là. Les voici. Premier clash du mois de juin. Voici donc les résultats du clash de la drague. C'est assez serré. Je pensais que c'était moins serré que ça, mais c'est assez serré. Donc qu'est-ce qui s'est passé pendant que là, je fais un petit résumé pour ceux qui l'auraient loupé?
6: Bah moi j'ai fait un magnifique serrage sur le dernier tour avec Alain et sa femme.
0: Dis que t'as parlé à une meuf qui avait une voix sexuelle aussi, sensuelle pardon.
10: Oui, elle parlait comme ça.
0: C'est
10: oui,
0: très vrai.
6: Mais le dernier couple magnifique, ils m'attendent les deux pour faire l'amour chez eux et après on va chez moi avec la clim, pour baiser sous clim.
0: Et toi Cédric?
5: Bah moi je suis papa, je vais devenir papa. Et ça, les familles, il y a une famille qui m'a souhaité félicitations, rien. Tout ça quoi, tu vois.
10: T'as l'enfant dans le ventre.
0: Rien à dire, rien à foutre.
5: Non, pas la dernière.
0: Ah bon?
5: Ah non, la dernière, elle était contente pour moi. Elle m'a dit bravo, tout ça.
0: Alors, est-ce qu'on va te dire bravo, Cédric?
5: Bah j'espère.
0: Ah bah oui.
10: Alors
0: on peut dire bravo à Cédric, parce que ce soir, malgré les difficultés du clash.
5: Ouais.
0: Tu t'en sors quand même avec 36% des voix.
3: Ah ouais, j'ai tout.
10: Ouais.
3: Bah, franchement, c'est bien payé. Hein.
5: Ah, franchement, je pense que
0: c'est bien payé.
3: Ah non, mais t'as vu ce que t'as fait.
5: Et t'as pas fait un truc de ouf non plus.
0: Et 64% pour Romano.
3: Mais comment tu peux parler en ayant fourni une prestation aussi
10: héroïque? Allez, c'est parti.
5: Bah, j'ouvre mon micro, je peux parler, tu vois.
3: Ouais, mais arrête de dire de la merde.
5: Comment je peux parler?
0: Bon, 64-36, c'est que le premier clash de ce mois de juin. Il y en aura plein d'autres et un mercredi soir. Bravo Cédric quand même.
5: Merci, merci, merci.
0: Merci à la team Cédric. Bravo Romano. Tu remercies pas ta team.
3: Bah j'ai dit merci toute ma team.
0: Mais tu l'embrasses pas ta team.
3: Bah non, si, merci parce que je vous aime, vous le savez.
5: Ah, il a l'air énervé.
3: Bah pas du tout, moi ça va.
0: Il est déçu parce qu'il pensait faire plus de
3: 64. Franchement pour moi c'est déjà un très beau score. Et puis je vous donne rendez-vous parce que vous entendez, Cédric n'en a pas eu assez. Il en veut encore un. Il veut encore une plus grosse mercredi.
10: Ah merde.
3: Ouais, bon on verra. Bah sois aussi nul que ce soir.
5: T'inquiète pas, on verra.
3: Mes amours, je vous aime et je vous souhaite une belle nuit.
0: Allez, belle nuit sur Skyrock avec Waïd jusqu'à 5h du matin. 5h du mat, c'est Tim et le Morning Best. Et à 6h, le retour du Morning, on se réveille avec vous. 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Et évidemment, gagner 1500 €. Et on fait des gros bisous d'ailleurs. Gros bisous à Loïc qui a gagné à Grenoble ce matin. Puis à Katia qui a gagné dans le 45.
10: Bravo.
0: Aussi à Bussy dans le 45. 1500 €. Vous répondez Skyrock le Morning dès qu'on vous appelle. Donc, ça sera gagné demain matin. On se réveille dès 6h. Et jusqu'à 9h15, puis demain soir, 21h minuit, la radio libre. Passez une bonne nuit. Waïd, et pour démarrer, Alonso, qui est dans Planète Rap toute la semaine. Au vélodrome de Marseille, Planète Rap.
5: À la maison, tranquille.
10: Exactement.
0: Avant le vélodrome d'Alonso cette semaine.
3: Pour fêter la victoire du PSG en Ligue des Champions.
0: Le 6 juin.
5: Quelle belle fête.
0: Le loupez pas, on en reparlera dès demain. Donc 20h, 21h, Planète Rap, 21h minuit, radio libre. Et là, c'est parti, Alonso et Aaron Boy pour 18 carats sur Skyrock.
10: Ciao, ciao, bisous.
0: Et puis à demain, enfin à 6h, ciao.
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0: Vos conseils pour lutter contre la canicule. Alors le meilleur pour l'instant, c'est le fils d'Agathe qui a laissé le frigo ouvert pour que sa maman elle ait pas chaud. C'est super ça. Vous avez d'autres conseils vous?
5: Moi ce que je fais, je vous conseille de faire quand il fait vraiment très très chaud. Vous pouvez poser la bouteille congelée devant le ventilo, ça rafraîchit de ouf la pièce. Putain, mettre un seul palin avec
10: tu
5: l'eau,
10: peux mettre aussi une serviette mouillée sur ton ventilateur.
0: Serviette mouillée sur ton ventilateur, comme ça, ça fait un court-circuit, c'est pas mal. Ouais, c'est pas mal, ça, quand même. Non, mais on a de bonnes idées.
3: J'imagine que t'es au courant que c'est la fête des mères.
8: Ah, on se connaît pas du tout, hein, c'est l'erreur de numéro.
3: Non, mais j'appelle des gens dans le quartier. Parce qu'en fait, je t'explique, là, je suis un peu ric-rac niveau budget. Est-ce que tu crois que je pourrais prendre des sous-vêtements de ta femme pour les offrir à ma mère?
8: Mais bien sûr, pauvre con, va.
0: Donc, ça t'aidait pas, ça.
5: C'est plus rapide.
0: Mais c'est vrai, des sous-vêtements pour sa maman.
5: Bah ouais, c'est original au moins.
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sur Skyrock et Alonso toute la semaine dans Planète Rap en direct de l'Orange Vélodrome. 20h, 21h à retrouver avec Fred. Et puis il y a son concert aussi, pareil, à l'Orange Vélodrome avec Skyrock. C'est samedi, ça arrive dans les prochains jours. Alonso qu'on vient d'écouter à l'instant avec Aaron Boy, c'était 18 carats. Bah, en tout cas, moi je suis bien content de passer la nuit avec vous sur Skyrock, juste après la plus grande radio libre de France toute la nuit. Urban Music non-stop, on est ensemble. Bon courage si vous êtes en train de bosser, si vous êtes en mode insomnie aussi, il y en a pas mal. Et ben, on est ensemble, on passe la nuit sur Sky avec Rambo Goyard, c'est By My Side. Il y a aussi le son de César qui arrive. On se fait Kill Bill et la rafleuse avec Argent Sale sur Sky.

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Bilouki sur Skyrock en nouveauté. Bilouki, le rappeur de Noisy-le-Grand qu'on vient d'écouter à l'instant avec Fool. Vous l'avez découvert aussi sur Skyrock dans Planète Rap. Bilouki à l'instant et RN Boy maintenant. On écoute avec moi Bad Bunny aussi, le portoricain juste après. C'est Nueva Yol et Taiki débarque avec Girlfriend aussi sur Skyrock.

Le souvenir de Roddy Ricch sur Skyrock. Roddy Ricch avec The Box sur Skyrock. J'espère que vous avez bien débuté la semaine, que vous passez une belle nuit à l'écoute de Sky. On est là en direct hein, tout le temps H24 avec tous les numéros 1. Et justement, en parlant de numéro 1, elle déchire tout en ce moment. Elle s'appelle Naika. Elle est franco-haïtienne. On l'écoute avec One.

0: Mind, ça arrive sur Skyrock. Et Nelly aussi en souvenir avec Dilemma. Nelly, Kelly Rowland, Dilemma, ça arrive sur Sky.
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Nelly et Kelly Rowland sur Skyrock, c'était Dilemma. Avec la Mano 1-9 qui est pas tout seul, la Mano 1-9 avec Gazo et la Rafleuse, on l'écoute en nouveauté en plus, et Darius là sur les messages qui me l'a demandé, et bah kiffe bien, c'est ATL qu'on écoute sur Skyrock.

D'écouter la fusée. Jules, il était à l'Orange Vélodrome, là. C'était vendredi et samedi, il a tout déchiré. C'est le plus grand vendeur de disques en France, la fusée, qu'on va écouter à l'instant, à l'extrait de son projet qui s'appelle Je trouve pas le sommeil. C'est peut-être votre cas en ce moment, mais en tout cas, branchez-vous sur Sky, c'est très bien, bonne idée. Vous avez bien fait, on est la seule radio H24 direct à vous accompagner avec tous les numéros 1. Et là, on est reparti, hein, direct, nouvelle heure de son. C'est l'Eto qu'on écoute avec Pineapple, Michael Jackson aussi, The King of Pop qui débarque avec Beat It et Daddy Yankee aussi avec Alicia Keys. C'est Con Calma sur Skyrock. Let's go.

rap R&B toute la nuit sur Skyrock, rap R&B non-stop, et oui, avec Maria Carré et Busta Rhymes, c'était I Know What You Want sur Skyrock, force à Chauve-Souris qui n'arrive pas à dormir. On est ensemble sur Sky avec Gims, c'est Spa et Mary.

Tame Impala sur Skyrock avec Dracula. J'espère que la nuit se passe bien. Il y a Nelson qui est connecté. Salut à Jdav aussi, Karist qui bosse avec son pote Seb. Merci d'avoir choisi Sky, les gars. Iron Boy maintenant, c'est mon bébé. Et juste après, classique de Sean Paul avec les Clean Bandits. On écoute Rockabye sur Skyrock.

Ayana Kamura et la rafleuse Sexy Nana. Nouveauté Skyrock avec Ariana Grande qui est de retour. On écoute Hate That I Made You Love Me, ça arrive sur Skyrock et puis classique.

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Ariana Grande sur Skyrock en nouveauté, et les nouveautés s'enchaînent. Avec RK qu'on écoute, RK et Yakuza sur Sky. Yakuza.